0: 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Aucune expérience requise, les débutants sont les bienvenus. 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À Crépy, au musée de l'Archerie et du Valois, venez découvrir l'exposition Archers de la Préhistoire, accompagnée d'une médiatrice du musée lors d'une visite guidée le samedi 15 août à 14h30. 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
1: Il est 3h.
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3: La personnalité du jour est un maître de la petite balle jaune, j'ai nommé Ivan Lendl. Le tchécoslovaque est né le 7 mars 1960 à Ostrava, en République tchèque, à quelques kilomètres seulement de la frontière polonaise. Devenu pro à la fin des années 70, le tennisman de Moravie va vite se faire un nom sur le circuit, autant pour sa philosophie de jeu, novatrice, d'entreprise de fond de cours ou encore de ses entraînements et de son hygiène de vie exemplaire, que pour son comportement jugé froid lors de ses rencontres sur les cours. Initié au tennis par toute une famille amoureuse de la discipline tennistique, Ivan va s'offrir ses premières performances majeures en individuel dès le début de la décennie 80, avec en 1981 une première finale perdue à Roland-Garros face au Suédois Björn Borg. En Grand Chelem, pour lui, il s'en est suivi trois autres désillusions en finale, deux à l'US Open et une autre en Australie, avant de voir le Tchèque briller. Ce fut en 1984, sur la terre battue de Roland-Garros, devant le non moins célèbre John McEnroe, qui deviendra son plus grand rival sur les courts et en dehors aussi. L'année suivante, ce sera à nouveau face au gaucher américain qui glanera sa toute première de ses trois victoires à l'US Open. Trois trophées soulevés aussi porte d'Auteuil avec ses autres succès en 86 et en 87, ajoutés à cela deux Open d'Australie en 89 et en 90. Ivan Lendl empochera donc au total 8 titres du Grand Chelem, ce qui fait de lui un des plus grands joueurs de l'ère Open. C'est en 1991 qu'il disputera sa dernière finale d'un tournoi majeur perdu à Melbourne face à l'Allemand Boris Becker. Seul Wimbledon, et ce malgré deux finales décrochées, aura raison de son palmarès. Mais outre sa galerie de trophées, ses 5 victoires Masters, ou encore sa Coupe Davis remportée avec la Tchécoslovaquie, ses nombreuses semaines numéro 1 mondial, on retiendra essentiellement son style de jeu offensif et son coup droit intelligent. Mais surtout, ne lui parlez plus de son Roland-Garros 89, où un jeune joueur de 17 ans du nom de Mike Chang a eu l'affront de le défaire avec brio en 8e de finale, après entre autres un osé service à la cuillère qui reste encore à ce jour comme un des plus marquants coups de l'histoire. Allez, on se donne rendez-vous demain pour d'autres histoires d'un jour avec Mémoire Sport.
4: 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Faites le plein de livres pour partir en vacances. Cet été, la durée d'emprunt de vos documents est doublée. Passez de 3 à 6 semaines pour en profiter pleinement. Que vous partiez à l'aventure ou que vous restiez tranquillement chez vous, c'est le moment idéal pour piocher dans les collections et savourer chaque instant à votre rythme.
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3: 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Renseignements, tarifs et inscriptions sur msj-art.org. 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

0: Une exposition de tapisserie à l'Hospice Comtesse, rue de la Monnaie à Lille. L'Hospice Comtesse propose une exposition de tapisserie du XVIIIe siècle appartenant à son patrimoine propre. C'est une grande opération de restauration qui permet qu'aujourd'hui et jusqu'au 11 octobre 2026, on puisse admirer dans tout l'éclat de leurs couleurs d'origine et dans un parfait état de restauration les tapisseries de Guillaume Vernier et Catherine Guis. Ces pièces monumentales rappellent que Lille avait au XVIIe et XVIIIe siècle une industrie textile parmi les plus importantes au nord de l'Europe. Juliette Singer, directrice du Palais des Beaux-Arts de Lille et du musée de l'Hospice Comtesse, nous présente cette exposition.
1: Vous nous faites vivre là un événement qui fait revivre toute une portion de la vie du territoire, d'une société et de la ville de Lille. Alors, expliquez-nous en quoi.
2: Alors, c'est vrai que c'est un peu un voyage dans le temps. Ça nous ramène vraiment au XVIIIe siècle, au moment où Lille est un pôle très important du textile, avec cette manufacture de Guillaume Vernier. On rentre vraiment dans cet imaginaire. Et puis aussi dans l'iconographie avec ces ténières, donc ces scènes de la vie rurale, qui nous transportent aussi finalement dans un imaginaire, un regard porté sur la campagne, sur la société, sur cet esprit festif qui caractérise aussi cette région.
1: Alors cette exposition n'a été possible qu'à la suite d'un immense travail. Je voudrais que vous nous expliquiez comment on est là aujourd'hui.
2: Oui, alors on est parti déjà du fait qu'on avait des nombreuses tapisseries, mais qui ne semblaient pas très belles. Elles étaient roulées, elles étaient grisées, etc. Et donc on s'est dit, mais voilà, on va les restaurer pour voir vraiment à quoi elles ressemblent, et puis ça va aussi les consolider. Et on s'est lancé dans un travail de restauration qui était très long, qui a pris plus de 4 années, et qui a permis peu à peu de révéler à chaque fois plus de beauté dans ces tapisseries, avec à chaque fois des questions qui se posaient jusqu'où aller dans la restauration. Voilà, il y a eu aussi des moments où on a découvert des images qui étaient difficiles à lire, et du coup la restauration a permis aussi de combler ces lacunes, donc de reconstituer ces scènes qui étaient présentées sur les tapisseries. Et donc aujourd'hui, de manière incroyable, on redécouvre ces trésors fabuleux que sont ces tapisseries.
1: Alors la tapisserie, c'était un art important au XVIIIe siècle?
2: Oui, alors un art très prestigieux, parce qu'effectivement la production de ces tapisseries était en elle-même déjà très coûteuse. Il fallait vraiment beaucoup de main-d'œuvre, de qualification, des machines. Vraiment la production prenait beaucoup beaucoup de temps, à peu près 1 mois par mètre carré de tapisserie. Mais c'est vrai que ce sont les objets à l'époque les plus prestigieux, les plus beaux, vraiment la quintessence même de l'objet d'apparat et de prestige.
1: Alors, comment se fait-il qu'il y ait eu une telle longévité à cette collection et à la construction, composition de cette collection?
2: Alors, je pense que par son histoire, Lille a toujours été attentive au textile, et du coup, il y avait vraiment cet attachement. Et puis, effectivement, par le passé, les différents conservateurs et directeurs de musées ont été attentifs à compléter cette collection, à la protéger, à la sauvegarder. Et donc, grâce à tous mes prédécesseurs, cette collection est aujourd'hui une collection majeure.

0: Alors cette exposition met aussi en lumière le travail d'une femme.
1: Oui, alors absolument. Catherine Guise, qui était la veuve de Guillaume Vernier, enfin d'abord son épouse bien sûr, et qui a repris les rênes de cette manufacture lorsqu'il décède. Elle était beaucoup plus jeune que lui et ça n'était pas facile pour elle de reprendre cette société, puisque à l'époque, même si la loi l'autorisait, la société n'était pas très habituée à avoir une chef d'entreprise femme. Et donc elle va tenir bon contre vents et marées et garder l'activité de cette manufacture jusqu'à son décès. Donc, pendant 40 ans, elle va continuer à tenir cette manufacture.
0: Alors, l'exposition commence par deux très grandes tapisseries qui parlent de l'histoire de ce lieu.
1: Oui, alors c'est très intéressant puisque au XVIIIe siècle, il y a une commande faite de deux tapisseries qui vont être prévues pour être montrées dans ces lieux mêmes, c'est-à-dire l'Hospice Comtesse. Et donc, ces tapisseries du XVIIIe siècle sont à l'effigie de la fondatrice de ce lieu, qui était Jeanne de Flandre et qui a fondé ce lieu au XIIIe siècle. Donc, cinq siècles plus tard, on représente Jeanne de Flandre, donc une éminente figure qui a vraiment fondé cet Hospice Comtesse. On la voit d'une part adulte entre ses deux maris, puisqu'elle a été veuve une fois et elle s'est remariée. Et puis une autre présentation beaucoup plus inhabituelle, où on la voit enfant avec sa sœur Marguerite, qui va elle aussi jouer un rôle dans cet Hospice Comtesse. Et puis ses deux parents, dont Baudouin de Constantinople, figure très importante.
0: Alors, cette exposition aussi met en lumière la complexité du travail de la tapisserie et la complexité de la restauration en conséquence.
1: Oui, alors c'est vrai qu'il y a de multiples étapes pour la confection d'une tapisserie. Déjà, il y a le peintre qui va créer le carton qui va ensuite être agrandi pour servir de patron. Ensuite, il y a l'équipe qui va tisser sur un métier à tisser dont nous présentons un modèle cette figure. Et puis, peu à peu, du coup, va se tisser cette image qui prend des mois et des mois. Donc, c'est très méticuleux, il ne faut pas se tromper, il faut vraiment une très haute dextérité. Quand la tapisserie est terminée, on la découvre puisque finalement, elle est tissée sans qu'on la voie à l'endroit, elle est révélée finalement à la fin. Et puis ensuite, il y a bien sûr la manipulation et par la suite, effectivement, la restauration, puisque ces tapisseries issues des siècles passés ont dû être restaurées, donc avec ces points de couture, ces consolidations, ces nettoyages très très longs.
0: Donc c'est vraiment un événement historique aujourd'hui.
1: C'est un événement historique, absolument, tout à fait.

0: Dans notre société du 20e et du 21e siècle, où l'image se multiplie à l'infini, que peut bien représenter de voir ces images monumentales dans des matières telles que la laine et la soie? Juliette Singer.
1: On est dans une société de l'image et finalement retrouver une œuvre tissée, on n'a plus l'habitude finalement de cette matérialité et de voir cette dimension aussi monumentale et puis ce savoir-faire et cette dimension aussi de tissage génère une émotion particulière. On n'est pas face à une image, on est vraiment une œuvre qui a une très forte présence et qui du coup nous touche particulièrement.
0: Elle a une forte présence parce qu'il y a une matérialité exceptionnelle.
1: Une matérialité avec un savoir-faire très fin et puis aussi une épaisseur tout simplement de par sa présence. Finalement, on est face à une œuvre pleinement présente et pas seulement une image. Donc il y a vraiment cette aura finalement qui se dégage de ces œuvres dont on a souhaité aussi soigner la présentation dans une présentation qui permet du recul mais qui permet aussi de s'approcher sans vitre, donc on peut vraiment regarder du petit point jusqu'à l'effet d'ensemble. C'était aussi des symboles d'opulence, de prestige, et donc c'était aussi fait pour créer un effet, comme on dit aujourd'hui, waouh. Donc quand on les voit, ces tapisseries, on a cet effet waouh qui nous saisit, et elles étaient faites aussi pour ça, pour éblouir et émerveiller, et je trouve que ça génère encore aujourd'hui beaucoup d'admiration.
0: Est-ce que ça change aussi pour notre regard contemporain, c'est la dimension du temps. C'est-à-dire que on se doute de la patience qu'il fallait pour avoir l'image finale, en fait. Il fallait des années, peut-être.
1: Exactement, et c'est vrai que ces images tissées, elles sont aussi surtout tissées avec le temps. C'est la matière première de ces tapisseries, finalement.
0: Merci.

0: C'était de l'année de soi, une exposition à l'Hospice Comtesse de Lille jusqu'au 11 octobre 2026. C'était un reportage de Francine Augéret pour Radio Boomerang.
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3: Avoir l'air de revenir de Pontoise. Voilà une expression auriculaire populaire bien vieillie. Précisons en guise de préambule que je n'entretiens aucun ressentiment particulier à l'égard de la cité de Pontoise, antiquement nommée par les Gaulois Brivaisara, puis par les Romains Pons Isarae, et ses 32 405 habitants, chef-lieu départemental, situé à environ 25 km au nord-ouest de Paris et à 27 mètres d'altitude au plus bas. Je peux même affirmer y avoir déjà mis les pieds sans prendre mes jambes à mon cou. C'est dire si Pontoise me sied. Cela établi, il ne semble cependant pas que ce fût le cas pour la sagesse populaire autant jadis. Car avoir l'air de revenir de Pontoise n'était guère flatteur, ni pour celui ainsi décrit, que pour les nommés pontoisiens et pontoisiennes. Avoir l'air de revenir de Pontoise pour nos aïeux signifiait avoir l'air confus, troublé, ne pas comprendre ce qui se passe, vivre dans une grotte, avoir l'air ahuri, sembler hébété, n'être pas au fait de ce que tout le monde sait, s'ébahir de tout ce qu'on entend. Avoir l'air de revenir de Pontoise, c'est porter dans ce regard tout l'ébahissement du simple d'esprit, toute l'innocence de l'idiot du village, toute la naïveté du ravi de la crèche. Je ne me souviens pas d'avoir jadis entendu cette expression à mon encontre. Même à l'occasion d'un retour à la maison, penaud d'avoir pris une bulle en maths, j'étais un spécialiste, après une poursuite par le molosse du bas de la rue ou le regard enjôleur d'une blonde à queue de cheval et yeux azur. Dans chacun de ces cas, il est plus que certain que j'ai dû avoir l'air de revenir de Pontoise, alors même que je revenais bêtement de la rue de la Cloche. Alors la question se pose immédiatement, pourquoi Pontoise? Pourquoi pas Brie-Comte-Robert, Cambrai, Avignon ou Joux? Que diantre a bien pu faire cette ville pour supporter ainsi le poids de tous les ahuris? Pontoisienne, Pontoisien, est-ce que les gens que vous visitez hors de votre commune vous disent que vous avez l'air ahuri? Pourtant, venir de Pontoise voulait bien dire avoir l'air hébété, voire abruti. La question qui suit naturellement, c'est d'où vient cette expression. Mon auriculaire me rapporte que plusieurs hypothèses ont été émises sur son origine, dont les suivantes. On dit qu'en 1634, une grave épidémie décima la majeure partie des habitants de Pontoise. Alors forcément, les rares qui en réchappèrent furent très étonnés et troublés d'être encore en vie. En les voyant hors de la ville, on leur trouvait donc un drôle d'air. Bon, admettons. Au XVIIe et XVIIIe siècle, on exilait facilement les gêneurs politiques à Pontoise. Le Parlement de Paris, sous des règnes et pour des raisons diverses, fut exilé 3 fois à Pontoise. Alors quand ces braves gens revenaient de là-bas, ils étaient assaillis de questions du genre « qu'est-ce qu'on a raconté à Pontoise ?» Décondensés par le flux de questions venues d'interlocuteurs variés, ils ne savaient plus quoi y répondre. En imaginant leur tête, on a un aperçu de la signification de revenir de Pontoise. Sachant qu'il existait aussi les expressions « avoir l'air de revenir du Congo » et « avoir l'air de revenir de l'autre monde » pour désigner également quelqu'un qui semblait avoir perdu le contact avec la civilisation ou qui n'était plus au courant de rien, c'est donc le retour qui compte dans l'expression « d'ici ou de là » et « pourquoi pas de Pontoise, c'est plus près ». Mais il est probable que la véritable origine vienne tout simplement d'un jeu de mots basé sur l'adjectif « pantois » ou « pantoise ». Jeu de mots, dirait Maître Capello. Déformation de l'adjectif pantoise par la substitution du A par un O, et le tour est joué. Là, le lien devient évident parce que rester pantois ou pantoise signifie bien, d'après tous les dictionnaires de la langue française, être stupéfait, ébahi, surpris, interdit, sidéré, médusé, penaud, déconcerté, interloqué, suffoqué, ahuri, abasourdi, pétrifié, honteux, haletant, estomaqué, décontenancé, déconfit, quoi, pantelant, soufflé. Finalement, sans autre raison que celle de l'habitude, on dira donc de celui qui porte bouche bée qu'il a l'air de revenir de Pontoise. C'est ainsi, je n'en reviens pas. Bon, on n'est pas obligé de dire d'où l'on revient, que l'on soit allé aux fraises, aux dahus ou faire téter les puces.
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13: Bonjour et bienvenue, c'est Cinérama en mode estival, c'est-à-dire que nous laissons de côté l'actualité, mais en parlant quand même, et on vous propose deux séries cet été. Il y en a une qui concerne les true crime qui sont adaptés dans des films hollywoodiens, et aujourd'hui je vais vous parler de Wolf Creek. Et puis toi, tu as prévu une autre série, Guillaume.
14: Oui, moi je vais vous parler des réalisateurs-compositeurs, et cette fois-ci on fait une petite escale par l'Espagne, bon un peu Hollywood aussi, mais surtout l'Espagne avec Alejandro Amenábar.
13: Et puis toi, Sofia, tu...

0: Trois jeunes routards en quête d'aventure et de grands espaces. Mais dans ces immensités désertes, le plus grand danger n'est ni la déshydratation, ni les serpents venimeux, c'est l'homme. En 2005, le réalisateur Greg McLean secoue le Festival de Cannes et les salles de cinéma avec Wolf Creek, un film d'horreur ultra réaliste, poisseux et d'une violence psychologique rare. Présenté comme basé sur des faits réels, et c'est ce qui nous intéresse dans cette série, le film s'inspire directement des vagues de meurtres les plus sombres de l'histoire australienne. Dans son livre, Esther Hervey lève le voile sur les véritables monstres qui ont inspiré le personnage de Mike Taylor.
1: Ben est australien.
2: Ouais, de quel coin tu viens?
3: Sydney.
2: Capitale des pays de l'Australie. Je te faisais marcher, mon gars. J'ai jamais mis les pieds là-bas. Vous avez de la chance de voyager avec un mâle. On n'est jamais trop prudent.
1: Oh.
2: La batterie parfaite.
1: Oh. Je te l'avais dit qu'on n'avait pas s'en faire.
4: Je sais qu'il est drôle. Il ressemble à ce gars de l'Outback que j'ai vu dans un
1: ouais.
4: film.
1: Ouais. Crocodile Dundee ou quelque chose comme ça.
3: Ouais, c'est un crétin.
4: T'es australien, comment ça se fait que t'es pas aussi coloré?
2: Je commence par les mauvaises nouvelles. Ou les très mauvaises nouvelles. La bobine est foutue. Aucune chance de repartir d'ici.
4: Mais qu'est-ce qu'on peut faire?
3: Merde, j'ai tout fait vérifier avant de partir.
4: Il y a sûrement une solution?
2: Ouais, toute seule, t'es plus bonne. T'en mets une neuve. Pas plus compliqué que ça. La seule bonne nouvelle, c'est que j'ai la pièce qu'il vous faut. Le problème, c'est que je l'ai pas ici, mais je l'ai à mon camp. Je retourne là-bas, de toute façon. Alors, je vous tire jusque-là. Je répare ça, et demain matin, vous pourrez reprendre la route. Ou vous attendez que quelqu'un passe par ici? On sait jamais. Quand vous aurez décidé, vous viendrez me le dire.
1: Ouais, merci.
3: Merci.
0: Wolf Creek suit Liz, Christy et Ben, trois étudiants partis explorer le parc national de Wolf Creek, qui est célèbre pour son gigantesque cratère de météorites qui est bien joli et qu'on voit dans le film. Au moment de repartir, leur voiture tombe mystérieusement en panne, la nuit tombe, l'angoisse monte sensiblement. C'est alors qu'un habitant de la région, un certain Mick Taylor, s'arrête pour leur proposer son aide. Ah oui, plutôt bourru, hein, mais d'apparence généreuse, il remorque leur véhicule jusqu'à son camp de mine abandonné. Ce qui commence comme une rencontre plutôt salvatrice bascule rapidement dans un cauchemar absolu. Mick Taylor se révèle être un sadique, un chasseur d'hommes xénophobe qui va séquestrer et torturer le trio. Le film a profondément marqué le public par son esthétique proche du documentaire et par la performance terrifiante de John Jarratt, qui campe un bourreau au rire jovial et sadique devenu instantanément une icône du cinéma d'horreur.
3: Qu'est-ce que vous faites au juste, maintenant?
2: Si je vous le dis, alors faudra que je vous tue.
4: Vous tuez pas vraiment des kangourous?
2: Mais écoutez, moi je rends seulement service aux gens, j'en élimine quelques-uns. Maintenant, il y en a vraiment partout. Comme les touristes. Excusez-moi. Ouais. Ton tour. Attention. Il y a des demoiselles ici, fiston. Bon. Je vous ferai savoir quand ce sera réparé.
4: Merci beaucoup.
2: Vous n'avez pas à vous en faire.
4: Merci.
3: Merci.
2: Faudra que je vous tue.
0: Alors, pour nourrir ce récit, l'auteur nous explique que le scénario de Greg McLean est en réalité une synthèse de deux affaires criminelles majeures qui ont traumatisé l'Australie. La première et la plus importante est celle d'Ivan Milat, surnommé le tueur de routards. Entre 89 et 1993, cet homme sans histoire apparente a semé la terreur dans la forêt d'État de Belanglo, en Nouvelle-Galles du Sud, donc en Australie. Sa cible, de jeunes autostoppeurs et touristes étrangers, principalement britanniques et allemands. Milat les enlevait, les emmenait au cœur des bois, avant de se livrer sur eux à des chasses à l'homme et à des actes de torture d'une cruauté innommable. Sept corps, tout de même, seront retrouvés enterrés dans des tombes de fortune. Arrêté en 94 grâce au témoignage miraculeux d'un survivant britannique, Ivan Milat a été condamné à la prison à perpétuité où il est mort en 2019 sans jamais avoir exprimé le moindre remords.
2: Hey. C'est ça que ton copain a fait lui aussi.
5: C'est pas un couteau, ça.

0: Ça, c'est un couteau. Oh, arrête, arrête, Lizzie. Arrête de crier, arrête, t'en mourras pas. Ok? Moi, j'ai une balle dans le cou, est-ce que tu m'entends aller? Mais non, non. Maintenant, il va falloir que je fasse quelque chose, Lizzie, pour pas te laisser encore de te sauver. Et ça, c'est un truc que les gars utilisaient pendant la guerre du Vietnam. Ça leur permettait de faire des prisonniers et d'en tirer des renseignements. Mais comme ça, ces petits cons pouvaient pas se sauver. Tu comprends? Tu comprends? Tu vois ce que je veux dire, hein? Et maintenant, ça, c'est pour avoir bousillé mon camion, espèce de salope!
1: La seconde affaire intégrée au film est celle de Bradley John Murdoch. En juillet 2001, sur une route déserte de l'Outback, cet homme a intercepté le van d'un jeune couple de touristes britanniques. Et Murdoch a abattu l'homme sur le bord de la route avant de ligoter sa compagne. Par un mélange de chance et d'instinct de survie, la jeune femme a quand même réussi à s'enfuir dans la brousse et à se cacher pendant des heures sous des buissons épineux, échappant aux chiens et à la traque du tueur avant d'être secourue par un routier.
0: Maintenant, cette petite opération est appelée mettre une tête sur une pique. Parce que quand tes vertèbres sont pas mal endommagées.
1: Dans son ouvrage, Esther Hervy analyse comment le film fusionne méticuleusement ces deux faits divers pour maximiser l'effroi. Le personnage de Mick Taylor emprunte directement à Ivan Milat son allure de bushman australien typique, son équipement de chasseur, son rire provocateur et sa méthode opératoire, notamment la section de la colonne vertébrale pour paralyser ses victimes. En revanche, la dynamique de l'agression sur la route déserte et la traque nocturne d'une des survivantes à travers les broussailles est un décalque quasi direct du calvaire, donc de John Lees face à Bradley Murdoch. La grande force du film est d'avoir déplacé ses intrigues vers le site réel de Wolf Creek, isolant totalement les personnages à des milliers de kilomètres de toute civilisation, là où les véritables meurtres d'Ivan Milat avaient lieu dans des forêts certes denses, mais beaucoup plus proches des axes routiers principaux. Donc Wolf Creek est une œuvre viscérale qui rappelle que le cinéma d'horreur n'a parfois qu'un tout petit pas à faire pour rejoindre la réalité. La film a eu un tel impact en Australie qu'il a provoqué donc à sa sortie une baisse notable du tourisme itinérant dans l'Outback. Effectivement, les gens étaient un peu conditionnés. Un avertissement sanglant gravé dans la pellicule. Donc dans le désert, la solitude est parfois votre meilleur allié. Pour la prochaine chronique, nous irons à la fin des années 70 avec Amityville, la maison du diable. Deuxième série de cette émission estivale de Cinérama, eh bien, c'est une série consacrée aux réalisateurs qui sont aussi compositeurs. Et aujourd'hui, Guillaume, tu nous parles de Alejandro Amenábar.
2: Merci messieurs, c'était très bien. C'était très bien. C'est de la bouillie tout ça.
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2: C'était pas mauvais, c'était très mauvais. Voilà, exactement. Alors reprenons.
4: À la fin des années 90, le cinéma espagnol connaît une véritable renaissance. Après la génération de Pedro Almodovar, une nouvelle vague de réalisateurs redonne ses lettres de noblesse au thriller, au fantastique et au cinéma de genre dans son ensemble. À seulement 23 ans, Alejandro Amenábar en devient le chef de file. Son premier long métrage, T6, est un choc. Deux ans plus tard, ouvre les yeux, confirme son talent, avant que Les Autres, avec Nicole Kidman, ne fassent de lui l'un des réalisateurs européens les plus respectés de sa génération jusqu'à Hollywood, qui remakera en parallèle Ouvre les yeux avec Vanilla Sky. Derrière lui émergeront Jaume Balagueró, Paco Plaza ou encore Juan Antonio Bayona, signant la naissance d'un nouvel âge d'or du cinéma espagnol. Mais le chef de file de ce nouvel âge possède quelque chose de plus que ses collègues, c'est qu'il compose lui-même la musique de la plupart de ses films. Il ne cherche pas simplement à accompagner les images, il compose à l'oreille sa mise en scène. Car chez Amenábar, la musique installe le doute, manipule notre perception et devient un véritable outil de narration.

Lorsque Amenabar réalise Tessis, il n'a que 23 ans, mais sa maîtrise est aussi impressionnante que l'histoire qu'il met en scène. C'est l'histoire d'une étudiante en cinéma mettant à jour un réseau de snuff movies. Le réalisateur fougueux, autant dans ses cadres que dans ses notes, épouse pleinement les codes du genre. Cordes tendues, des crescendo, des percussions, de la dissonance, à tel point qu'il fait un peu penser au Marco Beltrami de Scream, sorti la même année. Mais ce qui impressionne, c'est la maturité de cette écriture. Parce qu'avec des moyens que l'on devine pour modestes, il parvient à produire une musique qui semble appartenir à une production hollywoodienne bien plus ambitieuse et qui ne déparierait pas dans une production dimension qui a produit par exemple Scream. On comprend immédiatement qu'il y a un véritable compositeur de cinéma, un artiste musical, tout autant que visuel.

Avec Ouvre les yeux, son écriture devient plus ambitieuse. Le film brouille sans cesse la frontière entre rêve et réalité, et la musique participe pleinement à cette confusion. Les thèmes mélodiques paraissent rassurants, romantiques, avant de se transformer progressivement en quelque chose de beaucoup plus ambigu. On remarque la présence de trois notes, presque comme si Carpenter rencontrait le Akira Yamaoka sentimental de Silent Hill, et c'est cette capacité à faire évoluer imperceptiblement une mélodie qui est l'une des grandes forces de la BO. Le spectateur croit reconnaître un terme familier. Le spectateur croit reconnaître un thème familier, mais quelques accords suffisent à lui faire perdre ses repères, exactement comme dans le scénario au final totalement inattendu. Cette approche rappelle d'ailleurs les grands compositeurs de cinéma qu'il admire, comme Bernard Herrmann, célèbre pour ses collaborations avec Alfred Hitchcock.

En 2001, Les Autres marquent son entrée à Hollywood. Nicole Kidman est la vedette du film, Tom Cruise est à la production, mais Amenabar conserve un contrôle artistique total, y compris sur la musique, même si, comme tout le reste, elle change d'échelle. Les longues lignes de violon, les harmonies généreuses et les couleurs orchestrales évoquent enfin littéralement des compositeurs comme Bernard Herrmann qu'on avait cité auparavant. Mais cet hommage-là n'a rien d'un exercice de style. Il épouse parfaitement l'univers du film, parce que Les Autres est un récit de fantômes, mais aussi un film en costume, profondément gothique, qui revendique l'héritage des grands classiques du genre. Après le doute, Amenabar assume pleinement le lyrisme du grand orchestre symphonique. Les cordes occupent tout l'espace émotionnel sans jamais tomber dans l'excès, nourrissant une musique qui donne au film son élégance intemporelle autant qu'elle entretient son mystère.

0: Amenábar surprend tout le monde avec Mara d'intro, hein, consacré au destin de Ramón San Pedro, hein, tétraplégique réclamant le droit de mourir. Le changement de sujet est radical, mais son approche musicale reste reconnaissable dans sa construction de l'émotion, encore une fois basée sur une montée de l'intensité. Le suspense, hein, laisse place à la contemplation, mais la délicatesse mélancolique demeure intacte, car chaque thème semble chercher moins à provoquer l'apitoiement, hein, qu'à accompagner la dignité du personnage. Ici, Amenábar n'écrit pas seulement, hein, pour un genre, mais surtout pour des personnages. Alors qu'il filme, hein, une enquête universitaire, un cauchemar futuriste, une maison hantée ou un drame profondément humain, Amenábar utilise toujours la musique de la même manière, hein, comme une voix intérieure. Hein, comme chez Bernard Herrmann, chaque thème, chaque modulation, chaque montée orchestrale accompagne le spectateur, l'égare parfois, avant de le ramener vers une vérité qu'il n'avait pas vu venir. En bon conteur complet, Amenábar nous mène tout entier vers la révélation de ses récits grâce à la musique.
1: Eh bien, merci Guillaume pour cette chronique qui revient, alors non pas la semaine prochaine, mais la semaine suivante avec...
0: David Lynch.
1: Nous passons à la partie actualité de cette émission. Le réalisateur de Dernier Train pour Busan délaisse les zombies pour un thriller psychologique sombre où l'horreur n'est moins des monstres que des failles de l'âme humaine. C'est toi, Sophia, qui nous parle de The Ugly.
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4: Il y a des cinéastes qu'on croit connaître avant qu'ils ne nous rappellent qu'ils ont en fait plusieurs vies. Yeong Sang-ho, on l'associe surtout au carnage ferroviaire et zombiesque de Dernier Train pour Busan, immense succès mondial de 2016, ou plus récemment à Colony avec The Ugly. Et Olgul, hein, en coréen, qui signifie littéralement « visage », il change complètement de registre, tout en renouant avec la veine la plus sombre de ses débuts, celle du Roi des Cochons, son premier long-métrage d'animation sur les violences sociales. Le film adapte son propre roman graphique, publié en 2018, un projet d'abord pensé comme un film d'animation, avant d'être tourné finalement en prise de vue réelle. C'est aussi sa première production véritablement indépendante, avec un tournage un peu à l'os, hein, 2 semaines de préparation, 13 jours de tournage, et une équipe d'une vingtaine de personnes. Présenté en avant-première mondiale au Festival de Toronto 2025, hein, dans la prestigieuse section Special Presentations, celle qui a révélé Les Mademoiselles ou Decision to Live de Park Chan-wook, hein, par exemple. Depuis, The Ugly a aussi rencontré un beau succès au box-office coréen. Ce thriller familial emprunte les codes du polar pour explorer des thèmes bien plus vastes, la mémoire, les récits contradictoires et les violences faites aux femmes dans une société profondément patriarcale.
3: Il s'imagine que quand on est aveugle, on ne se pose pas la question de ce qui est beau et de ce qui est laid. Les gens se trompent.
5: Vos tampons sont très beaux.
4: Aveugle de naissance, Im Yang-gyu est un maître artisan renommé pour la finesse des sceaux qu'il grave à la main. Il vit reclus avec son fils, Dong Hwan, qui lui supervise le tournage d'un documentaire consacré au travail du paternel. Mais le projet bascule, hein, lorsque la police découvre les ossements de sa mère disparue 40 ans plus tôt. Accompagné d'une journaliste convaincue qu'il reste bien des zones d'ombre dans cette affaire, Dong Hwan remonte le fil du passé en retrouvant les anciennes collègues de sa mère, ouvrières dans une usine textile. Témoignage après témoignage, le film reconstitue le portrait d'une femme dont le fils ignore jusqu'au visage. Tout le monde la disait si laide qu'il n'existe presque aucune photographie d'elle. Il ne lui reste que les souvenirs des autres, les rumeurs et une disparition jamais élucidée.
5: Vous avez réussi à élever votre fils tout seul.
6: La police ?
7: C'est au sujet de Zhang Yongwei. C'est votre mère.
6: Je croyais que ma mère nous avait abandonnés pour refaire sa vie ailleurs.
3: C'est ce que je croyais, moi aussi.
4: Sur le plan du récit, The Ugly fonctionne très bien. Cette enquête construite autour d'une succession de témoignages maintient l'intérêt jusqu'au bout, même si le scénario laisse parfois deviner un peu trop tôt la direction qu'il emprunte. Mais l'essentiel n'est finalement pas de résoudre l'énigme, c'est plutôt de comprendre comment une société fabrique ses propres aveuglements. L'idée la plus forte de Yeon Sang-ho tient justement dans cette réflexion sur le regard. Ces deux personnages principaux sont aveugles, alors le père littéralement, le fils plus symboliquement. Hein. Quant à la femme au cœur du récit, la mère donc, elle n'existe plus qu'à travers les souvenirs des autres. Et le film refuse obstinément de faire entrer son visage dans le champ. En ne montrant presque jamais cette prétendue laideur, il place le spectateur dans la même position que son héros, Dong Hwan. Nous aussi sommes condamnés amenés à nous représenter cette femme à travers les récits des autres. Une manière aussi simple que redoutablement efficace de nous faire éprouver le poids des préjugés avant de les remettre en question. Ce n'est finalement pas un visage que le film nous invite à observer, mais les discours qui l'entourent, les rumeurs, les rapports de domination, les violences ordinaires deviennent les véritables objets du regard. Photographié par Pio Sang-woo, qui distingue chaque époque du récit grâce à des palettes chromatiques rétro très marquées, The Ugly s'inscrit dans cette tradition du cinéma coréen où l'enquête sert avant tout à radiographier une société, comme dans Mother de Bong Joon-ho. Derrière une même recherche de vérité, c'est tout un système de silence, de compromis et de violence, au pluriel, qui se dévoile.
5: Je me demande à quoi elle ressemblait. Elle était pas belle à voir, elle était une laideur. Vous pensez que quelqu'un aurait pu lui en vouloir pour quelque chose ?
8: Dégage ! Attendez. Maintenant que vous le dites, je crois me souvenir d'une histoire.
9: C'est ce laideron, avec sa langue de vipère, qui a tout fait s'effondrer. Elle a bien mérité de se faire battre.
4: Derrière son intrigue policière, The Ugly s'intéresse finalement moins à la culpabilité d'un individu qu'au récit que les sociétés fabriquent pour rendre certaines violences acceptables. Sans jamais céder au spectaculaire, Yeon Sang-ho montre comment les préjugés et la domination masculine s'inscrivent dans les gestes les plus ordinaires. Un thriller parfois un peu démonstratif, mais porté par une idée de cinéma particulièrement forte et qui rappelle que le véritable visage de la monstruosité n'est pas toujours celui qu'on croit.
1: The Ugly, donc ce film coréen, est en salle depuis le 29 juillet. Le luxe peut aussi être une prison. C'est le point de départ du premier long métrage d'Hélène Rosler-Ruiz, un thriller psychologique où derrière les dorures d'un hôtel particulier parisien se cachent la surveillance, l'emprise et la peur. Nous parlons du Triangle d'Or.
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10: On recherche une personne qui pourrait gérer le quotidien d'une cliente assez exigeante. On a besoin d'une disponibilité totale, 7 jours sur 7, 24 heures sur 24. Tu veux qu'on sait quand ?
11: Bah, quand vous voulez.
1: Le Triangle d'Or d'Hélène Rosler-Ruiz, projeté en séance spéciale au dernier Festival de Cannes, fut l'une de ces belles surprises de l'édition. Un film qui tranche par sa simplicité. Laura, âgée de 20 ans, cherche un petit boulot avant d'intégrer l'armée. Alors elle passe à un entretien d'embauche dont on voit les concurrentes, mais c'est elle qui est choisie. Et tant mieux, car c'est bien payé. Hein, 250 euros la journée, mais attention, les conditions sont strictes. On recherche une personne qui pourrait gérer le quotidien d'une cliente assez exigeante, lui dit-on. On souhaite quelqu'un qui n'a jamais travaillé avec une clientèle du Golfe. Madame, elle ne sort pas. Ne soit jamais plus belle qu'elle, elle n'apprécierait pas. Voilà autant de recommandations qui sonnent comme des impératifs. D'autant qu'il faut être présente 7 jours sur 7 et 24 heures sur 24.
10: Ici, t'as des caméras de surveillance. Fais gaffe, il y en a un petit peu partout. Madame, elle ne sort pas.
12: Tout le monde dit ce qu'elle a fait. Qui elle appelle, si quelqu'un vient, ce qu'elle achète, tout.
1: Laura se retrouve donc seule au service de Surya et du prince qu'elle ne doit jamais regarder dans les yeux. Ce petit monde vit dans un hôtel particulier parisien, très luxueux du 8e arrondissement et bourré de caméras. Elle découvre un monde qu'elle ignorait. Hein. Surya vit au rythme des masseuses, manucures, pédicures, reçoit des vêtements des grands magasins parisiens. Elle ou le couple ont parfois des envies de McDo et quand elle demande quel menu, eh bien, on lui répond tous, on verra. C'est un monde d'opulence qui ne lui laisse qu'une maigre place, celle de se taire, de bien servir, mais aussi de surveiller. Elle apprend de l'assistant du prince, qui n'est pas dupe, hein, de la crapule qui l'accompagne, que Surya n'est pas sa femme. C'est une concubine, et tout comme elle, elle peut se faire dégager. Aussi, quand le prince s'en va, elle doit lui raconter ses faits et gestes, qui elle appelle, si quelqu'un vient, ce qu'elle achète, tout prévient-il. Aussi, si la belle se fait ouvrir ses bouteilles d'eau, se montre puissante et insolente, voire méprisante, la demeure dans laquelle elle est retenue ne lui appartient pas. Rien ne lui appartient.
13: Yella, go, go. Do you work out every day? Are you better at this than at serving?
14: I don't know.
1: Alors qu'on imaginait qu'il n'y avait qu'une seule femme qui était ni retenue, il y en a bien deux. Et l'une ne semble encore plus à plaindre que l'autre, car Laura peut partir à tout moment. Pour Surya, c'est plus compliqué. En guise de métaphore, il y a cette panthère noire qui est retenue en cage et placée sous sédatif pour ne pas causer de problème. C'est tout l'objet du scénario qui va nous propulser dans un thriller en huis clos avec une mise en scène qui va mêler action, tension et images de caméras de vidéosurveillance. Un tel système pouvant être utilisé finalement à plusieurs fins, hein, pour la surveillance, la protection ou l'espionnage pur et simple.
15: Give me your phone.
16: My phone.
15: Yes, quick.
16: Tu
11: peur de me faire virer.
12: Elle aussi, elle peut se faire dégager. C'est pas sa femme, il la cache ici, c'est tout.
11: Toi, tu fais bien ce qu'on te demande.
14: Moi, je suis payée.
11: Et moi, je gagne rien.
14: N'importe quelle femme voudrait épouser un homme comme lui.
11: Tu penses que je devrais pas l'aimer?
14: Tu devrais pas te laisser maltraiter.
11: C'est compliqué.
14: Vous avez rien à faire ici?
16: Elle est où, la fille?
14: C'était quoi, ça?
17: End of the game.
1: Interprétée par Malou Kebizi, découverte dans Diamant Brut, Laura se montre convaincante dans ses choix et son obstination à aider celle qu'il a d'abord méprisée. Avant cela, elle apprend à adopter un comportement conforme à ce que l'on attend d'elle, car elle a besoin d'argent. Elle est aidée par l'assistant du prince, qui montre une certaine empathie et un peu dupe de la place qu'il occupe. Et quand Laura veut partir après un énième comportement déplacé de sa maîtresse, eh bien cette dernière la supplie de ne pas l'abandonner. Le rapport de domination change alors. Pour Laura, ce n'est qu'un boulot. Pour sa maîtresse, c'est un autre jeu. Il se joue alors un lien de sororité qui va traverser le thriller et le dépasser. Le Triangle d'Or est en salle depuis le 29 juillet.
18: Au revoir.
19: Au revoir.
20: Au revoir.
19: Ça s'impose.
20: Mais pour quelle raison?
19: Qu'est-ce que vous racontez? Mais qu'est-ce que c'est que cette histoire?
21: Je ne connais pas la réponse moi-même.
19: Comme vous êtes bizarre.
21: Oui.
19: C'est difficile de répondre.
22: C'est une plaisanterie!
1: C'est fini pour aujourd'hui. Cinérama, vous le retrouvez la semaine prochaine dans la version estivale et ce sera une émission où on fait une sorte de pause. Nous allons passer toute l'émission avec Sinclair, l'artiste. Il nous a accordé eh bien, une bonne demi-heure et on vous la remettra à la semaine prochaine.
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25: Bienvenue dans les Hauts-de-France. Voici un reportage réalisé par une radio associative de la région.
26: Le Palais de l'Univers et des Sciences, autrement appelé le PLUS, est un centre de culture scientifique, technique et industrielle qui fait partie du pôle démocratie locale et éducation populaire de la communauté urbaine de Dunkerque. Climat, décarbonation, biodiversité, astronomie, robotique, innovation industrielle ou encore nouvelles technologies, au PLUS, la curiosité est un moteur pour comprendre le monde qui change. Rencontre avec Bernard Levent, directeur du PLUS, et Mathilde Van der Rusten, directrice adjointe au pôle démocratie locale éducation populaire, qui vont entre autres nous expliquer la programmation estivale du PLUS.
27: Cet été, oui, on aura une programmation assez particulière pour tous les âges. On va commencer par exemple, on peut commencer par les plus petits. À partir de 3 ans, on va proposer un petit atelier dans un espace qui s'appelle La Bulle et qui est directement justement destiné aux plus petits et à leurs familles, avec un atelier qui s'appelle Promenons-nous dans la nuit. L'idée, en fait, c'est de faire en sorte d'attirer l'attention sur la faune dans les jardins la nuit, donc pour éveiller un peu la curiosité des enfants sur ces sujets-là. Et en même temps aussi, cet été particulièrement, faire un petit clin d'œil à l'éclipse partielle de soleil qui aura lieu le 12 août et de voir comment justement les animaux se comportent pendant la nuit et lors d'une éclipse avec des petits jeux, des petites devinettes, des petits chants, etc.
26: Donc c'est assez centré sur les plus petits, sur les plus jeunes, la programmation de cet été?
27: Pour cet atelier-là en particulier, oui, mais on s'adresse à tous les publics. Hein. Le PLUS, c'est un centre de culture scientifique, technique et industrielle. Donc on porte pas mal de disciplines scientifiques, pour parler un peu sérieusement, mais on s'adresse aussi à tous les publics, dans le cadre familial, dans le cadre de loisirs, dans le cadre scolaire. On aura aussi, pour les ados, des ateliers autour de la robotique, par exemple, ou de l'intelligence artificielle. Et ensuite, on aura une présence sur, comme d'habitude, les Nuits des Étoiles en août. Et puis, en mode hors les murs, les équipes du PLUS, en lien avec nos collègues de l'ADLEP, seront aussi sur le territoire dunkerquois, dans le centre-ville de Dunkerque, sur les plages du littoral dunkerquois, pour parler de médiation scientifique et d'autres choses qui concernent aussi le territoire dunkerquois.
26: Justement, là, vous parlez de public familial. Et comment attirer un public familial vers des sujets scientifiques qui sont parfois complexes?
27: Je pense qu'en fait, c'est la diversité qui fait qu'on sera en capacité ou qu'on est en capacité d'accueillir le public le plus large possible. C'est clair qu'un atelier robotique ne va pas interpeller de la même façon qu'une exposition en visite libre ou un atelier où on va travailler avec des plus petits. Et je pense que la diversité des propositions, la diversité des formes, ateliers, jeux, expositions, films, festivals, ça permet aussi de s'adresser à différentes typologies de public et aussi la diversité des équipements et des propositions qui peuvent être faites de façon plus large avec l'ensemble des propositions dans le cadre de l'ADLAP.
0: Est-ce que vous voyez une hausse de l'intérêt du public pour les sujets de type climat, énergie, technologie, etc.
27: Les propositions qu'on fait sur ces champs-là suscitent la question, incitent les visites. Une des plus récentes expositions temporaires qu'on avait traitait justement de la question des batteries. Donc un sujet qui concerne le quotidien du territoire dunkerquois, aussi bien dans son développement économique que dans le quotidien des choix d'études que peuvent faire les plus jeunes ou des choix de carrière que peuvent faire ceux qui sortent des écoles. Et donc, une exposition comme Batterie, un dispositif comme le Job Labo, qui va s'intéresser aussi bien, en tout cas s'adresser aussi bien aux personnes en insertion, qu'aux jeunes, qu'aux familles, sont aussi des outils qui viennent poser des principes en termes scientifiques, techniques et industriels, et puis peut-être aussi susciter des questions et des curiosités chez les personnes, qu'elles soient enfants, jeunes ou parents ou grands-parents. Quoi. C'est ça l'enjeu en fait.
25: La gratuité de ces expositions, au plus, comme Mission Zéro, l'exposition qui a eu lieu, la temporaire Batterie ou celle actuellement Pop-Up, sont des expositions gratuites, donc qui invitent toujours le public à s'interroger. On peut venir quand on veut, comme on veut, seul, en famille, en classe, avec ses amis. C'est libre d'accès et on peut toujours s'enrichir et se questionner sur justement ces questions. La direction démocratie locale et éducation populaire de la communauté urbaine de Dunkerque, c'est en fait trois équipements dont fait partie le plus. Vous avez la Halle au sucre et Biotopia. Et aussi, on peut rajouter la Bourse aux associations à Dunkerque. Ces quatre équipements partage les objectifs de comprendre les changements, le climat, les enjeux de l'intelligence artificielle, donner envie d'agir aussi en tant que citoyen, de s'engager ponctuellement ou de manière plus pérenne, et de le faire ensemble, de partager. Donc nous, on a comme triptyque comprendre, partager, agir. Et c'est ces trois équipements qui permettent d'offrir une programmation, soit dans les équipements eux-mêmes, ou qu'on appelle nous les hors les murs. Donc on se sert de ces moments pour aller à la rencontre, aller vers, amener, comme dit Bernard, la science, apporter des éclairages, tout en proposant des formats ludiques et pédagogiques.
26: Le Plus accueille en ses murs chaque année de nombreuses expositions. Mathilde Van der Husten nous parle plus en détail de l'exposition Mission Zéro, Dunkerque en route vers la neutralité carbone.
25: Pourquoi parler de neutralité carbone ? Parce que c'est d'abord c'est l'enjeu de notre génération, mais les générations futures de ce siècle, etc. Que c'est l'enjeu du territoire, puisqu'il est engagé dans une stratégie zéro carbone, la communauté urbaine de Dunkerque, bien évidemment, mais aussi les partenaires économiques du territoire et les habitants. On s'appuie sur des scénarios qui ont été construits à base de recherches scientifiques. C'est pour ça que c'est au plus, parce qu'à la base, il y a des données scientifiques et c'est une manière de traduire ces données scientifiques en différents scénarios d'avenir pour expliquer les trajectoires d'un territoire et en particulier le territoire de Dunkerque.
27: Concrètement, justement, dans ces allers-retours entre des problématiques globales à l'échelle de la planète et puis des enjeux spécifiques à l'échelle du territoire sur les types de métiers qu'on peut inventer, qu'on peut proposer sur un territoire qui vise justement la neutralité carbone dans son développement industriel et économique, et à partir de là, comment on doit se donner la capacité de transformer les métiers qu'on connaît déjà tous, hein, mais en tout cas qui vont évoluer dans leur process, dans leur façon de travailler, dans leur façon de produire. C'est un premier élément, mais aussi c'est s'adresser à l'ensemble de la population, puisque chacun à notre niveau, on a un pouvoir d'agir, comme le disait Mathilde tout à l'heure, dans les enjeux autour de la neutralité carbone, dans nos pratiques de consommation, dans nos pratiques de transport, dans nos pratiques de loisirs. Et c'est aussi ce qui est expliqué dans Mission Zéro. On parle autant de développement industriel, d'énergie, de développement de nouveaux métiers que de vie quotidienne, de consommation, de gestion des déchets.
0: Comment rendre ces enjeux accessibles sans les rendre pour autant anxiogènes ?
3: Par le ludique. Un des piliers aussi de l'action de cette direction, c'est d'aborder les choses de manière joyeuse, optimiste, mais dans le sens, on va dire, presque philosophique, c'est-à-dire forcément de se donner les moyens de se projeter dans un récit possible de décarbonation, de changer les modes de consommation, comme le dit Bernard. Et pour ça, on amène par le ludique. Le ludique, ça permet d'envisager les choses de manière positive. Et ça fait appel, tu parlais de neurones, Bernard, mais ça fait appel à un système de notre cerveau qui suscite l'engagement. Quand on joue, on s'engage. Quand on joue, on imagine des solutions, on devient créatif.
27: Pour prolonger, je me dis qu'en fait, dans le jeu, on s'adresse, et c'est ce qu'on fait, je pense, dans la démarche de l'éducation populaire, on s'adresse autant à l'individu qu'au collectif. L'individu, dans la mesure où on va peut-être consolider ses connaissances sur des problématiques particulières, et le collectif, justement, parce que ça se fait de façon ludique, et donc forcément en interaction avec un groupe, avec sa famille, avec un animateur, avec un médiateur, avec sa classe, et ça se fait de façon solidaire, en fait, d'une certaine façon.
0: Et justement, comment on fait pour lutter contre la désinformation, que ce soit climatique, scientifique ou autre? Comment au plus vous faites pour lutter contre ça?
27: Ça peut être des petites séquences très concrètes, par exemple, dans le planétarium, pour expliquer. L'éclipse, par exemple, ça va être un bon moment pour montrer que les objets célestes ne sont pas plats et qui sont sphériques. Sinon, si la Terre était plate, ce serait, je sais pas, la tranche d'une tartine qu'on verrait et qui cacherait le Soleil. Ça ne serait pas un disque. Tout simplement, par des constats, j'allais dire presque bêtes et méchants, mais avec une observation ordonnée, des conclusions ordonnées, et tout simplement déployer une méthode scientifique assez basique, mais qui sert aussi après à déployer de la recherche en physique ou chimie de l'atmosphère, en astrophysique, etc. Mais ne serait-ce qu'avoir un regard le plus rationnel possible et le plus factuel possible sur les événements qui nous entourent, qu'ils soient sociaux, physiques, naturels, etc.
3: Et puis on habille les murs d'infos qui viennent de la Cité des Sciences, par exemple, la Cité des Sciences et de l'Industrie. Donc nous avons un mur d'actu que nous changeons régulièrement au cours de l'année et qui, justement, aborde des vérités ou des analyses scientifiques. Ça peut être sur des sciences techniques, ce qu'on appelle les sciences dures, mais ça peut être aussi sur plutôt des sciences sociales.
0: Donc concrètement, aujourd'hui, c'est quoi le rôle d'un centre scientifique comme le plus ?
27: Il y a des formes d'urgence sur la question de l'esprit critique, la question de comment je suis en capacité de repérer si on me raconte des carasbistouilles ou si je suis en train de regarder une fake news sur un réseau social ou sur une chaîne de télévisée bien orientée comme il ne faut pas. Nous, notre travail, ça va être de donner, allez, je vais le dire, des armes. On aurait pu dire donner des outils. Mais vu les enjeux, quelquefois, qui sont derrière, on est là aussi pour donner des armes d'autodéfense intellectuelle pour arriver à séparer le bon grain de l'ivraie et puis à s'apercevoir que quand on veut nous emmener vers là où on ne veut pas aller ou directement dans un mur, on sache changer de direction.
26: C'était un entretien réalisé en compagnie de Bernard Levent et Mathilde Van der Husten dans le cadre des actions menées par le Palais de l'Univers et des Sciences ainsi que de la communauté urbaine de Dunkerque. Reportage réalisé par Ayala Michi pour Myth FM.
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1: 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L'équipe vous accueille le mercredi de 10h à 12h30 et de 14h à 18h30 et le samedi de 10h à 12h30 et de 14h à 17h. Faites le plein de livres pour partir en vacances. Cet été, la durée d'emprunt de vos documents est doublée. Passez de 3 à 6 semaines pour en profiter pleinement. Que vous partiez à l'aventure ou que vous restiez tranquillement chez vous, c'est le moment idéal pour piocher dans les collections et savourer chaque instant à votre rythme. À La Ferté-Milon, la fête foraine est de retour sur l'île Lamiche du 8 au 10 août. Des stands gourmands, des manèges et des jeux d'hiver vous attendent pour faire la fête en famille ou entre amis. Au programme également des festivités, samedi à 21h, retraite au flambeau et dimanche à 15h, goûter. La fête foraine de La Ferté-Milon, un rendez-vous incontournable de l'été. À Crépy, au musée de l'Archerie et du Valois, venez découvrir l'exposition « Archer de la préhistoire » accompagnée d'une médiatrice du musée lors d'une visite guidée le samedi 15 août à 14h30. Le musée de l'Archerie et du Valois est situé rue Gustave Chopinet dans le Vieux Crépy. Plus d'infos et réservations au 03 44 59 21 97. 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
1: 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Aucune expérience requise, les débutants sont les bienvenus. Renseignements, tarifs et inscriptions sur msj-art.org.
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3: La chronique livre d'Olivier. En 2026, la ville de Minneapolis fait la une des journaux américains et internationaux pour les agissements meurtriers d'ICE, la police de l'immigration fédérale. En moins d'un mois, une mère de famille et un infirmier ont péri juste parce qu'ils ont manifesté. Il est probable que s'il était encore en vie, Roger Nelson, alias Prince, aurait lui aussi, tout comme Bruce Springsteen, exprimé son dégoût de la situation par le biais d'une chanson. Surnommé le Kid de Minneapolis, Prince est décédé en 2016, mais laisse une riche discographie foisonnante à ses fans, dont fait partie Nick Hornby, le célèbre auteur britannique, qui voue parallèlement un culte pour Charles Dickens, le papa de David Copperfield. Il parle de tout cela dans Dickens et Prince, un génie bien particulier, paru chez 10-18. Nick Hornby se livre à une lecture croisée de la vie de Charles Dickens et Prince sur le champ de l'enfance, de la vingtaine, avec pour les deux un time durant cette période, avec Purple Rain pour l'un et les Pickwick Papers pour l'autre. Ce qu'ils ont en commun pour Nick, au-delà du génie de la créativité, c'est cette propulsion à travailler encore et encore. Pour Charles, à écrire dans des périodiques, et pour Prince, de jouer devant un public des heures et ensuite en after, sur des petites scènes. Hornby explore aussi le chapitre des affaires, avec des destins aussi approchants, pour arriver sur le volet féminin. Fondateur pour l'un comme pour l'autre. À travers ses portraits croisés, Nick Hornby ne cherche pas à être un biographe des deux figures culturelles, mais plutôt à comprendre ce qui a fait écho chez lui, comment ces deux artistes ont influencé ce qu'il est devenu. Ce narrateur fin témoigne des comportements fondus de musique, comme en témoigne son magnifique livre « Haute fidélité ». Et que dire de sa découverte de Dickens et de la littérature, lui ouvrant alors un champ des possibles auquel il n'avait pas imaginé. Donc à lire sans modération pour les fans de Nick Hornby, de Prince et peut-être de Dickens, ou alors l'occasion de découvrir l'œuvre de chacun. Voilà donc pour ce court récit dont je vous rappelle le titre, Dickens et Prince, un génie bien particulier, son auteur Nick Hornby, et c'est paru chez 10-18. Bonne lecture et à bientôt.
4: C'était vraiment très intéressant.

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3: La personnalité du jour est un maître de la petite balle jaune, j'ai nommé Ivan Lendl. Le Tchécoslovaque est né le 7 mars 1960 à Ostrava, en République tchèque, à quelques kilomètres seulement de la frontière polonaise. Devenu pro à la fin des années 70, le tennisman de Moravie va vite se faire un nom sur le circuit, autant pour sa philosophie de jeu, novatrice, d'entreprise de fond de cours ou encore de ses entraînements et de son hygiène de vie exemplaire, que pour son comportement jugé froid lors de ses rencontres sur les cours. Initié au tennis par toute une famille amoureuse de la discipline tennistique, Ivan va s'offrir ses premières performances majeures en individuel dès le début de la décennie 80, avec en 1981 une première finale perdue à Roland-Garros face au Suédois Björn Borg. En grand chelem, pour lui, il s'en est suivi trois autres désillusions en finale, deux à l'US Open et une autre en Australie, avant de voir le Tchèque briller. Ce fut en 1984, sur la terre battue de Roland-Garros, devant le non moins célèbre John McEnroe, qui deviendra son plus grand rival sur les courts et en dehors aussi. L'année suivante, ce sera à nouveau face au gaucher américain qui glanera sa toute première de ses trois victoires à l'US Open. Trois trophées soulevés aussi porte d'Auteuil avec ses autres succès en 86 et en 87, ajouté à cela deux Open d'Australie en 89 et en 90, Ivan Lendl empochera donc au total 8 titres du Grand Chelem, ce qui fait de lui un des plus grands joueurs de l'ère Open. C'est en 1991 qu'il disputera sa dernière finale d'un tournoi majeur perdu à Melbourne face à l'Allemand Boris Becker. Seul Wimbledon, et ce malgré deux finales décrochées, aura raison de son palmarès. Mais outre sa galerie de trophées, ses 5 victoires en Masters, ou encore sa Coupe Davis remportée avec la Tchécoslovaquie, ses nombreuses semaines numéro 1 mondial, on retiendra essentiellement son style de jeu offensif et son coup droit intelligent. Mais surtout, ne lui parlez plus de son Roland-Garros 89, où un jeune joueur de 17 ans du nom de Mike Chang a eu l'affront de le défaire avec brio en 8e de finale, après entre autres un osé service à la cuillère qui reste encore à ce jour comme un des plus marquants coups de l'histoire. Allez, on se donne rendez-vous demain pour d'autres histoires d'un jour avec Mémoire Sport.
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0: Bienvenue dans les Hauts-de-France. Voici un reportage réalisé par une radio associative de la région.
1: Du 12 au 19 juin avait lieu dans la région Hauts-de-France un sommet intitulé « IA avec nous ». Au total, près de 350 événements étaient programmés à travers la région, avec en ouverture, à Lille, un sommet réunissant des centaines de personnes intéressées ou pionnières dans le domaine de l'intelligence artificielle. Alors que la région va accueillir prochainement plusieurs data centers, l'événement avait pour but de rappeler l'importance de ne pas rater le train technologique de l'intelligence artificielle. Mais comme cette dernière questionne, inquiète parfois, l'occasion était aussi là pour rappeler que l'IA ne se fera pas, sur le papier du moins, à n'importe quel prix. On écoute Xavier Bertrand, président de la région Hauts-de-France, lors de son discours d'ouverture.
2: L'IA est un peu comme une marguerite cornefeuille. Il y en a qui l'IA l'aiment ou la connaissent un peu, beaucoup, passionnément, à la folie ou même pas du tout. Et c'est ça qui est très important aujourd'hui. C'est que l'on puisse voir clairement les opportunités de l'IA, mais aussi les défis de l'IA. Que ce soit mon ami Joseph Ougourlian ce matin sur les questions liées à la presse, à la liberté de la presse, à la capacité de continuer à informer. Ça sera aussi l'intervention tout à l'heure de la directrice générale de la SACEM sur la part de la culture et de la création. Et moi qui crois au potentiel de l'IA, je serai très clairement intransigeant pour que l'on préserve la création et les auteurs sans lesquels il n'y aura pas, et je le dis, de création dans aucun domaine. Non mais, on a le droit de bien vouloir comprendre le potentiel de l'IA, mais d'avoir des principes parce qu'on n'est pas dans n'importe quel pays. On est en France, c'est le pays des Lumières, c'est le pays aussi qui croit à des valeurs démocratiques, qui croit au service public et qui croit aussi à la place de la création et de la culture. Et ce combat-là n'est pas purement français, il est aussi bien évidemment européen, Joseph. Ça fait partie des points essentiels. Le reste, c'était aussi l'occasion pour nous de montrer que l'IA avec nous, ça ne suffisait peut-être pas, et que l'enjeu à partir de ce sommet, c'est clairement maintenant l'IA pour tous. Ce n'est pas un glissement sémantique. Et c'était très clair ce matin dans les différentes interventions. L'IA pour tous, ça veut dire que l'IA, c'est pour toutes les entreprises, très grandes entreprises, Barthélémy, mais aussi les PME et les TPE. L'IA pour tous, c'est pour les gens qui ont un emploi et qui se demandent s'il va être transformé, mais aussi pour les demandeurs d'emploi, grâce au partenariat qu'on vient de signer avec France Travail. Nous sommes la première région en France pour qu'on ait près de 25 000 demandeurs d'emploi qui, avant la fin 2027, puissent aussi, grâce à l'IA, pouvoir davantage matcher avec les offres d'emploi. L'IA pour tous, c'est des plus jeunes, je vais reparler de l'école, du lycée, mais c'est aussi les toujours jeunes qui se sont déjà appropriés l'intelligence artificielle. Et donc, très clairement, c'est l'IA aussi au cœur d'une métropole, au cœur de ce formidable vaisseau amiral de la tech en région qu'on doit à Pierre de Saint-Ignon, ici au cœur de Lille, mais c'est aussi au cœur de Sambre-Avesnois, ou de la Thiérache, ou du sud de l'Oise. C'est partout et c'est pour tous. Et là, on a un véritable rôle à jouer, et je vous dis aussi, au-delà de ce sommet aujourd'hui, nous avons 343 rendez-vous dans toute la région et clairement dans tous les domaines. Ce succès, il est grâce à vous et je voulais vraiment vous dire ma reconnaissance.
1: Si la région se veut pionnière dans le domaine de l'intelligence artificielle, ses enjeux sont bien au-delà des Hauts-de-France. De nombreux observateurs internationaux étaient ainsi présents le 12 juin à Lille pour ce sommet IA avec nous. Parmi eux, Laurent Hublé, ministre bruxellois de l'économie numérique, qui a pu témoigner à notre micro des passerelles possibles entre la région et celle de Bruxelles, dans un pays qui, lui aussi, se questionne sur l'intelligence artificielle.
3: Alors, monsieur le ministre, un ressenti sur cette journée, sur cette participation au premier sommet IA avec nous ici à Lille ?
4: Je suis très heureux de venir à Lille parce qu'on a une histoire très ancienne, Bruxelles et Lille. On fait partie de la même culture et on a un passé de ville industrielle aussi. Et je trouve ça extrêmement positif que des villes telles que Lille prennent un leadership sur ces questions et que ce ne soit pas uniquement les grandes capitales.
3: Prendre pleinement sa part aussi dans la course à l'intelligence artificielle. Où en est-on en Europe aujourd'hui sur l'intelligence artificielle et notamment par rapport à ses concurrents américains ?
4: Je pense qu'on est pile au milieu de la rivière. On a une longue histoire dans l'intelligence artificielle. La recherche fondamentale, elle s'est d'abord faite en Europe dans ce domaine. On a aussi une longue histoire en termes de production de hardware, hein, des technologies, des chips et tout ça. Mais on consomme beaucoup de ces technologies, on ne les produit pas assez aujourd'hui. Et on doit réindustrialiser notre continent, on doit réindustrialiser nos territoires, que ce soit dans les Hauts-de-France ou à Bruxelles. On a un enjeu de ramener de l'activité industrielle, et cette activité, elle est très liée aux nouvelles technologies, elle est liée à l'intelligence artificielle et à d'autres. Et donc nous devons prendre notre place, revendiquer cette place et assurer qu'on développe une industrie européenne en la matière.
3: Comment prendre sa place justement aujourd'hui, concrètement ?
4: La première chose, c'est de l'affirmer. Et je crois qu'on doit l'affirmer, nous, Européens, aujourd'hui. Nous avons les mêmes valeurs. Nous devons être fiers d'être Européens. Et nous devons assurer que nous sommes souverains. La souveraineté, ce n'est pas un concept théorique. Ça veut dire qu'on a la maîtrise des outils. On a perdu la maîtrise de beaucoup de ces outils. On doit avoir la maîtrise sur les data centers. On doit avoir la maîtrise sur les données. Et on doit avoir la maîtrise sur tout l'applicatif. C'est-à-dire tout ce à quoi l'IA est vraiment utile, dans les hôpitaux, dans l'éducation. Ça doit être des solutions qui sont développées dans nos territoires. Et d'ailleurs, un peu partout en Europe, pas uniquement dans les grands hubs technologiques.
3: Beaucoup de questions, évidemment, autour de cette intelligence artificielle et notamment sur son impact sur l'emploi. Elle se veut parfois facilitatrice, cette intelligence artificielle, et pourtant elle crée des craintes, justement. Est-ce que faciliter les tâches ne va pas enlever la spécificité et la qualité du travail réalisé par les humains ? Comment on répond à ces craintes ?
4: Je pense que c'est une question fondamentale et que personne n'a la réponse définitive aujourd'hui. On est au début de cette transformation qui est effectivement une transformation majeure. Je crois qu'on doit aussi être conscient qu'il n'y a pas de consensus social sur cette technologie aujourd'hui. Il y a beaucoup de craintes, il y a de la colère, et on doit vraiment pouvoir l'entendre pour s'assurer qu'on l'utilise à des bonnes fins. Une technologie, ce n'est jamais un objectif en soi. Ça doit servir à quelque chose. Pour moi, si l'IA, elle sert à améliorer la santé, elle fait que nos hôpitaux sont plus accessibles, que le service est meilleur pour les patients, ça a du sens. Si elle est là uniquement pour détruire des emplois et concentrer la richesse dans les mains de quelques-uns, bien sûr, nous n'en voulons pas et ça, nous devons l'éviter.
3: L'IA va-t-elle tuer mon emploi ? Voilà une question que l'on entend souvent autour de soi, autour de l'intelligence artificielle. Xavier Bertrand, dans son discours d'ouverture, n'a pas occulté cette problématique et propose des solutions.
2: Nous aurons une conférence sociale sur la question de l'intelligence artificielle dans les Hauts-de-France. Je proposerai aux représentants des partenaires sociaux de venir en débattre ici sans aucun tabou. Parce qu'il y a des opportunités formidables, mais il y a aussi des questions qui se posent, des questions importantes. Est-ce que mon emploi existera toujours ? Est-ce que mon métier sera transformé ? Et par rapport à cela, nous sommes dans une course de vitesse. Beaucoup d'entrepreneurs se demandent comment ils vont pouvoir tirer profit de l'IA et transformer les métiers. Et moi, mon job en tant que responsable politique, comme l'ensemble des acteurs qui sont ici, c'est dans cette même course de vitesse de proposer d'autres opportunités à ceux dont les métiers seront transformés ou parfois même remplacés. On a cette obligation, ça fait maintenant 10 ans qu'on se bat pour faire reculer le chômage. Il est en ce moment à son niveau le plus bas depuis 30 ans. Il ne s'agit pas aujourd'hui d'arrêter, mais de continuer à être à la pointe. C'est une course de vitesse. Nous avons cette responsabilité de nous préparer à cette vague de l'intelligence artificielle, mais de nous préparer aussi, on l'a vu à l'instant, à une autre vague qui arrive, pas tout à fait en même temps, mais avec un léger décalage, qui est celle de la robotique et de la robonumérique et de ce mariage. Il ne s'agit pas d'avoir peur, nous ne sommes pas au Moyen-Âge, ne cherchons pas à nous réfugier dans le donjon, de relever le pont le vide, préparer l'huile bouillante pour éviter la déferlante de l'IA et de la robotique. Au contraire, soyons clairement conscients des opportunités, des risques et posons cela. Et je pense qu'une conférence sociale en la matière a beaucoup, beaucoup d'importance et je compte vraiment sur les partenaires sociaux.
3: Autre enjeu d'importance, l'enjeu écologique. L'intelligence artificielle est en effet très consommatrice de ressources, notamment énergétiques. Selon un rapport commandé par l'Organisation des Nations Unies en 2025, les centres de données ont consommé 4500 milliards de litres d'eau. En 2030, ce chiffre pourrait atteindre jusqu'à 9 milliards de mètres cubes d'eau douce, soit l'équivalent des besoins annuels d'un milliard de personnes vivant en Afrique subsaharienne. Mais alors que nous devons accélérer, selon ses partisans, le développement de l'intelligence artificielle, tient-on suffisamment compte de ces enjeux ? Laurent Hublé, ministre bruxellois de l'économie numérique.
4: Je crois qu'on ne peut pas mettre la tête dans le sable. L'IA aujourd'hui, elle est consommatrice d'énergie. On s'attend à ce qu'il y ait des améliorations technologiques qui fassent qu'elle soit plus efficace énergétiquement, mais c'est aujourd'hui un grand enjeu. L'accès à la puissance électrique, c'est aussi un enjeu de souveraineté. On est en pleine transition énergétique. On se rend compte avec ce qui se passe en Iran et ailleurs qu'on ne peut plus dépendre du pétrole. Et donc, on va devoir faire des choix. Et effectivement, il faudra faire des choix, y compris sur l'utilisation de l'électricité, se dire si c'est utilisé de l'IA pour des choses qui n'ont pas de sens, on doit pouvoir... ne pas donner l'accès à nos réseaux électriques pour ça.
1: Mais au-delà des craintes sur l'emploi et sur l'environnement, peut-on encore espérer sérieusement concurrencer les entreprises américaines qui ont plusieurs temps d'avance ? C'est un défi loin d'être insurmontable, selon Laurent Hublé, à condition de s'en donner les moyens.
4: On doit changer certaines manières de faire, on doit oser avoir une préférence pour des solutions européennes. En particulier, les gouvernements doivent avoir le courage d'acheter européen plutôt qu'américain ou chinois.
1: Est-ce que ce discours, il est entendu justement chez vos homologues de l'Union européenne ?
4: Ça change. Ça pourrait changer plus vite, mais c'est en train de changer. On a des discussions au niveau des 27 sur le Buy from Europe. Je crois qu'il y a toute une série de dogmes ou d'idéologies qu'il y avait à la Commission européenne qui sont en train de changer aujourd'hui. Parce qu'on se rend compte que l'environnement global a changé et ceux qui étaient nos alliés avant ne le sont plus.
3: J'imagine aussi que forcément, avec la proximité avec notre région, que vous allez être très attentif aux passerelles possibles, à des projets communs, peut-être franco-belges. Est-ce qu'il y a déjà des projets qui se construisent ?
4: Bien sûr, il y a déjà des collaborations qui se passent entre différents acteurs à Lille, à Bruxelles, à Gand. Nos écosystèmes, ils sont entremêlés. C'est les mêmes personnes qui investissent, qui construisent des sociétés. Et donc, en tant que pouvoir public, oui, moi, je souhaiterais pouvoir amplifier cette dynamique pour créer plus d'emplois, pour créer des solutions qui fassent sens pour nos territoires.
3: Et des solutions porteuses d'emplois aussi, j'imagine, parce que c'est aussi l'un des enjeux aujourd'hui.
4: Oui, c'est un grand enjeu. On doit relocaliser de l'activité industrielle et technologique dans nos territoires, que ce soit dans le spatial, que ce soit dans l'aéronautique, que ce soit dans toutes ces technologies, les drones, etc., qui sont en train de se développer autour de l'IA. On doit relocaliser ces productions dans nos contrées et on doit maximiser la création d'emplois autour de ces filières.
3: Pour ceux qui nous écoutent, qui seraient peut-être novices, qui suivent peut-être ça de loin, qu'est-ce que vous auriez envie de leur dire aujourd'hui pour leur parler de l'intelligence artificielle ? Quelqu'un qui se dit, finalement, qu'est-ce que ça peut m'apporter aujourd'hui l'intelligence artificielle ? Qu'est-ce que vous lui diriez ?
4: Je lui dirais que c'est le grand changement technologique de notre époque. C'est comme ceux qui vivaient il y a 200 ans quand le train a été inventé. On est dans ce moment-là. Donc il faut s'y intéresser, il faut être curieux. C'est une technologie qui n'est pas parfaite, qui va encore évoluer. Et la meilleure manière d'avoir un avis dessus, c'est encore de l'utiliser, de la tester.
3: Le rôle des pouvoirs publics dans le développement de l'intelligence artificielle, quel va-t-il être ? J'imagine un rôle important, mais concrètement, comment ça va-t-il se passer ?
4: Oui, parce que ça va dans les deux sens. L'intelligence artificielle, elle va aussi fondamentalement changer le fonctionnement des entités publiques. Et on espère qu'elle va nous permettre des gains de productivité, d'être plus efficace dans les secteurs publics, dans l'école, dans les hôpitaux. Et donc, nous devons aussi nous remettre en question sur nos modes de fonctionnement avec l'arrivée de ces technologies. Puis après, nous devons l'amplifier, donc nous devons créer des filières industrielles et nous devons la réguler. Mais ça, nous le faisons déjà beaucoup en Europe.
1: Près de 350 événements avaient donc lieu la semaine du 12 au 19 juin en région Hauts-de-France. Pitch pour les entreprises afin de lever des fonds et développer leurs projets d'intelligence artificielle, table ronde pour présenter des solutions IA pour la collectivité, découverte d'applications à destination des jeunes, utilisation de l'intelligence artificielle dans le domaine médical et tant d'autres. Les exemples n'ont pas manqué, mais au gré de ce que nous avons pu observer, échanger, ils n'ont pas répondu à toutes les questions que suscite l'arrivée massive de l'intelligence artificielle dans nos vies. C'est sans doute un train à prendre, il est vrai, mais qui suscite encore beaucoup d'interrogations qu'il faudra lever. Un sujet de Julien Maille de Radio Plus.
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1: Ah oui, ça c'est très connu.
0: Voilà. Ce sont des recettes souvent à base de légumes du potager, bio si on peut. Cuisine sans souci.
2: Bonjour Hervé.
3: Bonjour Cécile.
2: Alors Hervé, qu'est-ce qu'on va faire de bon aujourd'hui ?
3: Alors cette semaine, gratin de couscous aux blettes à la tomate.
2: Ah. Alors ça c'est original.
3: Bah oui.
2: Gratin de couscous, j'ai jamais entendu.
3: Bah...
2: Petit gratin de semoule quoi.
3: Exactement, c'est dans un livre de légumes que j'ai, donc voilà.
2: Bah je t'écoute alors.
3: Allez, allons-y. 250 ml de bouillon de volaille.
2: D'accord.
3: Donc on achète ce qu'on veut, soit un cube, soit de la poudre.
2: Soit on en a déjà dans son congélateur,
3: déjà,
2: comme Hervé.
3: Congélateur, voilà. Ouais, oui. C'est-à-dire que quand on fait des préparations, je ne sais pas, moi, vous faites l'hiver, vous faites une poule au pot, vous faites un truc comme ça, à chaque fois, vous gardez les bouillons. Vous les mettez au congélateur, vous faites des petites barquettes. Moi, je fais des petites barquettes en plastique. Que ce soit du bouillon de bœuf, que ce soit du bouillon de volaille, je les garde au congélateur. Ça peut servir pour tout après, parce que le bouillon...
2: Faut mettre dans les bacs à glaçons, c'est bien.
3: Ouais, mais c'est tout petit un bac à glaçons. Hein.
2: Ah oui, mais...
3: ça vrai, sert ouais. pour faire, par exemple, c'est mieux de faire cuire du riz dans un bouillon de volaille, ou des pâtes même dans un bouillon de volaille. Ça a un petit goût quand même
2: oui.
3: supplémentaire. Allez, 25 ml de bouillon de volaille. 200 g de couscous.
2: Alors, ne l'écoutez pas, il dit des bêtises. 250 ml ou 25 centilitres.
3: Oui, qu'est-ce que j'ai dit ?
2: 25 ml, ça fait pas grand-chose, 25
3: non.
2: ml.
3: Bon, alors, on recommence tout. J'ai faim.
2: 250 ml
3: de bouillon de volaille ou 25 centilitres.
2: Voilà.
3: 200 g de couscous.
2: Pas alors, cuit, du coup.
3: Oui. Donc, du couscous, c'est de la semoule, en fait. Hein. Et pour cette recette, moi, je préconise plutôt de la semoule moyenne.
2: La semoule à couscous, quoi.
3: Voilà. 15 g de beurre, 160 g de bête moyenne, parée.
2: C'est-à-dire, alors, parée. De tous ces beaux atours.
3: On va en parler après.
2: D'accord.
3: 400 g de purée de tomate. Alors là, pareil, soit on conserve, soit qu'on aura fait soi-même. On revoit la recette de la semaine dernière.
2: Si on n'ajoute pas d'eau à la sauce tomate, ça fait une purée de tomate, c'est ça ?
3: On fait une purée de tomate.
2: OK.
3: Et 60 g de gruyère râpée.
2: D'accord.
3: On commence par préchauffer le four à 200 degrés.

0: c'est comme on veut dans ces recettes-là.
1: D'accord.
0: On va incorporer les bêtes coupées en fines lanières. Alors les bêtes, pareil, ça veut dire que vous avez des bêtes, on va enlever le bout des feuilles qui est des feuilles qui est vert mais qui est pas bon,
1: d'accord,
0: qui est pas beau.
1: On garde ce qui est beau.
0: Et en bas, on va couper en petits morceaux en lanières, donc on va enlever les fils. Il y a plein de fils. Quand on coupe, on enlève les fils au fur et à mesure qu'on coupe les morceaux.
1: Et là, on garde les feuilles et la tige.
0: Ouais, là on met
1: le blanc et le vert.
0: Le blanc et le vert, ouais.
1: Ce qui est beau, on garde le blanc et le vert.
0: Ouais,
1: d'accord.
0: Ouais. On va assaisonner suivant son goût. On met le couscous dans un plat qui va au four. On tasse légèrement avec une cuillère. Enfin, je ne sais pas si j'ai dit que... Oui, on incorpore les bêtes hein, avec la...
1: En fine lanière.
0: Ouais. Avec la semoule. Hein. On tasse légèrement avec une cuillère. Dessus, on verse la purée de tomates et on parsème avec le gruyère râpé. Et
1: on ne fait pas pré-cuire les bêtes du tout.
0: Ben non, puisqu'au four, on va cuire 30 minutes au four. Les bêtes, elles vont cuire 30 minutes au four. Voilà. Alors pour cette recette, j'ai une petite variante pour ceux qui sont végétariens.
1: Mm-hmm.
0: Pensons à eux.
1: Oui.
0: On peut remplacer le bouillon de volaille par...
1: Oh bah, un petit bouillon de légumes, du coup,
0: ah, voilà.
1: Je suppose.
0: Un petit bouillon de légumes, exactement.
1: Oui, ça fait un petit couscous voilà. Aux légumes.
0: Voilà.
1: Mais c'est associé aux blettes, c'est une nouveauté,
0: bah oui,
1: c'est très bien.
0: Ça accompagne tout ce qu'on veut, hein. Souvent de l'agneau, quoi.
1: Ah bah non, pas si on est végétarien.
0: Pas si on est végétarien, mais bon, pour les autres...
1: Ok.
0: Voilà.
1: Donc vous pouvez retrouver cette recette en podcast sur notre site rvm93.7. N'oubliez pas, vous pouvez participer à cette émission soit en envoyant vos recettes ou en venant les partager directement avec nous à l'antenne. Pour ce faire, un numéro de téléphone, le 03 44 59 30 30, une adresse mail rvm@rvmfm.com et bien sûr toujours notre page Facebook RVM Radio Valois Mulsien. Alors
0: Bon appétit, bien sûr. 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
1: 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L'équipe vous accueille le mercredi de 10h à 12h30 et de 14h à 18h30 et le samedi de 10h à 12h30 et de 14h à 17h. Faites le plein de livres pour partir en vacances. Cet été, la durée d'emprunt de vos documents est doublée. Passez de 3 à 6 semaines pour en profiter pleinement. Que vous partiez à l'aventure ou que vous restiez tranquillement chez vous, c'est le moment idéal pour piocher dans les collections et savourer chaque instant à votre rythme. À Crépy, au musée de l'Archerie et du Valois, venez découvrir l'exposition Archers de la Préhistoire, accompagnée d'une médiatrice du musée lors d'une visite guidée le samedi 15 août à 14h30. Le musée de l'Archerie et du Valois est situé rue Gustave Chopinet dans le Vieux Crépy. Plus d'infos et réservations au 03 44 59 21 97. Chaussez votre meilleure paire de baskets et échauffez-vous. La Crépinoise, organisée par l'USC Athlétisme dans le cadre d'Octobre Rose, est de retour les samedis 3 et dimanche 4 octobre. Courses enfants et adultes, sorties VTT, marche, il y en aura pour tous les goûts. Les inscriptions sont ouvertes sur la-crépinoise.adeorun.com. 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
1: 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Il propose 3 séances de 10h à 13h pour créer une sculpture de papier mâché, de la structure aux dernières finitions, puis chacune close par un déjeuner partagé dans le jardin de la Maison Saint-Joseph. Aucune expérience requise, les débutants sont les bienvenus. Renseignements, tarifs et inscriptions sur msj-art.org.
2: Allez, c'est les vacances. Faites-vous une journée à la mer le 8 août à Dieppe. Journée organisée par le PCF Oise. Dieppe vous attend avec toutes ses animations d'été, son vaste front de mer, sa fête foraine, ses falaises, son château musée, sa piscine d'eau de mer et bien d'autres activités. Les tarifs sont de 15 euros pour les plus de 12 ans et les adultes, 8 euros de 3 à 12 ans et gratuit pour les moins de 3 ans. La résa est obligatoire. Pour vous renseigner et vous inscrire, vous contactez Hélène Mazur au 06 73 51 60 04. Donc départ le 8 août à 5h45 sur le parking de Carrefour Market. Je vous rappelle le numéro à contacter donc pour tout renseignement, le 06 73 51 60 04.
1: Le 15 Crépinois vous donne rendez-vous le dimanche 13 septembre au stade de rugby, rue de la Sablonnière à Crépy, pour sa brocante annuelle. Venez chiner et faire le plein de bonnes affaires pour la rentrée. Informations et inscriptions sur le site du 15 Crépinois. Plus de renseignements au 07 70 12 07 66. Préparez-vous à vivre un été festif à Villers-Cotterêts. Jusqu'au 9 août, Villers-Plage fait son grand retour au parc Salençon tous les jours de 14h à 20h. Au programme, jeux d'eau, jeux de sable, transat pour se détendre et animation pour toute la famille. Venez profiter de moments de détente, de jeu et de convivialité cet été à Villers-Plage.
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0: Bonjour. Aujourd'hui, dans nos chroniques, nous allons évoquer les parents. Pour commencer, bien sûr, Vincent Delerme avec tes parents.
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0: Pour finir, Ben Mazoué dans sa chanson « Parents ».
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1: La photographie, c'est la vérité. Et le cinéma, c'est 24 fois la vérité par seconde.
2: Chronique cinéma. Avec un film réalisé en 1997 par Jean-Loup Hubert, Marthe. Dans les rôles principaux, Clotilde Courau, Guillaume Depardieu, Bernard Giraudot, Thérèse Lyotard, Gérard Jugnot et Serge Riaboukine, entre autres. L'histoire de Simon, blessé dans les tranchées de la forêt d'Argonne au début de l'automne 1915, puis transféré vers l'arrière, loin du front. Et là, Simon rencontrera Marthe.
3: Bon, on va peut-être l'attendre au bistrot.
4: Bah, mon salaud.
3: Qu'est-ce que tu lui as balancé pour qu'elle se carrelle comme ça, les dans son mouchoir?
4: Ta gueule, Henri. Ça t'arrive jamais de parler autrement des femmes?
3: Quand tu veux que j'en parle? Depuis 2 ans, j'ai tiré des putes, et encore, souvent.
4: Je peux lui demander de la fermer. T'as le béguin, c'est ça?
3: J'ai pas le béguin. Je l'aime.
4: Tu lui as balancé ça, d'un coup. Elle t'a rembarré aussi sec. Hein? Bah, mon vieux, ça arrive.
3: Ce qui m'arrive, c'est que je tombe sur la femme de ma vie et qu'elle est fiancée, si tu veux tout savoir. Avec un gars qui est sur le front, en plus.
4: Bah, évidemment, c'est con.
3: Ce qui est con, c'est qu'il se fout l'eau dans l'œil, surtout. La femme de sa vie, tu parles. Moi aussi, hein, après la peine que je viens de tirer à me geler les couilles dans les tranchées, la première paire de miches un peu gironde qui passe, je dis que c'est la femme de ma vie.
4: Tu dis encore un mot, je te fais bouffer tes béquilles.
3: C'est ça, venge-toi sur le cul de jatte. Finis le boulot, ça te tente.
4: Excuse-moi.
3: Tu peux. Imagine-toi que tout le monde n'a pas les moyens de ton physique. C'est pas pour ça qu'il y a quoi qu'on chie.
4: Excuse-moi, j'ai dit. Lâchez-vous un peu, tous les deux. Ça devrait vous rendre un peu moins con d'en avoir pris autant sur la gueule.
3: Mais c'est lui qu'il faut dire ça. Qui c'est que ça intéresse de savoir ce qui me tracasse, moi? C'est le cœur lupine, lui? De se demander comment que je vais faire pour en trouver une? Qui voudra bien s'accommoder de mes restes? Si j'ai une chance un jour d'avoir un petit gourbi avec une femme et des gosses? Rien qu'un bout de pigeonnier pour roucouler comme tout le monde et oublier tout ça? Pourtant, j'en prendrais même une moche, tiens. Pourvu qu'elle soit gentille. Tu comprends, Simon? Je donnerai ma deuxième guibole pour qu'on m'aime un peu. Tu peux l'écrire, ça aussi.

0: L'humanité est constamment aux prises avec deux processus contradictoires, dont l'un tend à instaurer l'unification, tandis que l'autre vise à maintenir ou à rétablir la diversification. Claude Lévi-Strauss.
1: Qu'est-ce qui est une identité ?
2: Qu'est-ce qui fait une identité ?
1: Interrogeons-nous.
2: Parler d'identité, c'est avoir des repères. Cela structure la vie.
1: Parler d'identité, c'est faire du nationalisme, du communautarisme. Nous sommes des êtres humains, terriens, pouvant s'adapter à toutes les sociétés de la planète, et même au-delà. Donc, nous avons une identité universelle.
2: Mais si l'être humain peut s'adapter à toutes sortes de sociétés, ne doit-il pas s'interroger sur ce qui structure ces différentes sociétés ? La façon dont elles sont organisées, leurs coutumes, leurs mœurs, leur alimentation, leurs valeurs, leurs arts, l'éventuel système politique, voir comment elles peuvent se fédérer.
1: Toutes les sociétés issues de nations, de confédérations, s'interrogent-elles sur leur particularisme, leur identité ? Lorsqu'en France, par exemple, jusqu'à la Révolution française en 1789, on était, l'être humain était, sujet du roi, parlait-on d'identité ? Et depuis que l'être humain est devenu citoyen, son identité d'aujourd'hui a-t-elle été définie pour toujours ?
2: Interrogez-vous.
1: Qu'est-ce qui est une identité ?
2: Qu'est-ce qui fait une identité ?
3: D'autres identités ?
4: D'autres identités ?

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1: L'entretien qui suit a été enregistré le 9 novembre 2013.
2: Impression musicale. Impression musicale, 5 extraits de chansons, de musique et peut-être de bruit proposés à Bruno. Bruno, qui est arrivé dans notre studio, merci de ta venue. Es-tu prêt à ce que je te soumette, ce qu'on te soumette, 5 extraits de chansons, de musique, peut-être de bruit?
3: Eh bien c'est parti, on est d'accord.
4: On n'a pas voté pour travailler plus.

0: Donc ça me fait penser au reggae, à Bob Marley dans un premier temps. Au niveau des paroles, elles sont importantes puisqu'elles parlent un petit peu des difficultés qu'on rencontre dans le boulot, par exemple. Bon, c'est pas un style de musique. Après, je sais pas si je peux parler de ça. Bon, le style musical, le reggae, c'est pas trop mon trip, mais néanmoins, ça me fait aussi penser à Christophe Maé, cette chanson, c'est cette façon de un petit peu d'appréhender la musique qui est néanmoins intéressante, hein. Même si c'est pas trop ma fibre, mais c'est plus les paroles qui m'ont interpellé par rapport à ce que disait l'intervenant, quoi, le chanteur.
1: Je ne pas sentir. Je peux vous dire, c'est tendu. Jamais de ma vie, j'étais à ce point-là, j'ai respecté lui, le président. C'est d'abord, c'est le président du peuple. Hein. Mais lui, ce parvenu, je n'ai jamais pu le sentir.
2: Peut-être pas trop fort du peuple, là, qui pourra
1: oui.
2: Agir.
1: Ah, mais je connais trop, bon, c'est un gars d'Europe centrale. Il est venu avec un seul objectif, c'est ça. D'abord, il a pris l'idéologie, il est tout. Il a changé la vie de copain, il a trompé.
3: J'ai regardé les grands historiens l'autre jour. Le seul problème que l'enfance, vous y tenez, il a dit, c'est que toutes les personnes intelligentes, vraiment, elles sont plus en France. Donc, on est dirigé par ceux qui restent.
1: Ah non, mais là.
3: C'est la réalité, on est dirigé par ce qui reste.
1: Non, mais allez chercher.
3: Une personne n'a pas de souvenir, là.
0: Bon, un discours qui fait penser à la politique. Chacun exprime ses idées de façon un peu, on va dire, un peu virulente. Bon, après, chacun un petit peu est dans son trip, là. Bon, après, la politique, il faut vivre avec, mais bon, c'est pas un truc qui m'intéresse trop, malgré tout. Mais ça fait partie du quotidien, donc il faut aussi en tenir compte. Voilà, après.

Bon, là, je pense à ma maman, que j'aime par-dessus tout, qui est toujours de ce monde, bien sûr, mais l'émotion, ouais. Et là, des chansons des années, enfin, je sais pas, 30 ou 40, je sais pas, à peu près. Donc, enfin, ça me fait penser à ma maman, pour laquelle j'ai énormément d'amour. Puis aussi, enfin, aussi un petit peu à mes grands-parents, c'est des chansons anciennes, tout ça. Ils sont plus là, mais voilà. Mais surtout à ma maman.

0: Voilà, ça me fait. J'aime bien ça, mon soupop, un petit peu comme à Louis Silater pour l'interpréter. Donc, ça me fait penser un petit peu aux Beatles aussi. Moment de détente, de plaisir, d'écoute, quoi. Ouais, voilà, ça me. Une chanson qui s'écoute avec plaisir, des mélodies simples, mais je trouve sympa, quoi. Ça passe bien. Donc voilà, je m'imaginais effectivement Michel en train de jouer de la gratte sèche. Hein, parce que voilà. Donc c'était un petit moment musical pop rock que j'aimais bien, qu'il m'a bien fait plaisir, quoi. Ouais. Je suis pas très prolixe, mais.
1: Le village.

0: Bah, ça me fait penser à un mariage ou à des retrouvailles ou à des gens qui font la fête. Bon, évidemment, c'est un type de style musical qui me convient pas du tout, mais néanmoins, je fais abstraction de ça en me disant que c'est des gens qui sont heureux d'être ensemble, qui s'amusent, qui font la fête, et c'est une musique qui est faite pour ça d'ailleurs, hein, pour être ensemble, pour s'amuser, pour rigoler, pour le côté être ensemble et être bien ensemble, pour s'amuser. Voilà. Ça me fait penser à un mariage, des gens, ou une fête, où les gens sont tous ensemble, le côté convivial, quoi, qui est important, le côté humain. Et on s'amuse, on est bien, on oublie le quotidien, on oublie les difficultés, et on est ensemble, quoi, on est bien. Voilà, à côté de ça, voilà, le côté musique, de style musical, par contre, ne convient pas du tout.
1: Merci Bruno pour tes impressions musicales. Nous t'avons proposé les extraits suivants. Tout d'abord, le groupe Trio qui, en 2008, s'étonnait qu'on puisse demander à des salariés de travailler plus pour avoir un meilleur salaire. Puis ce fut une ambiance de bistrot, de café de quartier, des discussions politiques enregistrées en 2012 dans le bistrot Le Petit Patapon, qui était situé rue du Havre, dans la ville de Dijon. Le troisième extrait musical proposé à Bruno fut la chanson « Griserie », chantée en 1950 par Mado Robin. Juste après, nous avons entendu le titre « Lanterne », chanté en 1998 par le groupe au style pop-rock Brian Jones Massacre. Enfin, à l'instant, nous venons d'écouter un extrait de la fête de la musique dans la ville de Dijon, enregistré fin juin 2002, là où un attroupement de musiciens interprétait « C'est la fête au village ». Cet extrait terminait les impressions musicales de Bruno.

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qui produisait des fruits tous les 3000 ans. La succulente grenade était naturellement associée aux déesses de l'amour et le raisin, empoisonné, aux dieux fauteurs de troubles comme Dionysos. La pomme, aliment bénéfique pour la santé, pouvait également représenter la mésentente et le conflit. En offrant à Aphrodite la pomme de la discorde, Paris s'attira l'inimitié de Héra et d'Athéna.

0: aimé l'affaire,
1: vous êtes condamné à être emprisonné
2: dans des énergies
1: de conscience primitive cosmique.

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1: En raison du caractère obscène de certains propos, l'ensemble des animateurs de l'émission Anachronique a décidé de ne pas diffuser les cours de la bourse. Nous sommes conscients de l'aspect salutaire de cette décision et prions nos auditeurs de ne pas nous excuser de ce plaisir provoqué dans un souci de salubrité mentale. En lieu et place, nous vous proposons de prendre conscience des bruits naturels de notre planète.

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1: Les témoignages de mort imminente recueillis dès le début du dernier tiers du XXe siècle ont permis d'établir des preuves sur l'existence d'autres mondes qui nous côtoient, là où seul l'esprit y a accès. Pour comprendre, encore faut-il se retrouver soit dans des situations dramatiques, lorsque la mort physique survient, ou par un travail de réflexion, de recherche mathématique, ainsi que par la lecture de textes philosophiques très anciens, voire par des sensibilités d'ondes sonores, de vibrations cosmiques. Ces différents sentiers empruntés nous feront franchir, par étapes, des prises de conscience, la diversité du « un » sur Terre étant issue de l'unité d'origine cosmique dispersée. Je vous propose d'écouter Nicole Dron, qui témoignait en 2024 de ce qui lui était arrivé en 1968 lors d'une opération chirurgicale. Un extrait choisi où, dans un au-delà, une après-vie terrestre, elle a eu, par sensibilité, par conscience, un choix à faire. Revenir à la vie, par amour pour son autre moitié, est-ce qu'elle avait créé, ou rester dans un après, autrement, pour l'amplifier.
3: J'ai eu l'impression d'aller de plus en plus profondément dans ma conscience. Et ça s'est manifesté par des paysages nouveaux, de plus en plus beaux. Je me suis trouvée dans une ville de lumière, d'or et de pierres précieuses. Je me disais, c'est incroyable. Même l'air, c'était... Je ne peux même pas dire. La lumière d'or, j'en sais rien. C'était magnifique. Et là, j'ai revu encore ma vie. J'ai refait encore le bilan de ma vie. Et puis, on m'a demandé si je voulais rester de l'autre côté ou revenir sur la Terre. C'est comme... Je ne sais pas comment dire ça. C'est comme... Je ne sais pas si c'est comme une goutte d'eau. Si on demande à une goutte d'eau, tu veux rester goutte d'eau ou tu veux devenir l'océan? C'est de cet ordre-là. Alors, évidemment, j'avais deux petits-enfants en bas âge, un mari que j'adorais. Je n'avais pas envie de revenir sur la Terre, malgré ça. Ça peut paraître monstrueux, mais je l'assume. Je l'assume parce que, disons qu'à la pointe de mon âme, j'arrive pas à trouver les mots. À la pointe de mon âme, j'étais moi, j'étais tout à la fois. Donc, je n'aurais pas été séparée, ni de mes enfants, ni de mon mari. J'étais en eux, ils étaient en moi et tout. Si simplement je redescendais dans ce que j'appelle, moi, l'échelle de ma conscience humaine, alors là, je ne voulais pas que mes enfants soient orphelins. Je ne voulais pas qu'ils souffrent de l'absence de leur maman. Je ne voulais pas non plus qu'ils tendent les bras à une autre maman que moi. Là, je voulais que mon mari soit heureux. Surtout pas dans les bras d'une autre femme. Non, pour dire quelle différence d'amour entre l'autre côté et ici. Alors, est-ce que c'est mon incapacité à vivre cet amour inconditionnel de l'autre côté? Ou est-ce qu'il fallait que je revienne? Pour une raison ou une autre, je n'en sais rien. J'ai oublié. Mais on m'a dit que je reviendrai et que lorsque je reviendrai, j'oublierai beaucoup de choses parce qu'il le fallait. Et moi, je me suis dit, ah, ils veulent que j'oublie beaucoup de choses. Je vais faire en sorte de me rappeler. Et pourtant, tout à l'heure, à mon réveil, beaucoup de choses sont effacées. Mais on m'a dit que si j'avais accepté de rester de l'autre côté, j'aurais toujours pu être dans le cœur de mes enfants.

0: Et c'est avec les très belles sonorités du trio Texier Romanos Clavis que nous terminons cette émission anachronique, préparée par Henri Dieudonné Parjus et Charles Mel. Auparavant, vous avez pu écouter les chansons et musiques de Frédéric Fromet, Piotr Ilitch Tchaïkovski, Otto, Mike Adams, Michel Polnareff, Claude Nougaro, Klim Perai et GNG, Bob Dylan, Henri Dutilleux et donc juste à l'instant le trio Texier Romanos Clavis. Vous avez croisé un texte de Claude Lévi-Strauss. Nous avons eu plaisir à accueillir dans cette émission anachronique Tanjoval, Christian, Charles, Frédéric, John pour leur lecture, Bruno, Philippe, Richard pour leur verdict coupable, Bruno pour recueillir ses impressions musicales et Petrus pour sa traduction en langue suédoise du comité de bienvenue aux générations futures. Enfin, nous vous avons proposé un reportage sur et avec la contactée Nicole Dron et un extrait de l'excellent film de Jean-Loup Hubert, Marthe.
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4: Avoir l'air de revenir de Pontoise. Voilà une expression auriculaire populaire bien vieillie. Précisons en guise de préambule que je n'entretiens aucun ressentiment particulier à l'égard de la cité de Pontoise, antiquement nommée par les Gaulois Brivaisara, puis par les Romains Ponce Isarae, et ses 32 405 habitants, chef-lieu départemental, si à environ 25 km au nord-ouest de Paris et à 27 mètres d'altitude au plus bas. Je peux même affirmer y avoir déjà mis les pieds sans prendre mes jambes à mon cou. C'est dire si Pontoise me sied. Cela établi, il ne semble cependant pas que ce fût le cas pour la sagesse populaire autant jadis. Car avoir l'air de revenir de Pontoise n'était guère flatteur, ni pour celui ainsi décrit, que pour les nommés pontoisiens et pontoisiennes. Avoir l'air de revenir de Pontoise pour nos aïeux signifiait avoir l'air confus, troublé, ne pas comprendre ce qui se passe, vivre dans une grotte, avoir l'air ahuri, sembler hébété, n'être pas au fait de ce que tout le monde sait, s'ébahir de tout ce qu'on entend. Avoir l'air de revenir de Pontoise, c'est porter dans ce regard tout l'ébahissement du simple d'esprit, toute l'innocence de l'idiot du village, toute la naïveté du ravi de la crèche. Je ne me souviens pas d'avoir jadis entendu cette expression à mon encontre. Même à l'occasion d'un retour à la maison, penaud d'avoir pris une bulle en maths, j'étais un spécialiste, après une poursuite par le molosse du bas de la rue ou le regard enjôleur d'une blonde à queue de cheval et yeux azur. Dans chacun de ces cas, il est plus que certain que j'ai dû avoir l'air de revenir de Pontoise, alors même que je revenais bêtement de la rue de la Cloche. Alors la question se pose immédiatement, pourquoi Pontoise? Pourquoi pas Brie-Comte-Robert, Cambrai, Avignon ou Joux? Que diantre a bien pu faire cette ville pour supporter ainsi le poids de tous les ahuris? Pontoisienne, Pontoisien, est-ce que les gens que vous visitez hors de votre commune vous disent que vous avez l'air ahuri? Pourtant, venir de Pontoise voulait bien dire avoir l'air hébété, voire abruti. La question qui suit naturellement, c'est d'où vient cette expression. Mon auriculaire me rapporte que plusieurs hypothèses ont été émises sur son origine, dont les suivantes. On dit qu'en 1634, une grave épidémie décima la majeure partie des habitants de Pontoise. Alors forcément, les rares qui en réchappèrent furent très étonnés et troublés d'être encore en vie. En les voyant hors de la ville, on leur trouvait donc un drôle d'air. Bon, admettons. Au XVIIe et XVIIIe siècle, on exilait facilement les gêneurs politiques à Pontoise. Le Parlement de Paris, sous des règnes et pour des raisons diverses, fut exilé 3 fois à Pontoise. Alors quand ces braves gens revenaient de là-bas, ils étaient assaillis de questions du genre « qu'est-ce qu'on a raconté à Pontoise ?» Décondensés par le flux de questions venues d'interlocuteurs variés, ils ne savaient plus quoi y répondre. En imaginant leur tête, on a un aperçu de la signification de revenir de Pontoise. Sachant qu'il existait aussi les expressions « avoir l'air de revenir du Congo » et « avoir l'air de revenir de l'autre monde » pour désigner également quelqu'un qui semblait avoir perdu le contact avec la civilisation ou qui n'était plus au courant de rien, c'est donc le retour qui compte dans l'expression « d'ici ou de là » et « pourquoi pas de Pontoise, c'est plus près ». Mais il est probable que la véritable origine vienne tout simplement d'un jeu de mots basé sur l'adjectif « pantois » ou « pantoise ». Jeu de mots, dirait Maître Capello. Déformation de l'adjectif pantoise par la substitution du A par un O, et le tour est joué. Là, le lien devient évident parce que rester pantois ou pantoise signifie bien, d'après tous les dictionnaires de la langue française, être stupéfait, ébahi, surpris, interdit, sidéré, médusé, penaud, déconcerté, interloqué, suffoqué, ahuri, abasourdi, pétrifié, honteux, haletant, estomaqué, décontenancé, déconfit, quoi, pantelant, soufflé. Finalement, sans autre raison que celle de l'habitude, on dira donc de celui qui porte bouche bée qu'il a l'air de revenir de Pontoise. C'est ainsi, je n'en reviens pas. Bon, on n'est pas obligé de dire d'où l'on revient, que l'on soit allé aux fraises, aux dahus ou faire téter les puces.
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3: 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Des stands gourmands, des manèges et des jeux d'hiver vous attendent pour faire la fête en famille ou entre amis. Au programme également des festivités, samedi à 21h, retraite au flambeau et dimanche à 15h, goûter. La fête foraine de la Ferté-Milon, un rendez-vous incontournable de l'été. 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Le musée de l'Archerie et du Valois est situé rue Gustave Chopinet dans le Vieux Crépy. Plus d'infos et réservations au 03 44 59 21 97. 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
1: La personnalité du jour est un maître de la petite balle jaune, j'ai nommé Ivan Lendl. Le Tchécoslovaque est né le 7 mars 1960 à Ostrava, en République tchèque, à quelques kilomètres seulement de la frontière polonaise. Devenu pro à la fin des années 70, le tennisman de Moravie va vite se faire un nom sur le circuit, autant pour sa philosophie de jeu, novatrice, d'entreprise de fond de cours ou encore de ses entraînements et de son hygiène de vie exemplaire, que pour son comportement jugé froid lors de ses rencontres sur les cours. Initié au tennis par toute une famille amoureuse de la discipline tennistique, Ivan va s'offrir ses premières performances majeures en individuel dès le début de la décennie 80, avec en 1981 une première finale perdue à Roland-Garros face au Suédois Björn Borg. En grand chelem, pour lui, il s'en est suivi trois autres désillusions en finale, deux à l'US Open et une autre en Australie, avant de voir le Tchèque briller. Ce fut en 1984, sur la terre battue de Roland-Garros, devant le non moins célèbre John McEnroe, qui deviendra son plus grand rival sur les courts et en dehors aussi. L'année suivante, ce sera à nouveau face au gaucher américain qui glanera sa toute première de ses trois victoires à l'US Open. Trois trophées soulevés aussi porte d'Auteuil avec ses autres succès en 86 et en 87, ajoutés à cela deux Open d'Australie en 89 et en 90. Ivan Lendl empochera donc au total 8 titres du Grand Chelem, ce qui fait de lui un des plus grands joueurs de l'ère Open. C'est en 1991 qu'il disputera sa dernière finale d'un tournoi majeur, perdu à Melbourne, face à l'Allemand Boris Becker. Seul Wimbledon, et ce malgré deux finales décrochées, aura raison de son palmarès. Mais outre sa galerie de trophées, ses 5 victoires en Masters, ou encore sa Coupe Davis remportée avec la Tchécoslovaquie, ses nombreuses semaines numéro 1 mondial, on retiendra essentiellement son style de jeu offensif et son coup droit intelligent. Mais surtout, ne lui parlez plus de son Roland-Garros 89, où un jeune joueur de 17 ans du nom de Mike Chang a eu l'affront de le défaire avec brio en 8e de finale, après entre autres un osé service à la cuillère qui reste encore à ce jour comme un des plus marquants coups de l'histoire. Allez, on se donne rendez-vous demain pour d'autres histoires d'un jour avec Mémoire Sport.
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0: Bruxelles, une émission de la rédaction. Grain de sel. Parce qu'autant podcaster jusqu'à la fin du monde. Découvrez ce projet pas commun. Alors que vous écoutez cette interview, le temps a filé vers l'été 2026. Bonjour à toutes et à tous, c'est Frédéric et nous sommes sur RVM avec Lisa Giannarelli, c'est comme ça qu'on dit ?
1: Oui, c'est ça.
0: Lisa fait le tour de France des radios associatives. Alors, tu le fais à pied ? En voiture, en avion?
1: Non, alors moi j'ai décidé de le faire à vélo et en train. Train parce que bon, il y a beaucoup de radios et finalement mon activité principale ça reste d'aller voir les radios, donc je peux pas tout faire à vélo, mais là le beau temps revient donc j'en fais de plus en plus.
0: Alors tu en es où de ce Tour de France?
1: Alors ici, c'est la 52e radio que je rencontre sur ce Tour de France. Je suis partie fin août et je continue jusqu'à fin juin. Donc j'aurais fait 10 mois de voyage. Donc on va dire que j'arrive plutôt sur

0: à la fin, même s'il reste encore 2 bons mois.
1: Alors, quelle est cette envie? Pourquoi tu as décidé de faire le tour de la France, des radios associatives? Quelle a été ta motivation?
0: Alors, c'est parce que je suis arrivée dans le monde des radios associatives, mais complètement par hasard. Moi, j'ai fait un master en économie sociale et solidaire, plutôt orienté en gestion de projet et sciences sociales. Et donc, en cherchant du travail après ce master, je suis tombée sur une radio associative où j'ai commencé en chargée de projet et puis coordinatrice de l'association. Et quand je suis arrivée là-dedans, je me suis dit, waouh, mais alors que ça fait 10 ans que je traîne dans le milieu associatif, pourquoi personne ne m'avait parlé de ça en fait? Je n'avais zéro connaissance sur les radios associatives et j'ai trouvé ces actrices absolument incroyables, que ce soit d'information locale, découverte musicale, mais aussi tout ce qu'on voit pas, tout ce qu'on n'entend pas, en fait, quand on écoute la radio, c'est beaucoup de liens humains, sociaux, beaucoup de liens avec les autres acteurs, actrices du territoire, d'animation du territoire, de mise en avant du territoire. Moi, c'est vraiment quelque chose qui me parlait beaucoup. Comme j'étais plutôt sur la gestion de projet, gestion d'équipe, bilan de financement, demande de financement, tout ça, c'est vrai que j'avais pas forcément beaucoup de temps pour faire de la réalisation. Et moi, le documentaire sonore, c'est quelque chose que j'ai toujours beaucoup aimé. Mais je crois que c'était complètement un impensé que, ah, peut-être moi aussi, je pourrais le faire, en fait. Donc, j'ai eu envie d'avoir plus de temps pour faire de la réalisation parce que ça prend énormément de temps entre la récolte du matériel et puis derrière le montage, la réflexion, l'écriture, tout ça.
1: C'est ton matériel?
0: Ouais.
1: Très bien. Et quelle est la radio, tu peux la nommer, la radio dans laquelle tu travaillais?
0: Oui, c'était WNE à Mulhouse, en Alsace.
1: Et donc, tu ne travailles plus dans cette radio?
0: Non, j'ai eu une rupture conventionnelle. J'ai décidé de me lancer en indépendante, justement, pour avoir plus de temps sur la réalisation. Même si j'ai toujours très envie de continuer à travailler avec les radios, mais pas forcément en tant que salarié. On est tout le temps la tête entre 1000 projets, 1000 missions. Et donc, j'avais envie de me concentrer vraiment sur le documentaire sonore et de commencer par les radios associatives parce que je trouve qu'on les connaît pas assez et de documenter tout ce qui s'y passe. Et c'était aussi pour moi un moyen de découvrir un peu plus ce milieu que finalement je ne connaissais que à Mulhouse.
1: Est-ce que tu écoutais la radio en général avant?
0: Alors j'écoutais en voiture, mais pas plus que ça. Et c'est vrai que j'écoutais plutôt genre France Culture, France Inter, des choses comme ça. Je viens du Var, du centre Var. Et en fait, chez mes parents, on ne captait vraiment pas de radio locale. Il y en avait un peu plus loin après, du coup je me suis renseignée, mais c'est vrai qu'on les captait pas chez mes parents directement, donc j'avais vraiment pas de connaissances, même petite, de radio locale.
1: Et tu as quel âge, Lisa?
0: J'ai 29 ans.
1: Toute jeune?
0: Ouais, je sors des études il n'y a pas si longtemps.
1: Et donc qu'est-ce que tu vas faire de tous ces témoignages que tu enregistres au long de ton parcours?
0: Je me reste à chaque fois quelques jours dans les radios associatives. Donc je fais des interviews, je prends du son d'ambiance, je rencontre les personnes qui sont en lien avec la radio. Et l'idée, c'est de faire une série documentaire sonore sur les radios associatives. Et donc de préparer des épisodes thématiques, donc de partir de l'histoire des radios associatives qui nous viennent tout droit des radios pirates. Même si ça a été beaucoup documenté, j'ai quand même envie de revenir un petit peu sur le contexte historique. Et puis surtout de voir comment elles ont évolué dans le temps. Aujourd'hui, à quoi ça ressemble une radio associative? Qu'est-ce qu'elles apportent sur un territoire? Mais aussi tout ce qui est les tensions entre les financements, l'indépendance à l'heure d'une concentration médiatique de plus en plus forte. Et puis tout ce qui est le rapport au territoire, aussi aux personnes qui vivent là, aux émissions bénévoles. Je rencontre aussi beaucoup de bénévoles qui viennent faire des émissions, je trouve. Toujours l'implication des bénévoles absolument énorme. Ça prend beaucoup de temps de faire une émission de radio. Donc c'est aussi quelque chose que j'ai envie de montrer.
1: Toutes ces radios associatives, qu'est-ce qu'elles apportent aux gens qui les écoutent?
0: J'ai envie que ça puisse être entendu le plus possible, oui, pour faire connaître les radios associatives et qu'on comprenne un peu plus comment ça marche, mais aussi que tout le monde peut y aller, participer, faire une émission, ou juste filer un coup de main si on n'est pas à l'aise avec le micro forcément. Mais en tout cas que c'est vraiment des endroits ouverts, des endroits de lien social, des endroits de partage, de transmission. Et,

0: qui accueille tout le monde sur un territoire.
1: Donc, tu en as déjà visité 50. Est-ce que tu peux déjà nous dépeindre un portrait d'une radio associative? Alors, comment elle se représente?
0: Alors, j'ai quand même remarqué pas mal de différences entre les radios urbaines et les radios rurales, ou en tout cas de ce que j'ai pu observer la majorité du temps. Je trouve que dans les radios urbaines, elles vont s'appuyer beaucoup plus sur le bénévolat parce qu'il y a aussi plus de monde qui peuvent être là. Et donc, il y en a parfois certaines qui n'ont pas du tout de salariés. Et donc, ces radios associatives, elles vont aussi parler à une communauté. Elles vont pouvoir être assez spécialisées sur une thématique ou en tout cas avoir une ligne éditoriale assez claire pour s'adresser à qu'une seule communauté, parce qu'en ville, il y a beaucoup de monde qui vont pouvoir capter cette radio. Alors que dans les radios rurales, c'est vrai qu'on est un peu plus sur quelque chose de plus généraliste, parce que finalement, on s'adresse à plusieurs communes en même temps. On peut pas s'appuyer sur qu'une seule communauté. Les gens sont beaucoup plus loin les uns des autres. Et donc, les radios en milieu rural, pour moi, elles ont vraiment aussi un rôle d'éducation et de lien sur le territoire. J'avais rencontré une radio, par exemple, en Auvergne, qui me disait, en fait, cette radio, elle a été créée parce qu'on s'est rendu compte que c'était plus facile d'avoir des informations de Clermont-Ferrand ou de Paris que de nous, ce qui se passait dans nos villages les uns les autres, alors qu'on est proches, mais finalement, on n'a pas les informations de ce qui se passe juste à côté de chez nous. Et donc, je pense que ça a aussi ça comme rôle, les radios associatives. Et puis, pour moi, c'est aussi de pouvoir proposer une information libre, indépendante, alternative et aussi faite par des personnes qui ne sont pas forcément salariées mais qui sont passionnées et qui vont chercher vraiment de l'information. Moi, je pense qu'il y a certains bénévoles qui font un vrai, véritable travail de journalisme, en fait.
1: Oui, en tout, en France, il y a 750, tu me disais, de radios associatives. Comment tu as fait ton choix ?
0: Alors, c'était un peu dur. Moi, je suis nulle pour faire des choix. En plus, c'est toujours dur de devoir choisir. Donc, c'est vrai que j'ai décidé de pas aller voir les radios confessionnelles, les radios cultuelles, donc qui sont en lien avec une religion. Déjà, moi, personnellement, je suis pas très proche de la religion, donc je pense que j'étais peut-être pas la meilleure personne pour parler de ces radios. Ou alors, il aurait fallu faire un travail de recherche un peu plus poussé. Et puis voilà, il y en a beaucoup, donc je m'étais dit, allez, choix facile, celle-là je les enlève. Et ensuite, les radios que je vais voir, je regarde toujours leur programmation avant. Il faut vraiment qu'il y ait une volonté, en tout cas d'aller parler aux gens du territoire, d'être impliqué sur le territoire, de pouvoir produire des contenus d'intérêt local, mais aussi de donner la parole à celles et ceux qui ne l'ont pas forcément ailleurs.
1: RVM, vous écoutez une interview de Lisa Giannarelli qui a fait le tour de France des radios associatives en bicyclette. À l'heure où vous écoutez cette interview, Lisa a déjà terminé son parcours. Ton parcours, comment tu le décides ?
0: Alors demain, je pars à Lens, dans le Nord-Pas-de-Calais. Donc ce parcours, il a été fait un peu au fur et à mesure et en même temps un peu prévu en avance, parce qu'il faut quand même que je prévienne les radios un peu en avance pour qu'il y ait quand même quelqu'un pour m'accueillir, c'est quand même mieux. Et ce que je faisais au début, c'est surtout regarder les radios locales qui existaient, les placer sur une carte et voir aussi un peu par où j'allais passer, parce que je suis aussi les événements autour de la radio, du podcast. Donc par exemple, j'étais à Castres.
1: Joli.
0: Ouais. À Podrennes, au Paris Radio Show, à longueur d'onde à Brest. Donc j'avais déjà un peu ces événements en tête et donc je regardais un peu quelle route je pouvais prendre en allant voir des radios sur le chemin. Et en même temps, au fur et à mesure des rencontres de radio, ben c'est des radios qui sont aussi en lien avec les radios, parce que quand on découvre les radios associatives, en fait, on découvre aussi plein d'acteurs, actrices collectives autour de ces radios, que ce soit les fédérations, confédérations, mais aussi des choses beaucoup plus locales, les partenariats inter-radio finalement. Et donc, de radio en radio, on me conseille aussi d'autres radios, donc petit à petit, ça s'est surtout fait comme ça. Et là, jusqu'à la fin du périple, j'ai déjà quasiment toutes les radios que je vais voir, parce qu'il reste plus temps que ça, donc je devrais voir encore 9 radios dans les Hauts-de-France et dans le Grand Est.
1: Est-ce qu'on t'a conseillé d'aller à RVM, par exemple?
0: Alors, RVM, on m'en avait parlé parce que j'étais en contact avec Nicolas, donc qui travaille à Graphite et qui est à côté. Donc, quand je lui ai dit, tiens, je pourrais passer voir Graphite, il m'avait donné quelques noms de radio à côté. Mais c'est vrai que RVM, j'avais aussi regardé sur le site internet. Déjà, il y a ce côté reportage que j'ai trouvé très intéressant parce qu'il y a énormément de reportages, ce qui n'est pas le cas dans beaucoup de radios associatives. Hein. Et puis le côté aussi dont on a parlé un peu tout à l'heure des coopérateurs, c'est vrai que le fonctionnement avec un conseil collégial, c'est assez particulier, qu'il n'y ait pas de président, secrétaire, c'est super intéressant. Je trouve que ça fait un fonctionnement très horizontal qui est intéressant à étudier.
1: Ton vélo, il est en forme?
0: Bah ça va, il va bien pour l'instant et il m'a pas fait de mauvaises surprises.
1: Donc t'emmènes quoi sur ton vélo quand tu pars? Tu emmènes ta tente? Comment tu fais pour te loger par exemple?
0: Alors je me loge chez l'habitant, j'ai pas pris de tente, je me suis dit 10 mois de voyage, j'ai quand même envie d'un peu de confort et puis j'ai du matériel qui craint un peu l'humidité, donc j'ai préféré quand même aller chez l'habitant. Donc parfois c'est chez des personnes qui travaillent ou qui sont bénévoles dans les radios. Et parfois, c'est avec des sites internet comme Couchsurfing, qui est en fait de l'entraide entre voyageurs et voyageuses pour être accueillis gratuitement chez des gens un peu partout. C'est à l'international. Moi, je regarde en France et pour l'instant, ça marche très bien. Donc, j'ai toujours été, quasiment toujours, logée chez l'habitant. Et ça fait partie aussi du voyage. Je trouve ça super aussi de rencontrer des personnes aussi extérieures aux radios, déjà pour pas parler que de radio. Et puis, découvrir le territoire autrement parce que c'est aussi des gens que je rencontre et puis avec qui on peut aller se balader, qui me font visiter l'endroit où je suis. Ou puis parfois, il n'y a pas forcément le temps, donc on ne se voit pas beaucoup. Ça dépend des disponibilités et de chacun, de chacune.
1: En tout cas, c'est une aventure très riche de plein de choses. Après ce périple, est-ce que tu envisagerais de faire un autre périple?
0: Alors déjà, après ce périple, je vais prendre 6 mois pour faire du montage parce qu'avec les heures et les heures et les heures d'enregistrement que j'ai, il va falloir un gros, gros travail de montage avant de pouvoir proposer ce documentaire. Et ensuite, je pense que je vais quand même essayer de me poser quelque part pour démarrer une activité. C'est quand même pas mal de pouvoir à un moment, il va falloir aussi penser à gagner un peu d'argent avec cette activité. Et en même temps, j'ai peut-être envie de continuer encore à compléter un peu certains témoignages que j'aurais eu, notamment à travers des acteurs et des actrices académiques universitaires. D'aller plutôt faire juste un aller-retour de temps en temps, peut-être à Paris, parce qu'il y a quand même beaucoup d'universitaires qui sont de là-bas, compléter avec quelques autres personnes, mais pas à si grande échelle, pas pendant 10 mois à vélo comme ça.
1: Oui, parce que c'est un effort. Oui. Je sais que tu m'as dit que c'était un vélo électrique,
0: oui,
1: mais quand même.
0: Ça. Ah quand même, j'ai jamais été aussi musclée de ma vie. Non, c'est quand même quelque chose. Et je pense que c'est une vraie expérience de vie que j'aime beaucoup, mais qui est quand même fatigante. Donc 10 mois, c'est bien.
1: 10 mois de vélo autour de la France. Donc t'as tout balayé.
0: Alors, moi, je suis partie de Chamonix. Ensuite, ouais, j'ai passé l'hiver dans le sud. Parce que je suis à vélo, j'ai aussi essayé de suivre un peu la météo. Donc, c'est vrai que l'hiver dans le sud. Et là, depuis le printemps, je remonte depuis le sud-ouest. Donc, je suis passée par la Bretagne, la Normandie, avant d'arriver dans l'Oise. Et voilà, là, il me reste le Nord-Pas-de-Calais. Et puis, je vais redescendre jusqu'à Mulhouse, là où j'ai commencé la radio.
1: Est-ce que tu as des anecdotes pendant ce voyage? Bon, un truc classique, ton pneu qui éclate ou...
0: Alors, j'ai eu qu'une seule fois un pneu crevé, c'était en ville, donc ça allait. Par contre, moi, je vous conseille de ne pas trop suivre les GPS spécial vélo de temps en temps, ils vous emmènent dans des chemins. Donc, je me suis déjà retrouvée avec mes sacoches, mon sac à dos, dans des chemins un peu accidentés, surtout dans les montagnes, avec des pentes super raides, et de devoir pousser le vélo parce qu'il y a trop de cailloux et qui glissent dans la montagne. Et de pas vouloir faire demi-tour, évidemment, parce que je ne ferai pas demi-tour.
1: Tu restes sur cette position.
0: C'est ça. Donc, c'est surtout des choses comme ça qui me sont arrivées. Une fois, j'avais trouvé un hébergement, mais à 30 km de la gare. C'était en Isère et j'avais pas fait attention au dénivelé, donc 30 km à vélo, ça se fait,
1: mais c'est long.
0: Mais en fait, ce que j'avais pas fait attention, c'est que c'était
2: 100% de la montée. Il y avait que de la montée. Moi, j'étais dans la plaine, arrivé en train, et fallait que je monte à 800 mètres d'altitude. Donc, enfin, un peu plus de 800 mètres d'altitude, ouais. Donc, j'ai fait 30 km avec 800 mètres de dénivelé. Et ça, c'était un peu difficile, j'avoue. Quand je suis arrivée, j'étais presque tremblante. En plus, c'était au début du voyage, donc j'avais pas tous mes muscles d'aujourd'hui.
1: Très bien. Alors, à qui tu vas proposer ce reportage quand il sera bouclé?
2: Donc, ce reportage, il sera proposé à toutes les radios associatives que j'ai rencontrées, peut-être même d'autres s'il y a de l'intérêt. Et il sera aussi disponible en format podcast en ligne sur toutes les grosses plateformes d'écoute, style Deezer, Spotify, Apple Podcast, etc. Et il s'appelle Un voyage sur les ondes pour tous. Et donc, en attendant, parce que comme je disais, 6 mois de montage, c'est pas prêt de sortir. Donc, en attendant, on peut aussi me suivre sur Facebook, Instagram, et j'ai aussi une newsletter. Donc, Facebook et Instagram, le compte s'appelle Parce qu'autant podcasté. Et la newsletter, c'est sur kessel.media, K-E-2-S-E-L, et ça s'appelle aussi Parce qu'autant podcasté.
1: Alors, toutes ces informations, je les mettrai bien sûr sur le site, sur notre Facebook. Dernière question, est-ce que tu n'as pas envisagé de le proposer à Arte Radio?
2: Eh bien, pas forcément celui-là. Je me lance tout juste en tant qu'indépendante. C'est vrai que je profite d'avoir le droit au maintien de chômage pour ne pas avoir à faire trop d'argent avec ce documentaire, mais qui m'appartienne vraiment, en tout cas, que ce soit vraiment mon premier documentaire vitrine, et donc de ne pas le vendre. J'aurai les droits d'auteur pour la diffusion sur les radios. Par contre, après, oui, effectivement, je chercherai plutôt des contrats avec des maisons de production pour pouvoir continuer dans le documentaire.
1: Merci Lisa d'être venue à RVM et bravo pour ce Tour de France des radios associatives en bicyclette. C'est pas commun et puis c'est très courageux, mais je vois que tu es très passionnée.
2: Ah oui, ça c'est sûr. Et puis chaque radio a quelque chose aussi de particulier à son identité, donc c'est toujours intéressant, même au bout de 50 radios.
1: Bon, en tout cas, on a hâte d'écouter sur nos ondes ce documentaire. Bon vélo, Lisa. À bientôt.
2: Merci.

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6: Bonjour, Émilie, professeure en SECPA au Collège Jean de la Fontaine. Ce projet réunit les élèves du Collège Jean de la Fontaine et les résidents de l'EHPAD Étienne-Marie de la Honte. Le projet consistait à interviewer des résidents pour recueillir leurs souvenirs. Suite aux entretiens, les élèves ont rédigé les récits de vie. Les résidents sont venus au collège, nous leur avons présenté les textes écrits et nous leur avons offert un livre intitulé « Souvenirs partagés ». Aujourd'hui, c'est la finalité de notre projet avec leur lecture à RVM. Merci à tous les résidents pour leur confiance et pour ces moments riches en émotions et en partage.
7: EDIRZ, ça veut dire quoi là? C'est quoi?
8: C'est une section enseignement général et professionnel adapté.
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10: Je m'appelle Naïla, j'ai 13 ans. Je m'appelle Yvette. J'ai 97 ans, je suis née dans la Sarthe et j'y suis restée jusqu'à l'âge de 14 ans. Je suis allée à l'école jusqu'à l'âge de 14 ans. Mon école se trouvait à la campagne avant la guerre de 1939-1945. Je me suis mariée à 21 ans, le 2 octobre 1951. J'ai eu deux enfants, une fille et un garçon, Martine et Patrick. Mon plat préféré est le steak haché, frites. Ma chanteuse préférée est Edith Piaf.
11: Je m'appelle Jade, j'ai 14 ans. Je m'appelle Marion, j'ai 95 ans. Je suis née à Crépy-en-Valois. J'y ai grandi. J'ai rencontré mon premier amour vers l'âge de 13 ans ou 14 ans. Et je me suis mariée en 1950 à l'âge de 19 ans. J'ai trois filles et deux garçons. J'ai exercé plusieurs métiers, secrétaire, comptable et cuisinière.
12: Je m'appelle Jersey, j'ai 13 ans. Je m'appelle Josiane, j'ai 96 ans. Je suis née à Lévignan, j'ai grandi à Lévignan. Mon père était comme ouvrier, c'était un bon papa. Ma maman ne travaillait pas. Elle était mère de 7 enfants, c'était une bonne maman. Quand j'étais petite, j'étais heureuse. Mon école était sensationnelle, malgré les années de guerre. J'ai connu la guerre et ses conséquences. Les rationnements, les cartes de pain, nous étions parfois privés de nourriture. Nous ne pouvions pas sortir comme nous voulions à cause du couvre-feu. J'ai connu un événement historique important, la libération de Crépy-en-Valois en 1945.
13: Je m'appelle Magine, j'ai 13 ans. Je m'appelle Monsieur Choquet, j'ai 75 ans. Je suis né à Senlis. J'ai grandi à Crépy-en-Valois, près du pont de Saint-Ladre. Dans ma jeunesse, j'étais assez sauvage. Je courais après les filles. Je me souviens une fois, il y avait un cirque. La personne a dit, si tu nettoies les éléphants, tu rentreras gratuitement. Ses parents n'étaient pas contents. Mon premier amour, c'était juste avant que je parte à l'armée. J'avais 17 ans, j'ai été marin à Istanbul.
14: Je m'appelle Lana, j'ai 12 ans. Je m'appelle Micheline, je vais avoir 90 ans. Je suis née à Vostienne, j'ai vécu à Momoise. Mon père travaillait à la ferme et ma mère travaillait pas car il y avait la maison à s'occuper. Je viens d'une famille nombreuse. Mon souvenir préféré que j'aimerais revivre, c'est la rencontre avec André. Je ne faisais pas particulièrement de bêtises quand j'étais jeune. J'ai arrêté l'école à 14 ans et j'ai travaillé. Je n'ai pas pu avoir d'enfant.
15: Je m'appelle Dolan, j'ai 13 ans. Je m'appelle Irma, j'ai 98 ans. Je suis née dans le Pas-de-Calais. Mon père travaillait comme maçon cimentier. J'ai deux frères et une sœur. Je ne faisais pas de bêtises. Je suis allé à l'école jusqu'à l'âge de 14 ans. À l'école, les élèves n'étaient pas mélangés. Il y avait une école de filles et une école de garçons. Mon souvenir le plus amusant est la fête des 100 ans de l'école.
3: Naïla et Jade.
16: Je m'appelle Félicie, je suis née en 1932 à Russie-Bémont.
3: À 6-7 ans, à l'école française, j'ai découvert la méchanceté car j'étais polonaise. À l'école française, nous n'étions pas bien vus et on nous appelait les sales polacs. On restait à l'écart en clan, surtout au collège, on m'appelait la sale polac.
16: Pendant la guerre, j'ai été évacuée à Orléans. J'ai vu des militaires tuer un cheval, ça m'a traumatisée. Je me souviens avoir appris à la radio, à la fin de la guerre, le massacre des Juifs.
3: À la fin de la guerre, ma sœur s'est mariée à 19 ans avec un Américain et est partie vivre aux États-Unis. Elle a eu 7 enfants. Je ne comprends pas car il y a fait la pilule, je ne comprends pas sa façon de vivre. Je suis allée 3 fois la voir aux États-Unis sur la côte Est, à côté de Seattle. J'ai eu une nièce en Alaska.
17: Je m'appelle Tom, j'ai 12 ans. Je m'appelle Liliane Marcel Françoise. J'ai 80 ans et je suis née le 25 février 1946. J'ai grandi à Montmac dans l'Oise. Mon père travaillait à l'usine et ma mère restait à la maison. Quand j'étais petite, je jouais aux cow-boys et aux indiens. À l'école, j'ai été collée parce qu'une fille avait des nattes et que je les balançais avec ma règle. Je suis allée à l'école jusqu'à l'âge de 11 ans. Mes maîtresses s'appelaient Madame Chevalier et Madame Grenet. L'école se trouvait à Compiègne. Nous y étions 2 filles à jouer au football. Adolescente, j'étais solitaire et renfermée. Mais j'ai évolué avec le temps.
15: Je m'appelle Raphaël, j'ai 13 ans. Je m'appelle Jean-Claude et j'ai 90 ans. Je suis né à Paris et j'ai grandi à Nanteuil-Loudon. Mon père travaillait dans une banque et j'ai à la fois de bons et de mauvais souvenirs d'enfance. J'ai déjà fait des bêtises, beaucoup de bêtises. Je suis allé à l'école jusqu'à l'âge de 18 ans. À mon époque, c'était une école de garçons. J'ai un souvenir marquant de l'école. J'ai été puni. Un professeur m'a sorti de la classe et j'ai passé le reste du cours dans le couloir. Adolescent, j'étais à la fois obéissant et dissipé. J'ai un souvenir très, très fort de mon service militaire. J'étais commerçant au début, je n'aimais pas mon métier, mais je me suis habitué et j'ai fini par l'apprécier. J'aurais rêvé d'entrer dans la marine, j'adorais les voyages, j'ai effectué 2 tours du monde, j'ai pratiqué le rugby, mon plat préféré est la choucroute, mon chanteur préféré est Henri Salvador.
18: Je m'appelle Lola, j'ai 12 ans. Je m'appelle Marie-Rose, j'ai 97 ans. Je suis née en Bretagne, à Morlaix. J'ai rencontré mon premier amour à 17 ans. Je me suis mariée à 20 ans. J'ai eu 2 enfants, une fille, Marie-Vonne, et un garçon, Alain. J'ai travaillé comme contrôleuse aérienne. J'ai aimé ce métier parce que je l'avais choisi. C'était un véritable rêve pour moi. Mon plus beau souvenir est la naissance de mes enfants. Si je pouvais revivre un moment de ma vie, ça serait celui-là.
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0: Bon, vous en souvenez tous de cette chanson? Non. Du coup, vous êtes à l'école, c'est plutôt un souvenir heureux pour vous, l'école, ou c'était... Ou c'était compliqué avec les calculs, le calcul mental, les dictées? Comment vous viviez ça?
1: Le calcul, c'est pas mon fort.
2: La dictée, l'orthographe, même le calcul, je me débrouille, madame.
3: Non. L'orthographe, si l'on veut. Calcul, oui, ça va.
4: Bon.
5: Et moi, c'était plutôt dictée, calcul mental.
6: J'étais bonne en dictée, mais pas les maths.
7: Géographie.
8: Ben, moi, j'étais pas très fort l'un comme l'autre. Mais alors, j'arrivais à suivre.
2: Ben, moi, j'aimais bien les dictées, le calcul. J'ai pas fait des grandes études, alors, donc, tout au long de ma vie, j'ai appris.
9: Et vous, les jeunes, c'est quoi votre matière préférée?
10: Sport.
11: Moi, ma matière préférée, c'est le français.
12: La musique.
13: Oui, la musique.
0: Alors, on vous a préparé quelques photos de notre projet parce que ça fait déjà plusieurs fois qu'on se rencontre. La première fois, c'était au mois de mars. On va vous rappeler ce qu'on avait fait ensemble.
14: On a fait des jeux sportifs ensemble.
0: Ensuite, les élèves ont fait les journalistes. Ils sont venus à la maison de retraite pour vous interviewer. Vous vous en souvenez? On est venu plusieurs fois vous poser des questions et vous avez été comme des stars. Vous nous avez répondu. Vous avez été très patient avec nous parce que on vous a posé énormément de questions. Je crois qu'il y avait 25 questions. Hein, c'était un vrai interrogatoire. Et vous avez répondu par deux fois au questionnaire. Donc, merci à vous.
15: Lola,
16: comment vous vous appelez?
15: Bah, Marie-Rose.
16: Quel âge avez-vous?
15: 97 ans.
16: Où êtes-vous née?
15: En Bretagne, à Morlaix. Morlaix.
16: Où vous avez grandi?
15: À Morlaix. Je suis arrivée à Paris à 17 ans.
16: Quel métier faisiez-vous, parents?
15: Et j'en avais un qui était ingénieur dans l'aviation.
16: Et votre maman?
15: Maman, elle faisait pas du sous-sol, elle travaillait comme inspecteur des PTT. C'était pas pareil.
16: Avez-vous un souvenir d'enfance heureux?
15: Oui, des souvenirs, on s'amusait. Hein. Enfin, mon frère... C'était plus brut, alors on le laissait, mais entre mes copines, on s'amusait, on descendait dans les champs, et là, on faisait des sacrées parties. On dessinait, alors on jouait à chat, après on jouait des devinettes, des cabanes, oui, on faisait tout. On jouait mieux que les jeunes maintenant.
16: Faisiez-vous des bêtises?
15: Oui. Bien sûr, on en faisait tellement que...
16: Jusqu'à quel âge étiez-vous allé à l'école?
15: Après la première, je suis rentrée dans une école où il y avait des bonnes sœurs. Et j'ai fait 2 ans d'études secondaires chez les bonnes sœurs. Après le bac, parce que en Bretagne, c'était la mode.
16: À quoi ressemblait l'école à votre époque?
15: Oh, on était nombreux, on était 24-25, hein. On était à peu près du même âge, hein. Avec les religieuses, on rigolait pas. Que des filles à cette époque-là. On commençait à 8h jusqu'à 11h30, c'était pareil, hein, à peu près. À cette époque-là, on parlait pas de sport. Ça s'appelait gymnastique. Ah, oh, bah oui, obligatoire.
16: Avez-vous un souvenir marquant de l'école?
15: Le souvenir que j'ai, c'est de bonnes camarades que j'avais. Et ça, c'est resté. Mais vous dire ce qu'on faisait à ce moment-là, j'en sais rien.

Et ensuite, on a eu un temps assez long d'écriture et de réécriture au collège. Là, on va vous présenter vos textes, mais au collège, les élèves ont travaillé plusieurs heures pour les écrire et les corriger. Donc, on les a fait sur les ordinateurs.

0: Jersey, comment vous vous appelez ?
1: Je m'appelle Josiane.
0: Quel âge avez-vous ?
1: 96 ans.
0: Où êtes-vous née ?
1: Je suis née à Lévignan. Je suis du cru. J'ai été communiée, baptisée, communiée, renouvelée, certificat d'études, tout à Lévignan.
0: Quel métier faisiez-vous ?
1: Au départ, aussitôt après la guerre, pendant la guerre, à la déclaration de la guerre, en 39, j'ai vécu ça. Alors je venais de passer mon certificat d'études, parce que déjà c'était à 14 ans, moi j'avais une dérogation, je renouvelais trop la classe, le cours supplémentaire, et donc j'ai passé mon certificat à 13 ans. Et après, comme il n'y avait pas de travail et qu'on était privé de tout, ma maman m'avait mis chez un cultivateur qui avait sa dame qui attendait un bébé. Alors elle a dit avec maman, on était 7 enfants, moi j'aimerais bien que vous me donniez une fille pour m'aider parce que moi je vais avoir un bébé. Et déjà elle en avait perdu un, elle avait beaucoup de peine. Alors ma sœur, qui aurait dû y aller, qui a poigné ce qu'il voulait, c'était une tête. Non, je vais remplacer le temps qu'il n'y a personne, mais un mois ou deux, parce qu'autrement après moi je ne veux pas. Je ne veux pas être comme ça, non. Elle n'a jamais voulu être commandée. Un caractère épouvantable, et elle apprenait ce qu'elle voulait. Alors finalement, je me suis retrouvée dans une ferme. C'était des gens charmants, ils avaient un garçon à l'époque. Et moi je suis rentrée au mois de novembre. Novembre, elle a eu son bébé le 25 août. Eh bien, je faisais le ménage, j'étais ménagère.
0: Comment étiez-vous adolescente ?
1: Oh, vous savez, j'ai toujours dit amen. J'ai préféré m'écraser. Je ne suis pas une bagarreuse. Je suis calme, je sais ce que je veux, j'ai beaucoup de volonté, mais par contre, ça reste chez moi, je vais pas exploser, non. Ça se fait toujours dans le calme.
0: À quel âge avez-vous rencontré votre premier amour ?
1: Oh, 18 ans, 19 ans. J'ai eu ma fille à 20 ans. Je me suis mariée à 19 ans. À ce moment-là, on n'était pas comme aujourd'hui, on avait un garçon, c'était sérieux, mais on ne couchait pas avec, on ne connaissait pas ça. La preuve, c'est que moi, je me suis mariée le 10 septembre 49, et j'ai eu ma fille en juillet, enfin 10 mois et demi après. Alors ma fille, je l'ai appelée Liliane, et j'ai eu un petit garçon en 55, mais j'ai pas pu l'élever. C'est un petit garçon qui était très gros. Quand il est venu au monde, il pesait presque 10 livres, et j'ai eu que des problèmes. Alors je suis rentrée, je me suis retrouvée pendant 2 mois que dans les hôpitaux. Je l'ai eu à l'hôpital de 110, j'y suis retournée. De 110, je suis allée à Paris. Ils m'ont dit, écoutez, on a eu un cas du genre, mais cette dame-là a eu 6 enfants, ils sont tous morts, tous comme ça. Des gros enfants, mais il y a une malformation, et on ne peut pas dire où, parce qu'il était cyanosé. C'est un gosse, il était... Enfin, je n'ai pas pu l'élever, c'est très dur. Hein. Ça dure 5 ans, hein, c'est des trucs comme ça. Alors j'ai perdu mon petit garçon, et j'ai eu que ma fille. Et je n'ai qu'une fille, et qui malheureusement a perdu son mari aussi il y a 6 ans. Et c'est elle qui s'occupe, qui est présidente du club des mimosas à Crépy. Elle se défend, mais elle a du mal.
0: Quelle était votre passion ou vos loisirs ?
1: Écoutez, j'aime la danse, j'aime beaucoup la musique, j'aime bien danser. Ça y est, c'est fini, c'est plus pour moi. Mais autrement, j'aime tout. J'aime tout, j'aime la vie, j'ai connu tout un tas de trucs, il faut dire. Hein. Dans l'existence, il y a eu la guerre, les privations, après ça, il fallait gagner sa vie, il fallait être honnête et tout. Je n'ai jamais aimé mentir. Le menteur, c'est pas mon truc.
2: Ah, alors,
1: non.
2: Allô. Bonjour, jeune homme.
1: Sincère.
0: On est en train de faire une couverture de livre avec des empreintes de main et une photo avec des personnes âgées et des jeunes. et on le faisait avec les personnes âgées. Ces souvenirs partagés, un genre de livre avec tout le texte des personnes âgées.
3: On avait fait des collages, vous vous souvenez ensemble qu'on avait collé des choses sur une feuille? Vous vous souvenez? Eh bien, c'est pour faire la première page de notre livre, du livre qu'on va vous offrir, du livre de votre vie, des souvenirs partagés que vous nous avez partagés. Donc voilà ce livre. À l'intérieur, il y a toutes les lettres que nous avons écrites par rapport à l'interview qu'on a fait avec vous. Vous allez en avoir un chacun, donc on va vous les offrir. Ce livre, il fait une super histoire. Il y a tellement de choses intéressantes dedans, entre vos histoires de vie, les histoires sur l'école, vos petites anecdotes, vos histoires aussi au moment de la Deuxième Guerre mondiale que nos élèves n'ont pas connues. C'était vraiment une rencontre très très riche pour nous et pour eux.
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5: Alors, comment vous vous appelez ?
6: André.
7: Micheline.
5: Quel âge avez-vous ?
6: 92 ans au mois de mai.
7: 90 ans au mois de juin.
5: Où êtes-vous né ?
6: À Russie-Bémont.
7: À Vaucienne.
5: Où avez-vous grandi ?
6: Vaumoise.
7: Vaumoise aussi.
5: Comment vous êtes-vous rencontrés ?
6: Tout jeune à l'école. On était à l'école ensemble.
5: Qui a fait le premier pas ?
6: Oh, je sais pas, les deux.
7: Non, c'est toi.
6: On était voisins. Alors, on se faisait des signes.
7: On n'avait pas l'eau courante à l'époque pour aider ma mère, parce qu'on était une famille nombreuse. J'allais chercher de l'eau à la fontaine. Ils étaient deux copains à me suivre. Et après, j'ai fait mon choix.
5: Qu'est-ce qui vous a attiré chez Micheline ?
6: Bah, je sais pas, on était voisins et puis...
7: C'est tout.
6: C'est un peu tout. Hein.
5: Elle n'avait pas des beaux yeux.
6: Oh bah si. Hein.
7: J'étais jolie quand même.
6: À l'époque, on était jolie. Hein.
5: Et vous, pourquoi vous avez choisi André ?
7: André parce que c'était un beau brun. Bah, je sais pas, j'étais attirée par lui.
5: Quel métier avez-vous fait ?
6: Bah, moi j'ai travaillé dans le bâtiment. Sorti de l'école, j'étais en apprentissage, et puis après, c'est le bâtiment. C'était un artisan avec deux ouvriers, c'était pas une entreprise.
7: Ben, j'ai fini agent de service dans un collège à Nanteuil, mais j'ai commencé à travailler à 14 ans. Non, 14 ans et demi, quand même, à la sucrerie de Vaucienne, jusqu'en 57. Où là, on a déménagé, parce qu'on s'était mariés, on a déménagé à Nanteuil-le-Loin.
5: Quels sont votre caractère ?
6: Moi, je suis assez calme. J'ai assez bon caractère.
7: Je suis très nerveuse.
5: Si vous pouvez revivre un moment, vous choisirez lequel ?
6: Ben, notre jeunesse, 1920 plus. Après la guerre, on était quand même plus heureux.
7: On était plus heureux.
6: Oui.
7: Ça, c'est sûr.
6: Plus à la campagne, on avait ce qu'il fallait.
5: Si vous avez un commentaire à faire sur le monde dans lequel vous vivez aujourd'hui, ça serait lequel ?
6: C'est difficile, maintenant. On est heureux hein, depuis le temps qu'on est mariés. Maintenant, il faut se laisser suivre. On est obligé de suivre. Hein. Ils nous bassinent avec la guerre, toujours la guerre. En ce moment, avec la guerre et tout ça, on est un peu...
7: Avec la guerre, j'aime pas. Tous ces morts, tous ces... On n'y peut rien, malheureusement. Je plains les jeunes de vivre dans ce monde-là.
8: Et est-ce que toi, tu es heureuse dans ce monde-là ?
5: Bah, il y a des moments, oui, il y a des moments, non. Voilà.
8: Alors, est-ce que ça correspond à, un peu à ce que vous avez dit avec...
9: Eh bien, ça correspond à une jeunesse de travail, d'amour pour tout le monde, de respect de chacun, les personnes âgées, entre autres. Il faut protéger, parce qu'ils ont besoin de notre aide. Moi, je suis de celle qui n'est pas la personne à chercher des histoires. Je, de toute façon, j'essaie toujours d'arranger tout le monde et je fais de sorte que je sois, que je puisse rendre service. Je n'ai pas de problème, j'aime tout le monde. Je, de toute façon, je m'efface. Je suis venue oui, parce que là où nous sommes très bien. Beaucoup de sorties, beaucoup d'animations. Et c'est quand même valable dans ce sens que j'ai encore une certaine vivacité. J'ai encore besoin de vivre.
8: Qu'est-ce que t'en penses, toi, jeune fille? Et comment tu trouves Josiane?
10: Gentille.
9: T'es mignonne.
8: Mais oui, mais trouve pas qu'elle a de l'énergie pour 87 ans? Impressionnant. Qu'est-ce que tu as retenu par rapport à tout ce qu'a dit Josiane?
10: Bah, qu'elle a vécu la guerre déjà.
11: Comment vous vous appelez?
7: Bah, je m'appelle Félicie.
11: Voilà.
7: Je vais être repérée hein, avec un prénom comme
11: ah
7: ça.
11: Ben, oui, c'est sûr. On chantera pas la chanson, si?
7: Bah, bah ça, c'était rare que ça chantait pas.
11: Vous êtes née en quelle année?
7: En 32. Bah, ça fait 94, c'est ça, 95, je ne me souviens plus.
11: Vous habitiez où?
7: Bah, à l'époque, j'habitais, c'était rue Sibémon, là où je suis née. Que j'ai quitté cet endroit quand je me suis mariée pour aller au village d'à côté, bien pas beaucoup plus loin, aux Siennes.
11: Vous disiez tout à l'heure que vous aviez une sœur qui était partie aux États-Unis, qui avait eu 7 enfants et que vous ne compreniez pas qu'elle en ait eu autant alors qu'il y avait la pilule.
7: Eh bien, la pilule est arrivée, ben, je me souviens, parce que j'avais une voisine qui était à son 6e enfant et puis que son médecin ne voulait pas lui prescrire. C'était, au début, c'était un peu... On ne le disait pas, c'était secret. Et ma voisine, elle prenait la pilule et son médecin, il n'était pas au courant. Ça a fait une affaire de dire qu'elle n'avait pas suivi les instructions. Et bien, c'était... moi, j'avais... À l'époque, moi, j'avais quel âge? 18 ans, peut-être. Ben non, par là. C'est devenu où la pilule était déjà mise en vente, mais elle n'était pas prescrite. Ah ben, j'ai 2 enfants qui sont toujours là. Ma fille qui habite à Crépy, qui vient d'avoir sa retraite. Et puis mon fils qui habite à Amiens. Florence, ma fille, et puis Philippe, mon fils, qui n'est pas encore à la retraite. Ah ben, j'ai des petits-enfants, puis des arrière-petits. Deux de chaque côté, j'avais 2 petits-enfants, Héloïse et Sébastien. Et puis maintenant, chacun a 2 enfants. Héloïse, elle a 2 fils. Et puis mon petit-fils, il a une fille et un garçon. Un petit Mathias, qui est amusant comme tout, mais il va avoir les mêmes problèmes de Dieu que moi j'ai. Parce que c'est quelque chose d'héréditaire. Et puis à 2 ans, il porte des lunettes.
11: Et alors, est-ce que votre petit-fils, il est révolté comme vous l'étiez quand vous étiez jeune?
7: Ben, mes petits-fils, je pense pas, non. Ça, ils ont des activités en dehors des parents. Les 2 premiers, là, ils font du VTT dans un club.
11: Est-ce que Félicie, ce qu'elle nous dit pas, c'est qu'elle aimait beaucoup se battre avec les garçons?
7: Ah ben ça, c'était l'époque où les garçons, ils avaient la priorité surtout. Les filles, elles devaient marcher derrière. On était à deux kilomètres de... C'était dans un hameau. Et bien, quand on faisait la route pour aller à l'école, et ben les filles, elles n'avaient pas le droit de marcher devant. Les garçons arrivaient pour nous repousser. Et puis moi, ben, je réagissais. Il y avait même des soucis avec ma mère, que quelquefois, ben, il y a des parents qui venaient se plaindre que j'avais battu un des garçons. C'était injuste, mais enfin, c'était l'époque où ben, les hommes, c'était les hommes, puis la femme, ben, ne serait-ce que par la façon de vivre, qu'elle était pratiquement tout le temps chez elle à faire s'occuper des travaux de la maison, mais pas de l'extérieur.
8: Est-ce que vous croyez que ça a changé?
7: Ah ben, je crois quand même que les filles, elles réagissent autrement quand même. Enfin, j'espère pour elles. Enfin, il y en a peut-être pas toutes encore quand même, mais ça s'est quand même beaucoup amélioré. Hein.
11: Et vous disiez que la radio était arrivée chez vous en 1945 et que ça avait été...
7: Et c'est là qu'on a appris ce qui s'était passé pendant la guerre, avec les massacres qu'il y a eu, et qu'on n'en entendait pas parler du tout avant. Enfin, ça n'arrivait pas, peut-être qu'il y a des endroits où ça se savait, mais chez nous, avec la radio qui est arrivée.
12: qui a divulgué tout ça, mais sinon, bah, ça se passait dans le silence. Personne ne pouvait soupçonner une horreur pareille, ce qui s'est passé pendant la guerre. C'était pas imaginable qu'il pouvait y avoir un événement comme ça qui se soit passé.
11: Et il y a d'autres événements historiques qui vous ont marqué ?
12: Ben, historique, je suis en train de chercher. Ben, comme ma sœur qui est partie aux États-Unis, ça a été historique parce qu'elle n'était jamais partie de la maison. Quand à 19 ans, elle est partie. Et à l'époque, on voyageait pas par avion comme on voyage maintenant. Elle était partie par le bateau. Jusqu'à New York, puis ensuite la traversée des États-Unis en bus.
8: Et pourquoi elle est partie ?
12: Ben parce qu'elle s'est mariée avec un Américain. C'était pas prévu. Enfin, quand ils se sont connus, c'était un mariage d'une de mes cousines. Il y avait des soldats américains qui étaient invités. Et puis qu'ils ont fait connaissance. Ma sœur avait 16 ans. Puis juste à ce moment-là, ben, les Américains repartaient dans leur pays. C'était après la guerre. Et puis du coup, ben, il est revenu 3 ans après. Puis il s'est marié comme ça. Ah ben moi, j'ai été là-bas en visite.
11: Et j'ai une dernière question, Félicie. Si vous aviez un conseil à donner à nos jeunes aujourd'hui qui sont venus vous voir, quel serait-il ?
12: Moi, je ne sais pas si on peut leur donner des conseils, hein, parce qu'ils ne voient pas les choses du tout comme on voyait, nous. Ce qui fait que je ne sais pas si je suis capable de donner un conseil. Non, je ne pense pas. Même à mes arrière-petits-enfants, là, bon, ben, je constate, par mes petits-enfants, je sais ce qu'ils font, mais je ne me permettrai pas de suggérer quelque chose d'autre.
8: Vous pouvez leur dire, combattez l'injustice.
12: Ah ben ça, c'est certain. Déjà, avec les origines que l'on a, ben on se battait un petit peu déjà à l'époque contre ça, hein, puisqu'il y avait déjà... Maintenant, il y a toujours des étrangers qui arrivent et ben, ils sont mis à l'écart. Mais nous, ça a été ça. C'était la grosse période où il y avait l'immigration polonaise après la guerre, quand il y avait un manque de manœuvre. Et les étrangers qui arrivaient, c'était les Polonais. Alors, on était rejetés, hein, ça c'est sûr. Moi, quand je suis rentrée en sixième, ben, c'était ça. Il y avait un écart, on me gardait à côté, c'est pas comme les autres.
11: Quelle était votre passion, vos loisirs dans votre vie ?
12: Ben, les loisirs, déjà, on n'en avait pas tant que ça. Hein. Il y avait toutes sortes de petits travaux saisonniers qu'on aidait les parents. Et sinon, ben, les loisirs, on prenait notre vélo pour aller à la fête du village à côté. Et que ça arrivait, ben, c'était les environs vraiment proches, c'était 3-4 fois dans l'année, c'était tout, hein, les loisirs. Après, quand j'ai pu travailler et que j'ai eu une voiture, on s'éloignait un petit peu, mais sinon, ben, on restait dans son village.
11: Et à 58 ans, vous avez un loisir qui est arrivé, parce que vous êtes devenue adjointe à la mairie de Vaucienne.
12: Ah ben oui, bien sûr. Après, ben, y a eu les loisirs, ben, c'était ben, de participer on a fait une bibliothèque, qu'est-ce qu'il y a eu ? Ben, y avait toujours une grande équipe de football qui était connue dans la région, hein, pas quelque chose d'important. Alors il y avait ça dans le village. Il y avait un passionné, c'était mon mari qui gérait tout ça, le football. Et puis moi, je m'occupais du reste.

0: Qu'est-ce que t'as retenu? Qu'est-ce qui t'a ému?
1: Je sais pas trop.
2: Bon, elle est encore jeune, hein, oui. Pour ressortir, attendez.
0: C'est vrai. C'est quoi la maison de retraite?
1: La maison de retraite, c'est où il y a des personnes âgées, où ils sont parce qu'ils en ont besoin et que bah il y a des moments bah ils voient pas leur famille. Donc nous on a participé à ce projet pour qu'on les voie et pour qu'ils voient des gens aussi. Et du coup bah on fait des trucs avec eux. C'est bien parce que comme ça ça change des cours.
0: C'est sûr.

0: Comment vous vous appelez ?
1: Jacqueline.
0: Quel âge avez-vous ?
1: 90 ans.
0: Où est-ce que vous êtes née ?
1: À Crépy.
0: Où ça, à Crépy ?
1: Rue de V, en face de Saint-Thomas. La rue de V, c'est en face de Saint-Thomas. Le beau clocher.
0: Et par la suite, vous m'avez dit que vous étiez habité du côté du pont Saladre, c'est ça ?
1: Ah oui, après, bah oui, parce que chez mes parents, c'était pas grand, nous habitaient. Et puis il y a eu les jumeaux. Je vous ai dit que j'ai eu un frère et une sœur.
0: Oui.
1: Et il a fallu déménager. On est allé rue de Ormolgavien. Comment ça s'appelait par là ? Henri Laroche.
0: À côté du stade.
1: Voilà. Et pendant la guerre, il y avait les Allemands qui étaient dans ce stade. Mais c'était pas marrant. Je suis partie évacuée chez ma grand-mère.
0: En parlant justement de cette période-là, vous avez dit que le pont Saladre était visé par les Allemands.
1: Ah oui. Et ils ont fait tomber les maisons à côté, mais pas le pont. Oui, parce que là, il est en réparation.
2: Bah oui, ils vont le faire tomber.
1: Hein, ils vont le faire tomber, là.
0: Où est-ce que vous avez été à l'école ? Vous me l'avez dit tout à l'heure. Que
1: c'était... Rue de Saint-Denis.
0: C'était l'école des filles.
1: L'école des filles, oui. Filles, hein.
0: Vous pouvez me le redécrire ?
1: Oui, il y avait une grande porte, vraiment assez lourde pour rentrer.
0: Oui.
1: Il fallait même soulever, il y avait un rebord, vous savez, pas haut. Il fallait soulever le pied pour rentrer sous le porche. Après, il y avait la

0: besoin de rire, besoin de distraire.
1: Il s'appelait comment ?
0: Robert.
1: Robert. Et vous l'avez connu à quel âge ?
0: Je l'ai connu de bonne heure, mais entre voisins. Mais c'était mon copain, c'était tout. Oui. C'est après que ça s'est décidé.
2: Est-ce que c'est lui ou vous qui avez décidé de faire le premier pas ?
0: Ah, c'est lui. C'est lui, parce qu'on était faire du vu, puis après, il m'a retrouvé. Je m'en allais à une fête, la fête du pont. C'était la fête du pont. Il y avait mes deux voisins, donc Robert et Jean, un autre voisin. Robert disait à l'autre, c'est qui la fille qui est devant ? Bah, il dit, c'est Jacqueline. Et puis après, c'est là qu'on s'est retrouvés. Voyez.
2: Les loisirs, et qu'est-ce que Jacqueline aime faire ou aimait faire quand elle était jeune ?
0: Ah ben moi, j'aimais faire des tricots pour mes frères et sœurs. J'ai tricoté tout ça. J'ai fait des... Pour la communion de mon frère et ma sœur, les jumeaux, je leur ai fait des chaussettes en carton.
1: En carton, ça me semble bizarre, en carton.
0: En coton.
1: En coton, pas de souci. Donc vous adoriez...
0: Les chaussettes en carton.
1: On peut faire des lapsus, on peut faire des lapsus.
2: C'était plutôt la valise en carton, moi, je connaissais.
1: Effectivement, votre passion, c'était de tricoter.
0: Ah, oui.
1: Mais également, vous m'avez parlé de feuilletons de bandes dessinées.
0: Ah oui. C'était nous deux.
1: Nous deux, oui.
0: C'était un feuilleton qui existait toutes les semaines. C'était un truc amoureux, ça, c'est sûr. Hein.
1: À l'époque, c'était ça.
0: Il y c'était beaucoup... ça. Ouais. Et c'était en image.
1: Oui.
0: Et la semaine d'après, on avait la suite. J'avais une hâte d'avoir la suite après.
1: Quel était votre métier, principalement ?
0: J'ai travaillé dans la fabrique de corsets. Corsets, gaines, soutien-gorge, porte-jartelle, dans Crépy.
2: Et où ça ?
0: Alors, comment je vous ai dit ?
1: Tout à l'heure, vous m'avez dit du côté de la Rutière.
0: Là, voilà. Il y avait une boulangerie en face, on allait chercher du pain frais et des chocolats pour goûter.
2: Et comment s'appelait cette entreprise ?
0: Levenfen. C'est le nom des deux frères qui arrivaient par le train. Les Levenfen, ce sont des Juifs. Nous, on les fabriquait. Ils étaient coupés, tout. Moi, je faisais des finitions au carton.
2: Ah, oh, ben, décidément.
0: Au coton perlé.
2: Vous êtes fan de carton.
0: Oh, c'est bien, on rit comme ça. Hein.
1: Donc, tout ça était destiné, effectivement, pour Paris.
0: Mmh. Ah oui, à Paris.
1: Et vous m'avez dit que par rapport à ce métier, qu'au départ, c'était pas votre passion au départ.
0: J'aimais pas la couture. J'avais pas l'instruction, j'ai le certificat d'études. Puis 10 ans, ma mère toujours partie travailler, mon père aussi travaillait. J'étais pas motivé à discuter avec mes parents. En ce temps-là, c'était différent.
2: Ah, oui.
1: Et je vais quand même finir sur la dernière question, Mme Delfos.
0: Il y a 24 ans, hein.
1: Carton égale coton.
0: Voilà.
1: Comme ça, je traduis.
0: Ah, oui.
1: Quel conseil donneriez-vous aux jeunes aujourd'hui ?
0: Ah,
1: bonne question.
0: Oh, il y a beaucoup de choses. Hein.
1: Oula, je suis prêt à noter.
0: Déjà, de bien travailler à l'école. Bah, pour avoir une bonne situation après. Et puis, ne pas boire ni droguer et tout ce qui s'ensuit, là. Avec tous ces problèmes-là.
1: Alors, ne pas boire, ne pas se droguer, ne pas...
0: Boire raisonnablement de l'eau.
1: Et quoi d'autre ? Après, bien travailler à l'école, j'ai envie de dire que c'est logique.
0: Bah oui, c'est logique.
1: De ne pas aller vers des excès, c'est logique aussi.
0: Oui.
1: Quel autre conseil vous pouvez leur donner ?
0: Parce que les jeunes, il y a intérêt à bien les suivre, hein. Pour leur faire confiance.

0: On va faire un quiz avec la personne âgée qui est à côté de vous et l'élève. On va montrer des images et après, il faudra poser des questions. Et après, il faudra que vous répondiez aux questions avec l'élève sur votre ardoise.
1: Alors, il va y avoir des questions, des images

0: Et on va répondre aux questions. Quel est le mâle de la chèvre?
1: C'est quoi le mâle de la chèvre?
2: Tout le monde a écrit sur l'ardoise?
3: Est-ce que...
2: Vous avez écrit la réponse?
3: Est-ce qu'il a fait une faute?
2: Ah, et moins un s'il y a une faute.
0: C'est quoi la réponse?
4: Le bouc.
3: Bravo!
0: Comment s'appelle cette chanteuse?
3: Elle y...
5: Voilà.
0: Celui
5: bien.
0: Qui trouve, il chante, hein.
3: Allez,
6: voilà, voilà.
7: Sur scène, devant les promenades.
8: Le grand Charles.
9: Et je lui ai même serré la main, général de Gaulle. Et j'avais 10 ans. J'étais sur le bord du trottoir et il défilait dans une avenue où j'ai tendu ma main, il m'a pris ma main. Et hier, je suis allée voir le film. Celui qui faisait De Gaulle était vraiment bien. C'était très bien joué. Ça rappelle des souvenirs.
0: Comment s'appelle ce dessert?
10: Je savais, j'en ai mangé déjà.
0: Tu sais, toi?
1: C'est des macarons.
10: Oh, merde.
0: Qui suis-je?
11: Lui, il est connu, hein.
5: André Michelinet. Vous aimez le sport?
12: Bah oui, mais...
5: Mbappé. Le foot?
13: Mbappé.
5: Comment ça se dit, jeune fille?
14: Mbappé.
5: Presque M-papi. Et il joue dans quelle équipe?
1: Real Madrid.
0: Comment s'appelle cette nage?
15: Je crois.
0: Ouais.
16: Je suis née au bord de la mer, mais je ne sais pas nager. Mais après, on est parti. Donc, il y avait
5: appris.
16: La guerre, donc les moniteurs n'avaient pas le droit.
5: Et toi, Tom, tu sais nager?
17: Oui, je sais nager.
5: Tu nages où?
17: À la piscine ou à la mer.
0: Oh. Qui suis-je?
3: Zidane.
9: Je le connais, mais j'oublie son nom. C'est terrible, ça.
5: Ça commence par un Z.
9: Zidane.
5: Voilà. Tom, qu'est-ce qu'il a?
17: Monsieur prof.
5: Monsieur prof.
0: Et les jeunes, c'est un cycliste qui a gagné le Tour de France plusieurs fois.
5: Allez, André. Il était toujours second.
12: Ah, Polydor.
10: Il a toujours été deuxième.
17: C'est... Michael Jackson.
0: Alors, est-ce que vous le connaissez?
13: Jackson.
5: Et qu'est-ce qu'il dit, Michael Jackson?
17: Voilà.
0: Où se trouve ce château?
3: Versailles.
0: Ce château, c'est le Roi Soleil, Louis XIV.
5: T'es déjà allé à Versailles?
9: Mais l'avait, oui, je sais pas. J'ai lui appris quelque chose, parce que j'étais dans la boulangerie-pâtisserie quand j'étais jeune, et les religieuses, on les appelait les bonnes sœurs.
0: Alors merci pour ce quiz, vous avez permis aux jeunes d'avoir plein de bonnes réponses, pas vrai ?

0: Quel est votre prénom, monsieur?
1: Jean-Pierre.
0: Quel âge?
1: 66 ans.
0: Où habitez-vous?
1: Boulevard Montparnasse, dans le 14e. En face, c'était l'église Notre-Dame-des-Champs. C'est là que j'allais jouer avec mes copains quand j'étais petit au square. Square Ozanam, c'est celui qui a été béatifié par le pape.
0: Mais pourquoi vous vous retrouvez dans l'Oise?
1: Moi, j'ai eu le Covid, puis une embolie pulmonaire il y a quelques temps. Et puis on a trouvé que j'avais des problèmes avec la prostate.
2: Pourquoi l'Oise et pas
1: Paris?
2: Parce
1: que ma nièce est directrice du EHPAD.
2: De cet EHPAD?
1: Oui. C'est Madame Darmois.
0: Vous avez fait quoi comme métier?
1: Oui, moi j'ai fait mes études de médecine. Je me suis arrêté à peu près au milieu. Et puis j'ai sauté le cours d'infirmier. Parce que ça me barbait de faire les examens complémentaires. Bon ben, je faisais beaucoup de piano. J'étais autodidacte. Mon père m'a appris le solfège dans les forêts vendéennes, dans les pinèdes. Et puis après, ben, j'ai eu un très bon professeur.
0: Quel est votre caractère principal?
1: Ben, je suis plutôt calme. Personne ne peut m'énerver.
0: Quelle est votre passion?
1: Ouais, c'est le vélo, le judo, les maths. Ben, j'ai fait un petit peu de tout, un petit peu. Donc au total, ça fait un petit quelque chose.
0: Qu'est-ce que vous pouvez conseiller aux jeunes?
1: Ben, surtout de ne jamais se droguer, de ne pas boire d'alcool ni fumer. Et puis de faire un petit peu de sport, aller à la piscine, on peut le faire longtemps, même quand on est âgé.
3: En tout cas, voilà, on arrive au bout de notre rencontre.
4: Elle était voilà. Incroyable.
3: Ah bah, nous aussi, très agréable. On est très contents de vous avoir reçu cet après-midi. Parce
4: ça nous fait du bien.
3: Ben oui, ben oui. Et c'est la première fois, apparemment, que des personnes de la maison de retraite viennent au collège. Vous êtes les premiers à venir au collège.
4: On sait un peu bien de revenir si ça va, veut bien nous amener.
3: Ah bah, avec plaisir, on pourrait revenir.
4: On peut pas revenir à pied, si pas possible.
3: Non.
5: Là, c'est où, là? C'est sur la route du Lévignan, non?
3: Oui, après, il y a le lycée Jean Bonnet, juste à côté. Il y a la piscine, le lycée Jean Bonnet, et après, oui, on part sur la route de Lévignan. Ouais.
6: Merci, les jeunes. Merci, les anciens.
7: Il y avait
8: Jacques Choquet,
9: André Mancier,
10: Micheline,
11: Marie-Ange, Noël, Irma, Charlier.
12: Marie-Rose Tressard.
13: Moi, je m'appelle Madame Lambert-Josiane.
14: Yvette Ventrimpeau.
3: Alors, avec qui?
15: Raphaël.
16: Inaya. Lola.
17: Jersey. Lise.
18: Tom. Jade.
19: Naïla. Avec
4: Salah Boufarcha, animateur à Delahante.
3: Et vous? Émilie. Martin Sportella, donc enseignante en SECPA, au collège Jean de La Fontaine.
13: On a été gentiment reçus. Et je remercie les personnes qui nous ont accueillis.

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6: La personnalité du jour est un maître de la petite balle jaune, j'ai nommé Ivan Lendl. Le Tchécoslovaque est né le 7 mars 1960 à Ostrava, en République tchèque, à quelques kilomètres seulement de la frontière polonaise. Devenu pro à la fin des années 70, le tennisman de Moravie va vite se faire un nom sur le circuit, autant pour sa philosophie de jeu, novatrice, d'entreprise de fond de cours ou encore de ses entraînements et de son hygiène de vie exemplaire que pour son comportement jugé froid lors de ses rencontres sur les cours. Initié au tennis par toute une famille amoureuse de la discipline tennistique, Ivan va s'offrir ses premières performances majeures en individuel dès le début de la décennie 80, avec en 1981 une première finale perdue à Roland-Garros face au Suédois Björn Borg. En grand chelem, pour lui, il s'en est suivi trois autres désillusions en finale, deux à l'US Open et une autre en Australie, avant de voir le Tchèque briller. Ce fut en 1984, sur la terre battue de Roland-Garros, devant le non moins célèbre John McEnroe, qui deviendra son plus grand rival sur les courts et en dehors aussi. L'année suivante, ce sera à nouveau face au gaucher américain qui glanera sa toute première de ses trois victoires à l'US Open. Trois trophées soulevés aussi porte d'Auteuil avec ses autres succès en 86 et en 87, ajoutés à cela deux Open d'Australie en 89 et en 90. Ivan Lendl empochera donc au total 8 titres du Grand Chelem, ce qui fait de lui un des plus grands joueurs de l'ère Open. C'est en 1991 qu'il disputera sa dernière finale d'un tournoi majeur perdu à Melbourne face à l'Allemand Boris Becker. Seul Wimbledon, et ce malgré deux finales décrochées, aura raison de son palmarès. Mais outre sa galerie de trophées, ses 5 victoires en Masters, ou encore sa Coupe Davis remportée avec la Tchécoslovaquie, ses nombreuses semaines numéro 1 mondial, on retiendra essentiellement son style de jeu offensif et son coup droit intelligent. Mais surtout, ne lui parlez plus de son Roland-Garros 89, où un jeune joueur de 17 ans du nom de Mike Chang a eu l'affront de le défaire avec brio en 8e de finale, après entre autres un osé service à la cuillère qui reste encore à ce jour comme un des plus marquants coups de l'histoire. Allez, on se donne rendez-vous demain pour d'autres histoires d'un jour avec Mémoire Sport.
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3: Avoir l'air de revenir de Pontoise. Voilà une expression auriculaire populaire bien vieillie. Précisons en guise de préambule que je n'entretiens aucun ressentiment particulier à l'égard de la cité de Pontoise, antiquement nommée par les Gaulois Brivaisara, puis par les Romains Ponce Isarae, et ses 32 405 habitants, chef-lieu départemental, si à environ 25 km au nord-ouest de Paris et à 27 mètres d'altitude au plus bas. Je peux même affirmer y avoir déjà mis les pieds sans prendre mes jambes à mon cou. C'est dire si Pontoise me sied. Cela établi, il ne semble cependant pas que ce fût le cas pour la sagesse populaire autant jadis. Car avoir l'air de revenir de Pontoise n'était guère flatteur, ni pour celui ainsi décrit, que pour les nommés pontoisiens et pontoisiennes. Avoir l'air de revenir de Pontoise pour nos aïeux signifiait avoir l'air confus, troublé, ne pas comprendre ce qui se passe, vivre dans une grotte, avoir l'air ahuri, sembler hébété, n'être pas au fait de ce que tout le monde sait, s'ébahir de tout ce qu'on entend. Avoir l'air de revenir de Pontoise, c'est porter dans ce regard tout l'ébahissement du simple d'esprit, toute l'innocence de l'idiot du village, toute la naïveté du ravi de la crèche. Je ne me souviens pas d'avoir jadis entendu cette expression à mon encontre. Même à l'occasion d'un retour à la maison, penaud d'avoir pris une bulle en maths, j'étais un spécialiste, après une poursuite par le molosse du bas de la rue ou le regard enjôleur d'une blonde à queue de cheval et yeux azur. Dans chacun de ces cas, il est plus que certain que j'ai dû avoir l'air de revenir de Pontoise, alors même que je revenais bêtement de la rue de la Cloche. Alors la question se pose immédiatement, pourquoi Pontoise? Pourquoi pas Brie-Comte-Robert, Cambrai, Avignon ou Joux? Que diantre a bien pu faire cette ville pour supporter ainsi le poids de tous les ahuris? Pontoisienne, Pontoisien, est-ce que les gens que vous visitez hors de votre commune vous disent que vous avez l'air ahuri? Pourtant, venir de Pontoise voulait bien dire avoir l'air hébété, voire abruti. La question qui suit naturellement, c'est d'où vient cette expression? Mon auriculaire me rapporte que plusieurs hypothèses ont été émises sur son origine, dont les suivantes. On dit qu'en 1634, une grave épidémie décima la majeure partie des habitants de Pontoise. Alors forcément, les rares qui en réchappèrent furent très étonnés et troublés d'être encore en vie. En les voyant hors de la ville, on leur trouvait donc un drôle d'air. Bon, admettons. Au XVIIe et XVIIIe siècle, on exilait facilement les gêneurs politiques à Pontoise. Le Parlement de Paris, sous des règnes et pour des raisons diverses, fut exilé 3 fois à Pontoise. Alors quand ces braves gens revenaient de là-bas, ils étaient assaillis de questions du genre « qu'est-ce qu'on a raconté à Pontoise ?» Décondensés par le flux de questions venues d'interlocuteurs variés, ils ne savaient plus quoi y répondre. En imaginant leur tête, on a un aperçu de la signification de revenir de Pontoise. Sachant qu'il existait aussi les expressions « avoir l'air de revenir du Congo » et « avoir l'air de revenir de l'autre monde » pour désigner également quelqu'un qui semblait avoir perdu le contact avec la civilisation ou qui n'était plus au courant de rien, c'est donc le retour qui compte dans l'expression « d'ici ou de là » et « pourquoi pas de Pontoise, c'est plus près ». Mais il est probable que la véritable origine vienne tout simplement d'un jeu de mots basé sur l'adjectif « pantois » ou « pantoise ». Jeu de mots, dirait Maître Capello. Déformation de l'adjectif pantoise par la substitution du A par un O, et le tour est joué. Là, le lien devient évident parce que rester pantois ou pantoise signifie bien, d'après tous les dictionnaires de la langue française, être stupéfait, ébahi, surpris, interdit, sidéré, médusé, penaud, déconcerté, interloqué, suffoqué, ahuri, abasourdi, pétrifié, honteux, haletant, estomaqué, décontenancé, déconfit, quoi, pantelant, soufflé. Finalement, sans autre raison que celle de l'habitude, on dira donc de celui qui porte bouche bée qu'il a l'air de revenir de Pontoise. C'est ainsi, je n'en reviens pas. Bon, on n'est pas obligé de dire d'où l'on revient, que l'on soit allé aux fraises, aux dahus ou faire téter les puces.
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3: Bienvenue dans les Hauts-de-France. Voici un reportage réalisé par une radio associative de la région.
4: Le Palais de l'Univers et des Sciences, autrement appelé le PLUS, est un centre de culture scientifique, technique et industrielle qui fait partie du pôle démocratie locale et éducation populaire de la communauté urbaine de Dunkerque. Climat, décarbonation, biodiversité, astronomie, robotique, innovation industrielle ou encore nouvelles technologies, au PLUS, la curiosité est un moteur pour comprendre le monde qui change. Rencontre avec Bernard Levent, directeur du PLUS, et Mathilde Van der Rusten, directrice adjointe au pôle démocratie locale éducation populaire, qui vont entre autres nous expliquer la programmation estivale du PLUS.
5: Cet été, oui, on aura une programmation assez particulière pour tous les âges. On va commencer par exemple, on peut commencer par les plus petits. À partir de 3 ans, on va proposer un petit atelier dans un espace qui s'appelle La Bulle et qui est directement justement destiné aux plus petits et à leurs familles, avec un atelier qui s'appelle Promenons-nous dans la nuit. L'idée, en fait, c'est de faire en sorte d'attirer l'attention sur la faune dans les jardins la nuit, donc pour éveiller un peu la curiosité des enfants sur ces sujets-là. Et en même temps aussi, cet été particulièrement, faire un petit clin d'œil à l'éclipse partielle de soleil qui aura lieu le 12 août et de voir comment justement les animaux se comportent pendant la nuit et lors d'une éclipse avec des petits jeux, des petites devinettes, des petits chants, etc.
6: Donc c'est assez centré sur les plus petits, sur les plus jeunes, la programmation de cet été ?
5: Pour cet atelier-là en particulier, oui, mais on s'adresse à tous les publics. Hein. Le PLUS, c'est un centre de culture scientifique, technique et industrielle. Donc on porte pas mal de disciplines scientifiques, pour parler un peu sérieusement, mais on s'adresse aussi à tous les publics, dans le cadre familial, dans le cadre de loisirs, dans le cadre scolaire. On aura aussi, pour les ados, des ateliers autour de la robotique, par exemple, ou de l'intelligence artificielle. Et ensuite, on aura une présence sur, comme d'habitude, les Nuits des Étoiles en août. Et puis, en mode hors les murs, les équipes du PLUS, en lien avec nos collègues de l'ADLEP, seront aussi sur le territoire dunkerquois, dans le centre-ville de Dunkerque, sur les plages du littoral dunkerquois, pour parler de médiation scientifique et d'autres choses qui concernent aussi le territoire dunkerquois.
6: Donc justement, là, vous parlez de public familial. Et comment attirer un public familial vers des sujets scientifiques qui sont parfois complexes ?
5: Je pense qu'en fait, c'est la diversité qui fait qu'on sera en capacité ou qu'on est en capacité d'accueillir le public le plus large possible. C'est clair qu'un atelier robotique ne va pas interpeller de la même façon qu'une exposition en visite libre ou un atelier où on va travailler avec des plus petits. Et je pense que la diversité des propositions, la diversité des formes, ateliers, jeux, expositions, films, festivals, ça permet aussi de s'adresser à différentes typologies de publics et aussi la diversité des équipements et des propositions qui peuvent être faites de façon plus large avec l'ensemble des propositions dans le cadre de l'ADLEP.
6: Est-ce que vous voyez une hausse de l'intérêt du public pour les sujets de type climat, énergie, technologie, etc. ?
5: Les propositions qu'on fait sur ces champs-là suscitent la question, incitent les visites. Une des plus récentes expositions temporaires qu'on avait traitait justement de la question des batteries. Donc un sujet qui concerne le quotidien du territoire dunkerquois, aussi bien dans son développement économique que dans le quotidien des choix d'études que peuvent faire les plus jeunes ou des choix de carrière que peuvent faire ceux qui sortent des écoles. Et donc, une exposition comme Batterie, un dispositif comme le Job Labo, qui va s'intéresser aussi bien, en tout cas s'adresser aussi bien aux personnes en insertion, qu'aux jeunes, qu'aux familles, sont aussi des outils qui viennent poser des principes en termes scientifiques, techniques et industriels, et puis peut-être aussi susciter des questions et des curiosités chez les personnes, qu'elles soient enfants, jeunes ou parents ou grands-parents. Quoi. C'est ça l'enjeu en fait.
7: La gratuité de ces expositions au PLUS, comme Mission Zéro, l'exposition qui a eu lieu, la temporaire Batterie, ou celle actuellement pop-up, sont des expositions gratuites, donc qui invitent toujours le public à s'interroger. On peut venir quand on veut, comme on veut, seul, en famille, en classe, avec ses amis. C'est libre d'accès et on peut toujours s'enrichir et se questionner sur justement ces questions. La direction démocratie locale et éducation populaire de la communauté urbaine de Dunkerque, c'est en fait trois équipements dont fait partie le plus. Vous avez la halle au sucre et Biotopia. Et aussi, on peut rajouter la bourse aux associations à Dunkerque. Ces quatre équipements partagent les objectifs de comprendre les changements, le climat, les enjeux de l'intelligence artificielle, donner envie d'agir aussi en tant que citoyen, de s'engager ponctuellement ou de manière plus pérenne, et de le faire ensemble, de partager. Donc nous, on a comme triptyque comprendre, partager, agir. Et c'est ces trois équipements qui permettent d'offrir une programmation soit dans les équipements eux-mêmes ou qu'on appelle nous les hors les murs. Donc on se sert de ces moments pour aller à la rencontre, aller vers, amener, comme dit Bernard, la science, apporter des éclairages tout en proposant des formats ludiques et pédagogiques.
4: Le PLUS accueille en ses murs chaque année de nombreuses expositions. Mathilde Van der Husten nous parle plus en détail de l'exposition Mission Zéro, Dunkerque en route vers la neutralité carbone.
7: Pourquoi parler de neutralité carbone ? Parce que c'est d'abord c'est l'enjeu de, j'ai envie de dire, de notre génération, mais les générations futures de ce siècle, etc. Que c'est l'enjeu du territoire, puisqu'il est engagé dans une stratégie zéro carbone. La communauté urbaine de Dunkerque, bien évidemment, mais aussi les partenaires économiques du territoire et les habitants. On s'appuie sur, des scénarios qui ont été construits à base de recherches scientifiques. C'est pour ça que c'est au plus, parce qu'à la base, il y a des données scientifiques et c'est une manière de traduire ces données scientifiques en différents scénarios d'avenir pour expliquer les trajectoires d'un territoire et en particulier le territoire de Dunkerque.
5: Concrètement, justement, dans ces allers-retours entre des problématiques globales à l'échelle de la planète et puis des enjeux spécifiques à l'échelle du territoire sur les types de métiers qu'on peut inventer, qu'on peut proposer sur un territoire qui vise justement la neutralité carbone dans son développement industriel et économique. Et à partir de là, comment on doit se donner la capacité de transformer les métiers qu'on connaît déjà tous, hein, mais en tout cas qui vont évoluer dans leur process, dans leur façon de travailler, dans leur façon de produire. C'est un premier élément, mais aussi c'est s'adresser à l'ensemble de la population, puisque chacun à notre niveau, on a un pouvoir d'agir, comme le disait Mathilde tout à l'heure, dans les enjeux autour de la neutralité carbone, dans nos pratiques de consommation, dans nos pratiques de transport, dans nos pratiques de loisirs. Et c'est aussi ce qui est expliqué dans Mission Zéro. On parle autant de développement industriel, d'énergie, de développement de nouveaux métiers que de vie quotidienne, de consommation, de gestion des déchets.
6: Comment rendre ces enjeux accessibles sans les rendre pour autant anxiogènes ?
7: Par le ludique. Un des piliers aussi de l'action de cette direction, c'est d'aborder les choses de manière joyeuse, optimiste, mais dans le sens, on va dire, presque philosophique, c'est-à-dire forcément de se donner les moyens de se projeter dans un récit possible de décarbonation, de changer les modes de consommation, comme le dit Bernard. Et pour ça, on amène par le ludique. Le ludique, ça permet d'envisager les choses de manière positive et ça fait appel, tu parlais de neurones Bernard, mais ça fait appel à un système de notre cerveau qui suscite l'engagement. Quand on joue, on s'engage. Quand on joue, on imagine des solutions, on devient créatif.
5: Pour prolonger, je me dis qu'en fait, dans le jeu, on s'adresse, et c'est ce qu'on fait, je pense, dans la démarche de l'éducation populaire, on s'adresse autant à l'individu qu'au collectif. L'individu, dans la mesure où on va peut-être consolider ses connaissances sur des problématiques particulières, et le collectif justement parce que ça se fait de façon ludique et donc forcément en interaction avec un groupe, avec sa famille, avec un animateur, avec un médiateur, avec sa classe, et ça se fait de façon solidaire en fait, d'une certaine façon.
6: Et justement, comment on fait pour lutter contre la désinformation, que ça soit climatique, scientifique ou autre ? Comment au plus vous faites pour lutter contre ça ?
5: Ça peut être des petites séquences très concrètes, par exemple, dans le planétarium, pour expliquer... l'éclipse, par exemple, ça va être un bon moment pour montrer que les objets célestes ne sont pas plats et qui sont sphériques. Sinon, si la Terre était plate, ce serait, la tranche d'une tartine qu'on verrait et qui cacherait le Soleil. Ça ne serait pas un disque. Tout simplement, par des constats, j'allais dire presque bêtes et méchants, mais avec une observation ordonnée, des conclusions ordonnées, et tout simplement déployer une méthode scientifique assez basique, mais qui sert aussi après à déployer de la recherche en physique ou chimie de l'atmosphère, en astrophysique, etc. Mais ne serait-ce qu'avoir un regard le plus rationnel possible et le plus factuel possible sur les événements qui nous entourent, qu'ils soient sociaux, physiques, naturels, etc.
7: Et puis on habille les murs d'infos qui viennent de la Cité des Sciences, par exemple, la Cité des Sciences et de l'Industrie. Donc nous avons un mur d'actu que nous changeons régulièrement au cours de l'année et qui justement aborde des vérités ou des analyses scientifiques. Ça peut être sur des sciences techniques, ce qu'on appelle les sciences dures, mais ça peut être aussi sur plutôt des sciences sociales.
6: Donc concrètement, aujourd'hui, c'est quoi le rôle d'un centre scientifique comme le PLUS ?
5: Il y a des formes d'urgence sur la question de l'esprit critique, la question de comment je suis en capacité de repérer si on me raconte des carasbistouilles ou si je suis en train de regarder une fake news sur un réseau social ou sur une chaîne de télévisée bien orientée comme il ne faut pas. Nous, notre travail, ça va être de donner, des armes. On aurait pu dire donner des outils. Mais vu les enjeux, quelquefois, qui sont derrière, on est là aussi pour donner des armes d'autodéfense intellectuelle pour arriver à séparer le bon grain de l'ivraie et puis à s'apercevoir que quand on veut nous emmener vers là où on ne veut pas aller ou directement droit dans un mur, on sache changer de direction.
4: C'était un entretien réalisé en compagnie de Bernard Levent et Mathilde Van der Husten dans le cadre des actions menées par le Palais de l'Univers et des Sciences ainsi que de la communauté urbaine de Dunkerque. Reportage réalisé par Ayala Michi pour MIT-FM.
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3: Préparez-vous à vivre un été festif à Villers-Cotterêts. Jusqu'au 9 août, Villers-Plage fait son grand retour au parc Salençon tous les jours de 14h à 20h. Au programme, jeux d'eau, jeux de sable, transat pour se détendre et animation pour toute la famille. Venez profiter de moments de détente, de jeu et de convivialité cet été à Villers-Plage. À la Ferté-Milon, la fête foraine est de retour sur l'île Lamiche du 8 au 10 août. Des stands gourmands, des manèges et des jeux d'hiver vous attendent pour faire la fête en famille ou entre amis. Au programme également des festivités, samedi à 21h, retraite au flambeau et dimanche à 15h, goûter. La fête foraine de la Ferté-Milon, un rendez-vous incontournable de l'été. Jusqu'au 22 août, la médiathèque de Crépy passe en horaire d'été. L'équipe vous accueille le mercredi de 10h à 12h30 et de 14h à 18h30 et le samedi de 10h à 12h30 et de 14h à 17h. Faites le plein de livres pour partir en vacances. Cet été, la durée d'emprunt de vos documents est doublée. Passez de 3 à 6 semaines pour en profiter pleinement. Que vous partiez à l'aventure ou que vous restiez tranquillement chez vous, c'est le moment idéal pour piocher dans les collections et savourer chaque instant à votre rythme. 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

0: Sébastien Bach. 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

aujourd'hui le départ de la 12e étape qui nous amènera de Montreuil à Memphis, Tennessee. Une étape de 7315 km 426, un parcours accidenté qui contiendra quand même quelques difficultés. Cette étape va traverser la France et surtout l'océan Atlantique. Le favori étant bien entendu Jésus-Christ de l'équipe des Saints d'Holly Parton, spécialiste du regonflage de leur propre pneumatique.

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C'est un langage d'un autre temps et dont on a perdu l'usage. C'est un mystère dont dépend la vie, la mort et davantage. C'est un secret qui doit rester caché dans la mémoire de l'homme au fond de sa gorge étranglée qui fait de nous ce que nous sommes. 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
1: Les 7, 8 et 10 août, Jean-Paul Fulanti ouvre son atelier à la Maison Saint-Joseph, rue Alphonse Cardin à Crépy. Il propose 3 séances de 10h à 13h pour créer une sculpture de papier mâché, de la structure aux dernières finitions, puis chacune close par un déjeuner partagé dans le jardin de la Maison Saint-Joseph. Aucune expérience requise, les débutants sont les bienvenus. Renseignements, tarifs et inscriptions sur msj-art.org. 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Rendez-vous ce samedi 8 août à partir de 21h30 au stade de foot de Saint-Sauveur, chemin des Tuileries. Pensez à prendre de quoi vous couvrir, tout le matériel d'observation sera mis à votre disposition et plusieurs membres de l'association seront là pour répondre à vos questions et orienter vos observations. Alors n'hésitez pas, c'est gratuit et vous repartirez assurément avec des étoiles plein les yeux.
2: Allez, c'est les vacances. Faites-vous une journée à la mer, le 8 août, à Dieppe. Journée organisée par le PCF Oise. Dieppe vous attend, avec toutes ses animations d'été, son vaste front de mer, sa fête foraine, ses falaises, son château-musée, sa piscine d'eau de mer et bien d'autres activités. Les tarifs sont de 15 euros pour les plus de 12 ans et les adultes, 8 euros de 3 à 12 ans et gratuit pour les moins de 3 ans. La RESA est obligatoire. Pour vous renseigner et vous inscrire, vous contactez Hélène Mazure au 06 73 51 60 04. Donc départ le 8 août à 5h45 sur le parking de Carrefour Market. Je vous rappelle le numéro à contacter donc pour tout renseignement, le 06 73 51 60 04.
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0: 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Venez profiter de moments de détente, de jeu et de convivialité cet été à Villers-Plage. 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

C'est dimanche, je vais chez ma mère. 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

cabriolet de 22 chevaux immatriculé en Espagne se dit qu'il lui faut porter secours à ce séminariste. Mais bientôt cette idée lui paraît ridicule, étant donné, petit a, qu'il ne roule pas sur la même autoroute, petit b, qu'il n'est pas au courant de cet accident.

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Bonjour, Joëlle du fil d'Ariane, toujours très très heureuse de vous retrouver. Nous allons découvrir aujourd'hui un nouvel auteur qui s'appelle Uli Whitman dans deux nouvelles intitulées Eden West et Le menuisier et la mort. L'une se passe en Argentine, l'autre en France. Bonne écoute. Eden West, section musicien. Il était presque midi quand Antonio Montero quitta son appartement sous les combles dans la rue du Père Corentin pour affronter l'inévitable. La mallette pesait plus lourd que d'habitude. En allant vers la station de métro sous la pluie, il pensa à la première fois où il avait tenu un bandoneon entre ses mains le jour de son 9e anniversaire. Son père lui avait offert l'instrument et avait dit en riant « Ce n'est pas une raison pour ne plus travailler à l'école. » À l'époque, Buenos Aires était fasciné par Evita Perón. Mais ça, c'était le monde des adultes. Lui rêvait déjà d'une seule chose, devenir musicien. Il voulait suivre la même voie que Leopoldo Federico, Pedro Lorenz et Aníbal Troilo. Il se voyait déjà premier bandoneo dans l'orchestre d'Osvaldo Pugliese, à arracher des salves d'ovations aux spectateurs, entouré d'un essaim d'admiratrices. Et il repensa à la première fois où il avait marché avec sa mallette dans les rues de Buenos Aires pour aller voir son professeur de musique. Au coin d'une rue, une femme, outrancièrement fardée, faisait le pied de grue, lui avait demandé en plaisantant s'il ne voulait pas monter avec elle afin de lui montrer ce qu'il savait faire. Il lui avait répondu « Dès que je saurai jouer mon premier tango, je te rendrai visite, tu verras. » Il lui avait effectivement rendu visite, mais seulement des années plus tard, et si ce n'était pas elle, c'était une autre. Ce souvenir le faisait sourire, alors qu'il n'avait pas le cœur à cela. Depuis, plus de 30 ans étaient passés. Il avait réalisé son rêve, était devenu musicien, avait joué dans les meilleurs orchestres de Buenos Aires, même dans celui d'Osvaldo Pugliese, et les femmes qu'il rencontrait ne faisaient pas le pied de grue au coin d'une rue. Mais ensuite, les militaires avaient pris le pouvoir dans le pays, et plusieurs de ses amis avaient disparu au milieu de la nuit, sans laisser de traces, torturés ou assassinés. C'est pourquoi, à l'occasion d'une tournée en Europe, il était resté à Paris, préférant l'exil à une mort rampante. En retenant un soupir, il descendit les marches du métro. Un air tiède l'enveloppa aussitôt, avec cette odeur reconnaissable parmi toutes, qu'il associera pour toujours à cette ville. Le quai était vide. Avec précaution, Antonio posa la mallette en bois, avec le bandoneo à côté de lui, sur le banc, et commença à ruminer. Pourquoi diable s'était-il laissé embarquer dans cette affaire? Quelques mois plus tôt, lorsqu'un grand producteur d'Hollywood l'avait appelé pour lui demander s'il acceptait de composer la musique pour un film sur Carlos Gardel, il avait vu dans cette proposition la chance de sa vie. « Il lui fallait une musique, avait dit le producteur, dans laquelle les enregistrements originaux de Gardel pouvaient se glisser sans transition. Des mélodies accrocheuses, susceptibles de devenir des tubes. Bref, des compositions qui avaient des fortes chances d'arriver dans le top 50. Et puisque Astor Piazzolla ne pouvait plus faire ce job, ayant torché son dernier tango sur son bandoneo depuis un bon moment, avait-il dit en riant grassement, comme s'il s'agissait là d'une blague particulièrement fine. Il avait tout naturellement pensé à lui. Antonio avait accepté la proposition sans hésiter, même si pour une production hollywoodienne, la rémunération n'était pas mirifique et ne serait versée que si la composition tenait compte de manière adéquate des exigences du commanditaire. Pendant 10 semaines, du matin au soir, il avait réécouté tous les enregistrements existants de Gardel afin de s'imprégner de sa musique.
et quand il fut sûr de pouvoir jouer chacune de ses mélodies sur son bandoneon, il avait sorti un paquet de papier à musique vierge, taillé son crayon et s'était mis au travail. Et c'est à ce moment-là que l'horreur avait commencé. Chaque fois qu'il couchait des notes sur le papier, au bout de quelques mesures, il retombait dans un tango de Gardel sans s'en apercevoir. Et c'était pire de jour en jour. Il n'écrivait rien d'autre que du Gardel et encore du Gardel. Et cela depuis des semaines, des mois. Même la nuit, Gardel ne le laissait plus en paix. À peine endormi, Antonio se réveillait en sueur et se rendait compte qu'il avait fredonné dans son rêve pour la énième fois « Volver con la fronte marquita ». Certaines nuits, Volver rivait avec revolver. Il avait tout essayé. Les polars, le maté, le whisky, les drogues, l'entraînement autogène, la méditation, le yoga. Et malgré son aversion pour le sport, il avait passé des journées entières dans un gymnase club en espérant rétablir son équilibre intérieur sur un rameur ou un tapis de course. Cela n'avait pas non plus produit l'effet escompté, mais avait eu comme seule conséquence qu'il maigrissait à vue d'œil. La situation devint réellement dramatique. Le jour où, pour couronner le tout, il constata avec effroi que son compte en banque était désespérément vide et que même la perspective d'un virement hypothétique d'Hollywood n'avait pas convaincu son banquier de lui accorder un découvert. Ainsi, il s'était décidé, la mort dans l'âme, à apporter l'un de ses trois bandoneons au Mont-de-Piété pour pouvoir survivre jusqu'à ce qu'il ait enfin trouvé cette maudite composition. Son plus grand regret était dû au fait qu'il devait justement mettre en gage l'instrument auquel il était le plus attaché. Impossible de sacrifier l'un de ses deux autres bandoneons s'il ne voulait pas renoncer à donner des concerts, son gagne-pain. Restait le troisième, un vieux modèle Alfred Arnold, entièrement nacré. Le fameux double A qu'il ne pouvait plus utiliser sur scène à cause de la mécanique parfois défaillante et qui pourtant avait un son incomparable. Mais surtout, c'était l'instrument qui avait appartenu il y a longtemps à Hannibal Troilot, l'inoubliable maître du bandoneon qu'il vénérait au-delà de tout et qui restait son idole, même si Antonio faisait partie aujourd'hui lui aussi des grands. Troilot n'avait pas d'égal pour sortir du bandoneon des sons inimitables. Le vacarme du métro entrant dans la station arracha Antonio à ses pensées. Il prit son instrument et monta dans un wagon. Bien qu'il fût vide, à part un clochard qui cuvait son vin dans le compartiment surchauffé, Antonio resta debout et garda la mallette à la main comme s'il ne voulait pas se séparer de son instrument. Après avoir quitté la station d'Enfer Rochereau, juste au moment où le train passait devant la publicité « Du beau, du bon, du bonnet », dans la pénombre du tunnel, Antonio déplaça, comme d'habitude, le poids de son corps sur une jambe pour anticiper le virage serré qui allait venir après le dernier mot du bonnet. Mais cette fois-ci, il aurait perdu l'équilibre s'il ne s'était agrippé, au dernier moment, à la barre verticale, car de virage, il n'en avait point. Abasourdi, il se demanda s'il ne s'était pas trompé de ligne, quand soudain, le train freina brutalement et s'immobilisa au milieu du tunnel. Peu de temps après, les lumières du wagon s'éteignirent et la vibration du moteur s'arrêta. Pendant plusieurs minutes, il ne se passa rien. Seul le ronflement du clochard perçait à travers le silence. Puis il y eut un grésillement dans les haut-parleurs et une voix métallique, qui semblait venir de l'au-delà, prononça ces mots. « Suite à un incident prévu, nous ne pouvons pas poursuivre notre chemin.
Les voyageurs sont priés de continuer à pied jusqu'à la prochaine station. Un incident prévu. Antonio espérait que ses oreilles lui avaient joué un mauvais tour, mais le doute subsistait. D'un pas hésitant, il s'approcha du clochard et le secoua pour essayer de le réveiller, mais le bonhomme grogna des mots incompréhensibles, se retourna et ronfla si fort qu'Antonio l'abandonna à son destin et avança vers la porte. Prudemment, il descendit du train. Le tunnel du métro était à peine éclairé par de faibles ampoules qui diffusaient de loin en loin une lumière jaunâtre. Les autres voyageurs devaient être déjà loin devant, car leur silhouette, qu'il avait cru apercevoir au début, avait disparu dans la pénombre. Lorsqu'Antonio arriva en tête du train, il s'aperçut, stupéfait, que la cabine du conducteur était vide. Apparemment, celui-ci était parti, lui aussi à pied, vers la station suivante. Avait-il le droit de laisser son train en plein milieu du tunnel, sans le moindre éclairage, pour disparaître comme les autres voyageurs? Mais peut-être avait-il accompagné un enfant ou un passager âgé à la station suivante, y allait-il revenir? Des pas résonnaient dans l'obscurité du tunnel. Antonio s'arrêta, effrayé. Mais le bruit des pas avait cessé. Seule, une goutte d'eau tombait sur le sol à intervalles réguliers, dans le silence. Comme un métronome, pensa Antonio, ou comme le pouls de cet étrange monde souterrain. Soudain, il entendit les battements de son cœur qui martelaient à ses oreilles dans un rythme de plus en plus rapide qui se mélangea bientôt au doux bruit des gouttes d'eau. Il poursuivit son chemin, cet air mélancolique dans la tête, et s'étonna de ne toujours pas voir les lumières de la station Raspail, bien qu'il ait marché déjà depuis un bon moment. Ce ne devait quand même être bien loin. Il repensa au virage, ce virage qu'il avait attendu en vain. Un frisson le parcourut. Et s'il était sur une voie de garage, une voie qui ne menait nulle part? Malgré l'angoisse, il continua d'avancer. Lorsqu'après d'interminables minutes, il vit enfin des lumières au loin, il poussa un soupir de soulagement. Raspail ! Il accéléra le pas. Les lumières se rapprochaient. Antonio crut entendre des voix venant de nulle part, des mots en argentin. Mais cela devait être une illusion de ses sens. Soudain, il se rendit compte que les lumières grandissaient à une cadence menaçante et s'approchaient à toute vitesse. Terrifié, il chercha un renfoncement dans le mur du tunnel. Les visions d'horreur des dernières semaines avant sa fuite de Buenos Aires défilaient dans sa tête. Un adolescent courant comme un fou, dans le faisceau lumineux des phares d'un véhicule militaire pour sauver sa peau. Des hommes cagoulés, habillés en noir, munis de torches puissantes, qui balayaient les entrées d'immeubles à la recherche d'un fugitif. Une jeune femme, poussée à coups de crosse vers un camion et hissée sur la plateforme. Et puis, en boucle, le visage tuméfié de son frère, qu'il avait dû identifier à la morgue, après son soi-disant suicide. Lorsque le métro vrombit tout près de lui, Antonio se plaqua instinctivement au fond d'une niche dans laquelle il avait trouvé refuge au dernier moment pour échapper au phare de la rame. Mais d'un seul coup, le mur céda et Antonio fut projeté en arrière dans le noir. Avant de comprendre ce qui lui arrivait, il entendit un grincement métallique suivi d'un claquement sourd. Une lourde porte en fer, qu'il avait prise pour le mur du fond de la niche, s'était ouverte sous la pression de son corps et refermée ensuite brillamment derrière lui.
l'obscurité devint totale. Sa première pensée fut pour son bandoneon. Heureusement, il avait protégé la mallette dans sa chute et l'instrument n'avait donc probablement pas souffert. Ensuite, il vérifia si lui-même ne s'était rien cassé. Il se redressa lentement. Sauf une douleur aiguë dans la hanche gauche, il semblait ne pas s'en sortir trop mal. Ses doigts surtout n'étaient pas abîmés. C'était le plus important. Encore un peu étourdi, il chercha à tâtons la porte en fer pour essayer de l'ouvrir, mais la vieille serrure semblait bloquée. Il avait beau secouer la porte, la tirer, rien n'y faisait. Elle ne bougeait pas d'un pouce. Désespéré, il martela de ses poings l'épaisse plaque en fer jusqu'à ce que ses mains lui fassent mal. Il tenta de crier, mais le son de sa voix était si lugubre qu'il s'arrêta, effrayé. Et puis, soudain, le vacarme d'un marteau compresseur venant d'on ne sait où recouvrit tout. Antonio se força à garder la tête froide. La première chose à faire était d'essayer de déterminer où il se trouvait. Il remercia la Providence qu'après d'innombrables tentatives pour arrêter de fumer, il avait fini par renoncer à cette décision stupide et il avait donc encore un briquet dans sa poche. Il examina son cachot dans la lueur de la petite flamme. Soulagé, il constata qu'il ne s'agissait pas d'une pièce fermée, mais d'un couloir. Un couloir qui devait donc mener quelque part, peut-être même à l'air libre. Afin de ne pas vider trop vite son briquet, il avança, à l'aveuglette, le long des murs humides, dans le noir, et l'allumait seulement lorsque l'obscurité devenait trop inquiétante. Par chance, le couloir avait un plafond suffisamment haut, de sorte qu'Antonio pouvait marcher sans se baisser et sans craindre en permanence de se cogner la tête. Il avait dû parcourir déjà plusieurs centaines de mètres lorsqu'il eut soudain l'impression que le couloir s'élargissait. Impatient, il alluma son briquet quand tout à coup, son sang se glaça. « Les charniers !» se dit-il en un éclair. « Ils existaient donc !» Des centaines de crânes le regardaient en grimaçant. Plusieurs de ses camarades lui avaient parlé de ces charniers. Partout dans le pays, des hommes, des femmes et des enfants avaient été torturés, assassinés par les escadrons de la mort. Et ensuite, leurs cadavres avaient été enfouis dans des cours de casernes ou des terrains vagues inaccessibles. Il lui fallut un certain temps avant de se rappeler qu'il était à Paris et de comprendre qu'il se trouvait dans les catacombes qui avaient été installées là plusieurs siècles auparavant dans certaines carrières souterraines de la ville afin de soulager les cimetières débordants. Dans les lumières lugubres de la petite flamme, il contempla en frissonnant les murs à hauteur d'homme faits de milliers d'ossements savamment agencés et couronnés par d'innombrables crânes, comme dans une galerie d'art gigantesque. Il pensa aux hommes qui avaient construit cette ville des morts, pendant des années sans doute, dans des conditions épouvantables. Ils n'avaient pas seulement fait preuve d'une grande compétence, puisque leur œuvre avait résisté au temps, mais c'était même apparemment laissé guider par des critères esthétiques. Car à intervalles réguliers, des niches carrées dans les murs en ossements, comme des fenêtres, formaient des motifs géométriques constitués de crânes, de tibias et d'humérus. Fasciné, Antonio s'arrêta devant l'une de ces niches. En approchant son briquet, il vit soudain sur le sol un petit cylindre métallique. Intrigué, il se pencha par terre et découvrit une lampe à huile, presque pleine de surcroît. Sa joie fut telle qu'il sortit son bandoneo, s'assit sur sa mallette et commença à jouer.
Était-ce un effet de l'acoustique de cet environnement singulier où les morts eux-mêmes y étaient-ils pour quelque chose? Toujours est-il qu'il sentit soudain que ses doigts produisaient des sons inouïs comme seuls trois loups pouvaient en sortir. Des sons tremblaient qui se mélangeaient au bruit de respiration du soufflet. En une plainte mélancolique semblait émaner des profondeurs de son corps. Plus il jouait, plus le bandon néon prenait possession de lui. Guider ses doigts d'une manière totalement inhabituelle sur les boutons nacrés de l'instrument en lui inspirant de nouvelles mélodies. Et puis soudain elle jaillit, la composition, celle qu'il cherchait depuis si longtemps. D'abord, quelques mesures empruntées au tango de Gardel. Et puis des variations qu'il avait cru entendre plusieurs fois dans ses rêves, mais qui s'enfuyaient chaque fois qu'il se réveillait. « Mon bandoneon, murmurait Antonio, tu nous as épargné le monde piété. » S'il avait pu lever la tête, il aurait découvert, en face de la niche finement décorée, un panneau avec l'inscription « Bienvenue au royaume des morts, Eden Ouest, section musicien. » Mais la flamme de la lampe à huile s'était éteinte.

Maintenant, je vous invite à écouter Le menuisier et la mort. Lorsqu'Aristide Laporte posa la première planche de châtaignier sur la raboteuse pour fabriquer un cercueil, il maudit une fois de plus son métier. Pourtant, déjà tout petit garçon, quand on lui avait demandé ce qu'il voulait faire plus tard dans la vie, il avait répondu sans hésiter « menuisier », comme si son nom le prédestinait à travailler le bois. Même la déception qu'aucun arbre n'était sorti des copeaux de bois qu'il avait semés dans son bac à sable à l'âge de 6 ans et arrosé avec tendresse tous les jours pendant des semaines n'avait pas pu l'en décourager. Dans le fond, aujourd'hui encore, il aimait son travail. À commencer par l'odeur du bois fraîchement coupé jusqu'à la sélection d'une pièce présentant de belles veines. C'est seulement quand il devait fabriquer un cercueil au lieu d'une commode ou d'une armoire qu'il s'en voulait d'avoir choisi ce métier. Surtout lorsque celui-ci était destiné à quelqu'un qu'il connaissait bien. Et Balthazar Rouvière, il l'avait non seulement bien connu, mais il avait joué avec lui dans la fanfare des mineurs, quand celle-ci existait encore. Maintenant il était mort, avec 3 de ses camarades, à plus de 500 mètres de profondeur d'un coup de grisou. De nouveau, la mine de charbon avait réclamé son dû. Une semaine plus tard, quand les sauveteurs eurent enfin remonté le corps des victimes, Aristide Laporte se rendit avec son fils Léon, sous une pluie battante, au cimetière du village, à la lisière de la forêt, attendant le corbillard qui amènerait Balthazar Rouvière vers sa dernière demeure. Père et fils étaient déjà complètement trempés quand la carriole, tirée par une vieille jument, s'approcha de la chapelle. « Ça alors !» dit Aristide Laporte sidéré. « Est-ce que le gros Blaise a un assistant maintenant ? Ou est-il encore une fois tellement saoul qu'il a besoin de quelqu'un qui le tienne pour ne pas tomber du banc du cocher ?»« Comment ça, un assistant ?» demanda son fils étonné. « Eh ben, pourquoi alors il y a quelqu'un assis à côté de lui ?»« À côté de lui ? Mais il n'y a personne !»« Ah, papa, tu ne devrais pas travailler si souvent jusque tard dans la nuit. Tu es épuisé !» Troublé, le menuisier enleva ses lunettes et nettoya pensivement les verres. Lorsqu'il les rechaussa, la place à côté du cocher était vide, en effet. Après l'enterrement auquel la moitié du village avait participé, le menuisier retourna à son atelier pour continuer à travailler sur le buffet en noyer qu'Anna Simon lui avait commandé. Anna Simon n'avait pas eu la vie facile. Sa mère était morte en couche à sa naissance et son père l'avait élevée seule et à la dure. Puis, à quelques années après son mariage, son mari était mort dans un accident de la mine alors qu'elle n'avait pas encore 30 ans. Elle était belle, et le deuil avait ajouté à ses traits fins une légère expression tragique, dans laquelle certains croyaient voir un défi, au point qu'elle avait fini par prendre aux yeux des habitants du village une place à part. Les femmes jalousaient autant sa beauté que le charme étrange qui émanait d'elle, et les hommes ne lui pardonnaient pas de refuser tous ceux qu'elle attirait. Quant à Aristide Laporte, elle le considérait peut-être comme une sorte d'allié dans le malheur, puisque lui aussi avait perdu sa compagne il y a quelques années, ou à cause de sa proximité avec la mort, du fait qu'il lui arrivait de fabriquer des cercueils. Toujours est-il qu'elle avait pour lui une sympathie affichée qui le troublait et éveillait en lui en même temps un certain espoir. Plus d'une fois, il fut tenté de la serrer dans ses bras afin de la consoler de la mort de son mari ou de se consoler lui-même de celle de sa femme. Il ne savait d'ailleurs pas lequel de ces deux sentiments l'emportait. Mais à chaque tentative, elle s'était dérobée au dernier moment, comme si elle craignait que l'union de leurs douleurs puisse faire du tort à l'un comme à l'autre. Pendant qu'il préparait les planches pour le buffet d'Anna Simon, il se surprenait parfois à caresser, les yeux fermés, le bois de noyer lisse.
Devait-il prendre son courage à deux mains afin de lui avouer l'attirance qu'il éprouvait pour elle? Un peu effrayé par cette pensée, il leva la tête et se rendit compte soudain que l'horloge poussiéreuse, accrochée au mur, indiquait qu'il était déjà 8 heures, l'heure à laquelle il avait rendez-vous chaque mardi soir dans l'unique bistrot du village, chez Marceline, pour une partie de belote avec Gaston Fabre, le maître mineur à la retraite, le Porion, comme on appelait cela dans la région, Alphonse Brival, le vieux médecin de campagne qui pratiquait encore de temps en temps son métier en cas d'urgence, et l'instituteur du village, Jules Ménadier, le plus jeune des quatre, qui se contentait d'une classe unique depuis l'exode rural causé par la fermeture de la plupart des mines de charbon dans cette partie des Cévennes. Si Aristide Laporte ne se dépêchait pas, il serait obligé d'offrir une bouteille de vin à ses partenaires, car tous les quatre avaient décidé de mettre leur sens aigu de la ponctualité au service de leur passion commune pour le bon vin que Marceline Fougerolles commandait tout spécialement pour eux. Un mardi soir, le deuxième tour de cartes à peine commencé, après avoir dégusté la bouteille que le menuisier avait dû leur offrir, une fois de plus, la porte s'ouvrit brusquement et un garçon d'une quinzaine d'années leur lança tout essoufflé depuis l'entrée. « Docteur ! Docteur, venez vite ! Francisco Soler, l'Espagnol à côté de chez nous, est au plus mal. Il n'arrive plus à respirer. » Le vieux médecin jeta ses cartes sur la table en disant « Désolé, le devoir n'attend pas. » Et quitta le bistrot précipitamment sur les pas du garçon. Gaston Fabre se bourra lentement une pipe et, après avoir presque disparu dans un nuage de fumée odorant, il dit avec une voix trahissant la tristesse. « J'espère que ce n'est pas grave. J'ai beaucoup de respect pour Francisco Soler. D'abord, il s'est battu contre Franco. Et quand il est arrivé en France, il a dû endurer les pires humiliations dans un camp de réfugiés espagnols avant qu'on les laisse sortir. Et en débarquant ici, il a été obligé de travailler pendant des années comme un homme à tout faire pour survivre. Alors qu'il est peintre. Et je dois dire, un peintre dont j'apprécie le talent. J'ai plusieurs tableaux de lui. Je trouve que le coucher de soleil en Andalousie, que vous avez tous vu dans mon salon, peut se mesurer avec les œuvres de pas mal de grands artistes. » Lorsqu'ils eurent vidé la deuxième bouteille sans que le médecin soit revenu, les trois hommes décidèrent de ne pas attendre plus longtemps et se séparèrent pour rentrer à la maison. Le lendemain matin, Aristide Laporte apprit de la bouche de sa femme de ménage, qui venait une fois par semaine, que Francisco avait succombé à une crise cardiaque. Le vieux médecin n'avait rien pu faire pour lui. Une fois de plus, Aristide Laporte devait poser des planches de châtaignier sur sa raboteuse pour fabriquer un cercueil. Francisco Soler, il l'avait à peine entrevu. Il savait seulement qu'il était un artiste peintre relativement connu dans son pays et qu'il avait atterri dans la région après la guerre. 4 ou 5 fois, Francisco était venu le voir afin de lui acheter des panneaux d'aggloméré, parce qu'elle n'avait pas les moyens de se payer des toiles en lin. Et puis, on ne le croisait guère au village. Il semblait vivre comme un ermite. Lorsque le menuisier arrêta la machine et que le bruit strident diminua progressivement, il repensa aux obsèques de Balthazar Rouvière, pour qui il avait fabriqué le dernier cercueil, revoyant le corbillard qui s'approchait sous la pluie et une silhouette à côté du cocher. En une fraction de seconde, il se rendit compte que c'était Francisco Soler qu'il avait vu ce jour-là à côté du gros Blaise. Il n'y avait aucun doute. Sur le moment, il ne l'avait pas reconnu. Mais maintenant, il en était sûr. Le corps squelettique, le chapeau à large bord, les traits émaciés,
Mais ça ne pouvait être que lui. Aristide Laporte frissonna, se demandant comment cela était possible. Et puis, il se souvint d'un événement qui l'avait marqué singulièrement dans son enfance. Son père avait été réquisitionné et transféré en Allemagne dans le cadre du STO, le service du travail obligatoire. N'ayant pas assez d'argent pour survivre, sa mère avait demandé à ses parents de les accueillir, elle et son fils, dans leur mât dans les environs de Saint-Martin-de-Boubou. C'est dans ce coin perdu des Cévennes que l'événement eut lieu. La guerre était finie depuis quelques mois et sa mère n'avait toujours pas eu de nouvelles de son mari. Mais un matin, elle avait réveillé Aristide en lui disant avec un visage rayonnant « Ton papa revient aujourd'hui, allez, habille-toi vite !» Elle lui avait apporté ses habits du dimanche dans sa minuscule chambre, puis, pendant qu'il prenait son petit déjeuner avec ses grands-parents dans la cuisine, elle leur avait raconté tout excitée, en préparant un gâteau aux pommes, le rêve qu'il avait poursuivi une bonne partie de la nuit. Elle disait que cela avait commencé par un bruit lancinant qui s'était insinué dans son rêve et qui avait fini par la réveiller à plusieurs reprises. Mais chaque fois, quand elle dressait les oreilles dans le noir, elle constatait que tout était silencieux, dans la maison comme dehors. Et puis quand elle réussissait à se rendormir, le même bruit revenait au bout d'un certain temps. Cela ressemblait à un roulement sourd, s'approchant de plus en plus. Finalement, le bruit se matérialisa sous la forme d'un train traversant un paysage hivernal désert. Et petit à petit, sa mère découvrit, derrière une fenêtre du train, un visage familier qu'elle ne reconnut pas tout de suite. Mais en se réveillant le matin, elle était convaincue que le visage qu'elle avait vu était celui de son mari. Plus étonnant encore, elle avait la certitude, à la fois absolue et inexplicable, qu'il allait revenir le jour même. Ses parents l'avaient regardé longtemps, incrédule, avant de baisser tristement la tête. Comme ils le racontèrent plus tard, ils avaient cru que leur fille avait perdu la raison. Aristide Laporte, lui, n'oubliera jamais comment il avait guetté son père une bonne partie de cette journée, assis sur un banc de la maison, jusqu'à ce que le miracle s'accomplisse. Le portail en bois s'ouvrit et son père traversa à grands pas la petite pelouse pour le serrer dans ses bras. Il était vraiment revenu ce jour-là, même si ce n'était pas en train, mais sur une vieille charrette brinque-ballante sur laquelle un paysan l'avait emmené les derniers kilomètres. Aristide Laporte regarda longuement par la fenêtre de son atelier. Il avait toujours refusé de voir un quelconque rapport entre le rêve de sa mère et le retour de son père. Mais maintenant, il se demandait avec perplexité s'il n'existait pas des choses qui se dérobaient à une explication rationnelle. Puis, avec un hochement de tête énergique, il repoussa cette idée et se remit au travail. Le menuisier était décidé à ne pas se rendre aux obsèques de Francisco Soler, puisqu'il ne le connaissait guère. Il était sûr que personne au village ne lui en voudrait. Mais lorsque le matin de l'enterrement, il s'avoua à contre-cœur que la véritable raison pour laquelle il ne voulait pas y aller était la peur de voir, une fois encore, quelque chose que personne d'autre que lui ne pouvait voir, il décida de ne pas se laisser intimider par cette pensée infantile et se mit en route vers le cimetière. Lorsque le corbillard s'approcha de la chapelle du cimetière, Aristide Laporte scruta avec angoisse la carriole et constata que le gros Blaise prenait toute la place sur le banc du cocher et qu'il n'y avait rien d'anormal. Soulagé, le menuisier tourna la tête et balaya du regard le cimetière.
Plusieurs merles chantaient à tue-tête dans un sorbier des oiseleurs, et sous le soleil printanier, les simples croix en bois jetaient de longues ombres sur les ombres. Entre-temps, le cocher était descendu de son siège et portait avec trois croque-morts, maigres comme un repas de carême, le cercueil dans la chapelle. À la vue des quatre silhouettes dissemblables, le menuisier ne put s'empêcher de sourire. Mais lorsque son regard tomba à nouveau sur le siège du cocher, son sourire se figea. Il reconnut le visage tout de suite. Il n'y avait aucun doute possible. Blanc comme un linge, il suivit le petit cortège dans la chapelle. Le mardi suivant, après le dernier tour de belote, alors que les quatre hommes échangeaient encore quelques anecdotes pour retarder un peu le retour à la maison, Aristide Laporte prit un air grave et dit « Mes amis, ces derniers temps, il m'est arrivé quelque chose de bizarre. J'aimerais bien savoir ce que vous en pensez. » Et il leur parla de ses visions lors de ses deux dernières obsèques. Ses trois partenaires l'écoutèrent attentivement, secouant seulement par moments la tête, incrédule. Ils étaient aussi désemparés que lui, ne trouvant aucune explication. Tous les quatre restèrent un instant silencieux, ne levant pas leurs yeux de leur verre de vin. Puis Jules Ménadier demanda de manière hésitante. « J'imagine que tu ne veux pas nous dire qui tu as vu aux obsèques de Francisco sur le siège du cocher ?» Le menuisier le regarda longtemps avant de répondre d'une voix sombre. « Malheureusement, il y a des fardeaux qu'on ne peut que porter seul. » Marceline Fougerolles, qui avait écouté attentivement derrière le comptoir, comme chaque fois que ses clients racontaient des choses qui n'étaient pas destinées à ses oreilles, poussa un soupir malgré elle, car jusqu'à la dernière seconde, elle avait espéré

esquissant un sourire en leur souhaitant une bonne nuit, et disparut en compagnie de Jules Ménadier, qui habitait le même quartier. Dès le lendemain matin, les étranges visions du menuisier avaient fait le tour du village. Car Marceline Fougerolles avait répété l'histoire à qui voulait l'entendre. Et afin qu'un maximum de gens soient au courant, expressément sous le sceau du secret. Peu de temps après, Aristide Laporte tomba malade. En quelques heures, la fièvre avait tellement grimpé qu'il commença à délirer. Dans ses hallucinations, il voyait toujours la même personne devant lui, le regardant avec des yeux tristes, avant de détourner la tête et de disparaître dans un brouillard. Plusieurs fois, il avait essayé de l'appeler par son nom, mais aucun son n'était sorti de sa bouche. Quand la fièvre tomba au bout d'une semaine et qu'il put enfin quitter la maison, il traversa le village, le regard absent, sans se rendre compte que les gens essayaient de l'éviter. Quelques mois plus tard, alors qu'Aristide Laporte repolissait une vieille armoire en merisier dans la maison de Gaston Frabre, Adèle, la femme de Gaston, entra soudain dans le salon où il travaillait et lui dit le visage grave « J'ai appris à l'instant au village qu'Anna Simon vient de mourir. Si jeune. C'est terrible, vous ne trouvez pas ? Oh, je suis sûre que vous la connaissiez. » Aristide Laporte devint livide et se laissa choir sur une chaise. Pendant un long moment, il resta sans mot dire, puis il murmura, en s'adressant à lui-même, « Oui, oui, je l'ai reconnu. » Adèle Fabre, qui ignorait tout des histoires que l'on comportait ces derniers temps au village sur l'étrange comportement d'Aristide Laporte, le regarda avec surprise et lui rapporta que la jeune femme aurait été, d'après ce qu'on lui avait dit, emportée par une septicémie. Sur le chemin du retour, Aristide Laporte croisa plusieurs personnes qui le regardèrent d'ailleurs insistant. Arrivé à son atelier, son fils Léon était là, lui demandant tout de suite « Papa, t'es au courant ?» Mais il s'interrompit en voyant les hébétés de son père. Aristide Laporte acquiesça sans dire un mot. Léon, qui avait entendu ce qu'on racontait au village au sujet de son père, mais qui n'avait jamais osé le questionner, prit son courage à deux mains et demanda « As-tu vraiment su qu'Anna Simon allait mourir ?» Son père le regarda un long moment d'un air triste avant de répondre « Comment peut-on savoir quelque chose d'impossible à savoir ?» Mais depuis que son visage m'est apparu sur le corbillard à l'enterrement de Francisco Soler, l'angoisse qu'elle allait mourir ne m'a pas quittée. Jusqu'à ce jour, je me suis accrochée à l'idée que c'était que des chimères. Mais maintenant, j'ai bien peur de devoir me rendre à l'évidence. Puis il demanda à son fils de fabriquer le cercueil pour Anna Simon, ne se sentant pas capable de le faire lui-même. Les trois nuits précédant l'enterrement de la jeune femme, le menuisier n'arrivait pas à trouver le sommeil. Il se retournait sans cesse dans son lit. Et dès qu'il sombrait dans le sommeil, le visage d'Anna Simon apparaissait devant lui. Parfois, il le confondait avec celui de sa femme qui semblait lui dire quelque chose. Mais lorsqu'Aristide avait l'impression de comprendre un mot, il se réveillait en sursaut. Pendant les longues heures d'éveil, une question le hantait de plus en plus. Était-il possible qu'il soit responsable de la mort de ces gens parce que c'est lui qui fabriquait leur cercueil? Il avait beau se dire que tout cela était dénué de sens. Il n'empêche qu'il avait su, à deux reprises, et avec une quasi-certitude, qu'un tel ou un tel

0: allait bientôt mourir. Aux obsèques d'Anna Simon, le menuisier était comme anéanti. Il osa à peine lever le regard lorsque le corbillard entra lentement dans le cimetière. Cette fois encore, il vit immédiatement que quelqu'un était assis à côté du gros cocher. Mais ses yeux étaient tellement remplis de larmes qu'il ne pouvait pas dire qui c'était. Il baissa la tête pour essuyer ses yeux, et lorsqu'il la releva, il vit toujours une silhouette, mais elle resta définitivement floue. Elle lui fit penser à quelqu'un qu'il connaissait, quelqu'un qui lui était vaguement familier, mais c'est tout. Le corbillard s'arrêta au bout du chemin, le cercueil fut porté dans la chapelle, et au grand soulagement d'Aristide Laporte, aucune vision nouvelle ne troubla sa douleur. Pendant tout ce temps, les gens n'avaient pas quitté le menuisier des yeux. Espérant lire sur son visage s'il avait aperçu quelque chose que personne d'autre ne pouvait voir. Mais ils entrèrent dans la chapelle sans avoir pu satisfaire leur curiosité. Sur le chemin du retour, Marceline Fougerolles rejoignit le menuisier, lui demandant s'il avait bien connu Anna Simon et s'il avait pu s'imaginer qu'elle puisse mourir si subitement, une femme si jeune, qui aurait sans doute pu trouver un nouveau mari. Aristide Laporte la regarda un instant, silencieux, avant de répondre à la question qu'elle ne lui avait pas posée. « Tu sais, Marceline, il y a des choses bizarres dans la vie. Et si on a, comme moi, la mort comme employeur, pour ainsi dire, en étant son homme de main, en quelque sorte, il peut arriver qu'on ait parfois le sentiment de pouvoir les chemins du destin. Mais heureusement, le bon Dieu n'aime pas que l'on regarde par-dessus son épaule. Et si ces derniers temps, on pouvait avoir l'impression qu'il m'avait autorisé à le faire, cela veut certainement dire qu'il a voulu me mettre à l'épreuve. En tout cas, je peux t'assurer de bonne foi, Marceline, que je ne sais pas plus que toi lequel parmi nous sera le prochain que le Seigneur va rappeler à lui. » À ces mots, il prit congé de Marceline Fougerolles. Pour la première fois depuis longtemps, il se sentit libéré d'un poids énorme, même si la mort d'Anna Simon le hantait encore. Quelques semaines plus tard, la nouvelle de la mort d'Aristide Laporte se répandit comme une traînée de poudre dans le village. Le menuisier s'était effondré en plein jour sur son établi. Personne ne s'attendait à ce qu'il soit le prochain, et surtout pas lui-même.
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0: Bien fort pour Morad et Billy Spell, mesdames et messieurs, Summer Boy. On s'en fume ?
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4: Avoir l'air de revenir de Pontoise. Voilà une expression auriculaire populaire bien vieillie. Précisons en guise de préambule que je n'entretiens aucun ressentiment particulier à l'égard de la cité de Pontoise, antiquement nommée par les Gaulois Briva Isara, puis par les Romains Pons Isarae, et ses 32 405 habitants, chef-lieu départemental, si à environ 25 km au nord-ouest de Paris et à 27 mètres d'altitude au plus bas. Je peux même affirmer y avoir déjà mis les pieds sans prendre mes jambes à mon cou. C'est dire si Pontoise me sied. Cela établi, il ne semble cependant pas que ce fût le cas pour la sagesse populaire autant jadis. Car avoir l'air de revenir de Pontoise n'était guère flatteur, ni pour celui ainsi décrit, que pour les nommés pontoisiens et pontoisiennes. Avoir l'air de revenir de Pontoise pour nos aïeux signifiait avoir l'air confus, troublé, ne pas comprendre ce qui se passe, vivre dans une grotte, avoir l'air ahuri, sembler hébété, n'être pas au fait de ce que tout le monde sait, s'ébahir de tout ce qu'on entend. Avoir l'air de revenir de Pontoise, c'est porter dans ce regard tout l'ébahissement du simple d'esprit, toute l'innocence de l'idiot du village, toute la naïveté du ravi de la crèche. Je ne me souviens pas d'avoir jadis entendu cette expression à mon encontre. Même à l'occasion d'un retour à la maison, penaud d'avoir pris une bulle en maths, j'étais un spécialiste, après une poursuite par le molosse du bas de la rue ou le regard enjôleur d'une blonde à queue de cheval et yeux azur. Dans chacun de ces cas, il est plus que certain que j'ai dû avoir l'air de revenir de Pontoise, alors même que je revenais bêtement de la rue de la Cloche. Alors la question se pose immédiatement, pourquoi Pontoise? Pourquoi pas Brie-Comte-Robert, Cambrai, Avignon ou Joux? Que diantre a bien pu faire cette ville pour supporter ainsi le poids de tous les ahuris? Pontoisienne, Pontoisien, est-ce que les gens que vous visitez hors de votre commune vous disent que vous avez l'air ahuri? Pourtant, venir de Pontoise voulait bien dire avoir l'air hébété, voire abruti. La question qui suit naturellement, c'est d'où vient cette expression. Mon auriculaire me rapporte que plusieurs hypothèses ont été émises sur son origine, dont les suivantes. On dit qu'en 1634, une grave épidémie décima la majeure partie des habitants de Pontoise. Alors forcément, les rares qui en réchappèrent furent très étonnés et troublés d'être encore en vie. En les voyant hors de la ville, on leur trouvait donc un drôle d'air. Bon, admettons. Au XVIIe et XVIIIe siècle, on exilait facilement les gêneurs politiques à Pontoise. Le Parlement de Paris, sous des règnes et pour des raisons diverses, fut exilé 3 fois à Pontoise. Alors quand ces braves gens revenaient de là-bas, ils étaient assaillis de questions du genre « qu'est-ce qu'on a raconté à Pontoise ?» Décondensés par le flux de questions venues d'interlocuteurs variés, ils ne savaient plus quoi y répondre. En imaginant leur tête, on a un aperçu de la signification de revenir de Pontoise. Sachant qu'il existait aussi les expressions « avoir l'air de revenir du Congo » et « avoir l'air de revenir de l'autre monde » pour désigner également quelqu'un qui semblait avoir perdu le contact avec la civilisation ou qui n'était plus au courant de rien, c'est donc le retour qui compte dans l'expression « d'ici ou de là » et « pourquoi pas de Pontoise, c'est plus près ». Mais il est probable que la véritable origine vienne tout simplement d'un jeu de mots basé sur l'adjectif « pantois » ou « pantoise ». Jeu de mots, dirait Maître Capello. Déformation de l'adjectif pantoise par la substitution du A par un O, et le tour est joué. Là, le lien devient évident parce que rester pantois ou pantoise signifie bien, d'après tous les dictionnaires de la langue française, être stupéfait, ébahi, surpris, interdit, sidéré, médusé, penaud, déconcerté, interloqué, suffoqué, ahuri, abasourdi, pétrifié, honteux, haletant, estomaqué, décontenancé, déconfit, quoi, pantelant, soufflé. Finalement, sans autre raison que celle de l'habitude, On dira donc de celui qui porte bouche bée qu'il a l'air de revenir de Pontoise. C'est ainsi, je n'en reviens pas. Bon, on n'est pas obligé de dire d'où l'on revient, que l'on soit allé aux fraises, au Dahu ou faire téter les puces.
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3: 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Bonsoir à tous, c'est Eric, bienvenue dans Aventure Rock sur RVM 93.7. Aujourd'hui, l'émission est consacrée à Alice Cooper. Voici Schools Out.

Alice Cooper, pardon, nom de scène de Vincent Damon Furnier, né en 1948 à Detroit, est d'origine française huguenote, sioux et irlandaise. C'est un chanteur et auteur-compositeur-interprète américain de hard rock, dont la carrière s'étend sur plus de 5 décennies. Son attitude et son apparence, ainsi que ses mises en scène, incluant entre autres guillotines, chaises électriques, faux sang, charmant tout ça, serpents, poupées et sabres, lui valent d'être reconnu comme le principal père du choc rock. Il s'est inspiré des films d'horreur du vaudeville et du garage rock pour créer un nouveau genre de rock macabre et théâtral dont le but est de choquer les gens. À l'âge de 16 ans, il forme un groupe de rock avec des copains de classe. Le jeune groupe adoptera différents noms comme les Hurwings en 1964, puis The Spiders et The Naz en 1965, à ne pas confondre avec les Gros Naz, excellent groupe à peu près local qui a sévi une fois ou deux au foyer oral de Bay. C'est excellent. Voilà, toujours, alors on revient à Alice Cooper. Voici No More Mr. Nice Guy.

Dès 1968, ça finit en batterie. Dès 1968, ils réapparaissent à Los Angeles sous le nom d'Alice Cooper. Le nom qu'il a choisi lui-même évoque l'image d'une charmante petite fille cachant une hachette derrière son dos. C'est surtout sur scène que les musiciens laissent leur empreinte. En effet, l'image androgyne et choquante d'Alice Cooper, novatrice pour l'époque, parce que c'était quand même il y a 50 ans, un peu plus, influencera plusieurs artistes et groupes comme Kiss, David Bowie, Motley Crue ou encore Marilyn Manson plus récemment. Leur réputation de groupe déjanté et malsain intéresse Frank Zappa, grâce à qui deux albums sortent, Pretty's for You en 1969 et Easy Action l'année suivante. C'est à Detroit qu'ils rencontrent leur futur producteur, Bob Ezrin, très connu, sous la direction duquel ils enregistrent en 1971 leurs deux disques suivants, Love It to Death et Killer. La mise en scène d'une thématique macabre et violente fait émerger Alice Cooper de la scène rock. Le groupe devient vraiment une grande attraction aux États-Unis. En 1972, l'album Schools Out remporte un énorme succès. Le single de la chanson éponyme que vous avez entendu d'ailleurs en début d'émission rencontre également un grand succès. Il restera leur single le plus vendu pour les années 70. Le disque vinyle était d'ailleurs vendu emballé dans une culotte féminine en papier. Romantique, n'est-ce pas ? Voici Poison, plutôt en anglais Poison.

Après la dissolution du groupe en 1974, Vincent Furnier entame une carrière solo et fait modifier son état civil afin qu'Alice Cooper devienne légalement son nom. Il sort l'année suivante l'album conceptuel Welcome to My Nightmare, qui connaît un succès retentissant, son plus grand à ce jour. Après ce succès, la carrière d'Alice Cooper décline lentement, tant à cause de ses problèmes d'alcool que des changements de mode. Il apparaît même à la télévision, notamment au Muppet Show, et s'éloigne progressivement de son image anti-establishment et anticonformiste. Il est interné en 1977 pour subir une première cure de désintoxication. Durant les années 80, Alice Cooper sombre de plus en plus dans un alcoolisme frénétique. Il frôle la mort à plusieurs reprises. Ses albums douteux seront des bides retentissants. En 1989, on le retrouve avec un nouvel album pour lequel il choisit des invités prestigieux, Aerosmith et Bon Jovi. Entre 1995 et 1999, c'est le vide quasi total, à l'exception de quelques spectacles, dont une tournée avec Scorpion, des copains à lui, et une compilation. Voici Bed of Nails.

Dans les années 2000, sa créativité réapparaît à travers des albums aux styles musicaux variés et à des concerts très créatifs, rencontrant de nouveaux succès. La guitariste Orianti Panagaris devient en 2011 la première femme à intégrer le groupe d'Alice Cooper en plus de 45 ans de carrière. Et oui. Alors, Welcome to My Nightmare, tous, ça s'écrit 2 comme le chiffre. Le 26e album d'Alice Cooper est sorti en 2011. Il est conçu en fait comme étant une suite à l'album Welcome to My Nightmare, mais tout T-O. Jeu de mots. En 2015, ils forment un groupe, Hollywood Vampires, dont j'ai l'album, qui est pas mal, avec Joe Perry, le gratteux du groupe Aerosmith, et l'acteur et musicien Johnny Depp, hein, qui joue aussi de la guitare. En 2016, Alice Cooper s'est présentée à la course à l'élection présidentielle américaine avec un programme humoristique, un peu comme le grand Coluche chez nous en 1981. En 2017, Alice Cooper sort Paranormal, son 27e album, avec comme collaboration à la batterie Larry Mullen Jr. de U2, à la guitare Billy Gibbons de ZZ Top et à la basse Roger Glover de Deep Purple. Voici Hey Stupid!

Hors scène, Alice Cooper est connu pour être un personnage sociable et plein d'humour, fort sympathique. Il a été nommé artiste de heavy metal le plus apprécié au monde par The Rolling Stone Album Guide. Il a contribué à façonner le style et l'apparence du heavy metal et est considéré comme le premier artiste à avoir introduit des images d'horreur dans le rock. On en parlait tout à l'heure d'ailleurs. Outre la musique, Alice Cooper est un acteur de cinéma, golfeur, et depuis 2004, il anime une émission de radio qui s'appelle Nights with Alice Cooper. Sur la liste des 100 plus grands artistes de hard rock de VH1, qui est un magazine, je crois, comme chez nous, Rock and Folk, Alice Cooper est classé 20e. Il est à l'origine de la réfection du fameux panneau Hollywood en 1978, alors très fortement dégradé et voué à disparaître. Il a d'ailleurs financé lui-même le dernier O de Hollywood. Alice Cooper a interprété de très nombreux styles musicaux, hard rock des années 70, rock and roll typé années 50, punk, rock jazzy, blues, country western. Il s'est également attaqué à des genres plus éloignés du rock comme le funk et le gospel. Voilà les amis, on va se quitter avec un titre datant de 1991 qui s'appelle Die For You. Bonsoir à tous et à bientôt pour de nouvelles aventures rock.

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0: Bravo. Merci. Bonjour les auditeurs de RVM, c'est Artiste en Liberté de retour. Bonjour Hervé.
1: Bonjour Fred.
0: Hervé, on vient d'écouter une chanson très folle qu'on peut dire, voilà.
2: Oui.
0: Et on va en savoir plus quand tu vas nous présenter notre artiste invité.
1: Artiste en Liberté, c'est Wairen. Salut.
2: C'est moi, bonjour.
0: Bonjour. Alors on dit Wairen, Wairen.
2: Wairen, ouais, c'est très
0: c'est
2: bien.
0: C'est très bien, ouais. On va s'entraîner à parler un peu
1: voilà.
0: Anglophone.
1: Un
0: voilà.
1: Petit morceau de chewing gum dans la bouche.
0: Wairen. On va y arriver.
2: Ouais, tu fais Wairen si tu veux mettre un peu d'accent.
1: Voilà, Wairen. Et le titre du morceau, tout de suite.
2: C'était Nightwalker.
1: Ce qui veut
2: le
1: dire.
2: Marcheur nocturne.
1: Voilà.
2: Voilà.
0: Donc là, on est en pleine lumière aujourd'hui. Hein, donc on marchera en nocturne un peu plus tard.
2: Ah hein, bah, désolé, voilà. Là, l'heure est mal choisie. Mais...
0: Non, il n'y a pas de souci. En tout cas, merci. Moi, je me rappelle de toi, il y a quelques années, tu étais venu en stage à la radio.
2: Ouais.
0: Et tu commençais déjà à écrire quelques paroles, quelques chansons.
2: Ouais, ouais.
0: Ouais, donc ça fait quelques années déjà.
2: Ça hein. fait un moment que je compose. Ça fait maintenant 15 ans, même plus, que je fais de la guitare. Et dès le début, j'ai commencé à composer. Alors évidemment, au début, hein, c'était les balbutiements, bien sûr. Mais au fur et à mesure, j'ai peaufiné jusqu'à aujourd'hui. Voilà.
1: Toi, tes parents, ils faisaient déjà de la musique ?
2: Oui.
1: C'est eux qui t'ont poussé à faire de la musique ? Enfin,
2: alors,
1: poussé, qui t'ont donné envie ?
2: C'est en particulier ma grand-mère. Ma grand-mère maternelle, qui était violoniste dans un orchestre. Et j'ai pris des cours de violon. Elle m'emmenait à l'école de musique.
1: Ah, ouais.
2: Et puis, elle m'a appris la guitare, alors qu'elle n'est pas guitariste, mais avec une méthode papier, hein, donc à l'époque, une méthode de jazz, de guitare jazz. Elle m'a fait suivre cette méthode pour que j'apprenne les bases de la guitare.
1: Sans solfège ?
2: J'ai appris le solfège aussi.
1: J'ai appris le solfège aussi.
2: J'ai appris le solfège aussi. Je faisais partie de l'orchestre aussi quand j'étais au collège. Bon, la flûte à bec, hein, pas la guitare à cette époque-là. J'ai commencé la guitare à 14 ans. Et puis, depuis, j'ai pas lâché, quoi.
1: Bien. Hein.
0: Et donc, on peut dire qu'il a un petit peu plus de 14 ans maintenant, hein, voilà.
1: À peine.
2: Maintenant, j'en ai 32.
0: Ah, voilà.
2: Entre-temps, j'ai fait une école de musique actuelle pendant 2 ans à Paris qui s'appelle Atla, où j'ai travaillé le chant et la guitare aussi, donc.
0: Alors, on peut dire que tu es originaire de Crépy, mais tu n'habites
2: oui.
0: plus à Crépy en ce moment.
2: En ce moment, si.
0: Si, tu es originaire de Crépy.
2: Oui, voilà, je bouge beaucoup. J'habite un peu partout en France. Et en ce moment, je suis revenu à Crépy.
1: Ben, voilà. C'est ça, les artistes.
2: Bah oui, c'est ça.
1: Ils sont un peu partout sur le territoire.
2: Exactement.
1: C'est bien. Hein.
0: Alors, parle-nous un petit peu de... Bah, c'est quoi ton répertoire et comment tu es venu à choisir ce répertoire ? Qu'est-ce qui t'a plu ?
2: C'est une bonne question. Donc mon répertoire, c'est un peu folk rock, hein, comme vous avez pu l'entendre. Mmh. C'est pas tellement que je l'ai choisi, c'est qu'il m'est venu comme ça. Quand je compose, c'est ça qui me vient. Alors j'écoute, enfin surtout au début, j'écoutais beaucoup de rock. Encore aujourd'hui, mais un peu moins qu'à l'époque. Mais en tout cas, c'est ma culture musicale, c'est très rock anglo-saxon. Donc je pense que ça se sent dans ma musique aujourd'hui. Donc c'est ça mon inspiration principale. Mais le fait que ce soit folk, c'est venu un peu comme ça, quoi. C'est parce que je préfère jouer sur une guitare folk et le style de musique que je fais, ça se rapproche un peu de la folk, donc c'est venu comme ça, mais j'en écoute un peu, mais pas tant que ça finalement.
1: T'es un doux rêveur ?
2: Un petit peu, ouais.
1: Dans tes chansons, là, on a...
2: Un peu, ouais. Alors dans mes chansons, il y a... Souvent je parle de sujets un peu intimes, je parle un peu de sentiments, de situations que je vis, en me disant que peut-être ça peut faire écho chez certaines personnes. Donc j'ai une partie de mon répertoire là-dessus. Et une autre partie où ça va être des histoires un peu fantastiques. Je vais parler d'elfes noirs, de chevaliers, de dragons, de choses comme ça. Donc il y a toujours cette idée un peu de rêve et de voyage.
1: Oui, oui, parce que tu es marqué compositeur de folk onirique.
2: Voilà, c'est ça. Je me suis dit que c'était un titre qui irait bien.
0: Dénomination. Oui.
1: Et en plus de ça, quand on regarde, puisque tu as une chaîne sur YouTube, tu as une chaîne
2: ouais,
1: quand même,
2: c'est
1: quand
2: ça.
1: On regarde un peu les clips... Il y en a souvent, c'est tourné dans la nature.
2: Oui, oui, tout à fait. Ouais.
1: Donc là, c'est.
2: Ouais, c'est.
1: C'est là que tu te sens à l'aise.
2: Ouais, complètement. Complètement. Et je pense que c'est un peu l'image aussi que je veux donner. Parce que, ouais, c'est là où je suis bien, quoi, dans la nature. Je trouve que c'est l'environnement qui va le mieux avec ma musique aussi. Donc je continuerai à faire des clips au maximum dans la nature. Si je peux en faire dans un château un jour, ce serait très bien aussi.
0: Ah, bah, ça manque pas dans la région, les châteaux, ça va, hein.
2: Ah, il faudrait que je trouve un endroit où
0: oui,
2: tourner.
0: Voilà,
1: ouais. Ah oui. Eh ben, éventuellement, il faut demander à la Cité Internationale aussi.
2: Ah oui.
1: D'aller tourner.
2: Puis là, pour Nightwalker, la chanson que vous venez d'entendre, j'aimerais bien faire un clip avec une armure. Parce que ça parle d'un chevalier qui doit se débarrasser de son armure pour pouvoir trouver son chemin.
0: Alors donc, pour l'armure, faire... attends que la canicule soit passée, hein, parce que là,
2: ah
0: tu
2: ouais,
0: vas,
2: ouais, non, c'est vrai que là,
0: tu vas fondre à l'intérieur. Hein.
2: Bon, on peut te mettre... Je ferai clip en hiver. Hein.
1: On peut te mettre en relation avec des compagnies théâtrales qui ont du matériel.
0: Oui. Ah oui, ah oui, il y en a pas mal qui font
1: pas mal qu'on...
0: des spectacles médiévaux et tout ça.
2: Ouais. Ah oui, ça serait. Ouais, bah, les amis d'ailleurs, j'adorerais faire des spectacles médiévaux aussi en tant qu'acteur et en tant que
1: les amis de Gilles Offert, par exemple.
0: Oui.
1: Qu'on connaît bien.
0: Et voilà, on va pouvoir il te casse sa pub en même temps, t'as vu quand
1: ah non, moi j'en fais pas partie. Hein. On va pouvoir. Non, mais on va pouvoir brancher là-dessus, quoi.
2: Ah bah oui, avec plaisir.
1: Ça, c'est une troupe là qui. Ah oui. Ils font des jeux de rôle aussi, tout ça. Donc.
2: Ah bah oui, j'aime beaucoup le jeu de rôle aussi. Donc. D'ailleurs, la plupart de mes morceaux fantastiques sont inspirés de jeux de rôle.
0: D'accord. Mais quand tu fais un clip, t'as quelqu'un pour t'aider, pour filmer? Comment tu fais alors? T'as une équipe avec toi?
2: J'ai pas encore d'équipe. Là, les clips que j'ai faits, c'était, c'était assez amateur. Hein, donc, on avait ma copine de l'époque qui filmait. Là, j'ai deux clips que j'ai réalisés il y a 3 ans avec mon groupe à l'époque, le Wyrm Project, que j'ai dû abandonner malheureusement parce qu'à l'époque, j'habitais en Alsace et eux donc habitent là-bas. Et on avait pris pendant une semaine ou deux un chalet à la montagne dans les Alpes. Okay. Et on s'est fait une petite résidence, en fait, où on jouait tous les jours. On a enregistré des morceaux et du coup... ma copine de l'époque était venue et nous avait filmé avec mon téléphone pour faire ses clips. Et après, j'ai fait le montage. Elle m'a un peu aidé aussi sur le montage.
1: Voilà. Les deux groupes, les deux gars que tu avais dans ton groupe, là, les deux copains, là, Hervé et puis Gaël.
2: Hervé et Gaël, c'est ça, exactement. Ça. Tu t'es renseigné, c'est bien.
1: Ça paraît la moindre des choses, quand même. Ça paraît la moindre des choses. Ils t'ont apporté quelque chose
2: dans ton parcours? Bah, oui, en fait, ils m'ont montré que, parce que j'ai toujours composé seul, que vraiment avoir des gens avec moi qui apportaient leur patte créatrice, ça pouvait vraiment apporter quelque chose. Et ça pouvait même un peu changer le genre de la musique. Je trouve que ce qu'on a fait ensemble, ça se rapprochait presque un petit peu du post-rock, qui est un genre de musique que j'aime beaucoup. Ça donnait un côté beaucoup plus atmosphérique. Et le fait de jouer en groupe, ça apporte une énergie, ça apporte quelque chose, c'est assez exaltant.
1: Tu composes tout seul?
2: Je compose toujours seul, ouais.
1: Tout seul,
2: ouais,
1: et après, tes copains, ils viennent enrichir ce que tu as fait.
2: C'est ça, en tout cas, c'était le cas à l'époque.
1: Ou ils te donnent d'autres chemins?
2: Non, en fait, j'ai ma base de compos. Et vraiment, quand je joue avec d'autres personnes, bah, ils viennent se greffer dessus, ils viennent apporter leurs pattes dessus. Mais ça ne modifie pas la chanson d'origine. Ou alors, ça peut être, parfois, je vais laisser un peu plus traîner le pont, voilà, pour leur laisser un peu de place, mais c'est tout, quoi. Voilà.
0: D'accord. Donc là, le message à passer, c'est que tu cherches une autre copine pour te filmer, ouais. Hein, c'est ça. On va passer le message sur les ondes. Hein, voilà. C'est fait.
2: Moi, alors je me suis occupé de l'armure. Une équipe de tournage, ce serait pas mal un jour quand même.
1: Moi, je me suis occupé de l'armure. Fred, il va s'occuper de la copine.
0: Oh là là, ouais, ouais. C'est peut-être pas moi le meilleur placé pour ça. Mais bon, on va essayer. Hein. Voilà. Oui, et pourquoi tu chantes en anglais? T'as toujours composé en anglais?
2: Oui, alors j'ai composé un peu j'ai écrit un peu en français, surtout au début. Mais les chansons que j'ai faites en français, je trouvais qu'elles n'étaient pas extraordinaires. Et je trouvais que pour ce que je faisais, l'anglais sonnait beaucoup mieux.
0: Oui.
2: Et ça fait partie de ma culture musicale, tout simplement. Donc, comme je le disais, le rock anglo-saxon, ça a toujours été... J'étais biberonné à ça, un peu. Donc, forcément, c'est un peu ma langue maternelle d'un point de vue musical. Donc, c'est pour ça que je reste sur l'anglais. Je trouve que ça, la sonorité, j'aime bien. Ça me vient assez naturellement. Mais je ne suis pas fermé à l'idée de faire quelques chansons en français à nouveau un jour. Mmh. Mais pour l'instant, ça me vient vraiment toujours en anglais.
0: Donc ça, c'est un set que tu peux mettre à l'étranger, tu peux aller jouer autre part.
2: Ouais,
0: quoi, hein.
2: Ouais, tout à fait. Ouais. Il y a une époque où je jouais en ligne sur Twitch, donc une plateforme de streaming en direct. Mmh. Et j'avais un public qui était majoritairement international, hein, européen, de tous les pays.
1: Là, quand on écoute, on n'a pas, pas l'impression que c'est variété rock. On a plutôt l'impression que c'est musique irlandaise.
2: Mais j'ai un peu une inspiration de la musique irlandaise, musique celtique de façon générale. Mmh. C'est une musique que j'aime beaucoup. Et d'ailleurs, j'ai préparé un des 4 morceaux pour aujourd'hui, là, celui que je jouerai en dernier. Il est complètement inspiré d'une gigue irlandaise. J'ai complètement remanié, j'ai complètement fait à ma sauce. Mais donc oui, j'ai aussi cette inspiration-là. Ouais.
1: T'es déjà allé, non?
2: Je suis pas encore allé en Irlande, étrangement. Alors, je suis allé en Écosse, 3 fois déjà. J'adore l'Écosse, c'est vraiment un pays magnifique.
1: Ah, mais c'est pas la même culture musicale, l'Écosse.
2: C'est pas exactement, mais ça reste la culture celtique.
1: Ouais. Oui.
2: Mais c'est pas exactement la même. Non, c'est pas tout à fait pareil.
1: Parce que là, on a vraiment. Musique onirique, c'est vraiment en Irlande. T'as les côtes découpées, t'as la mer, t'as tout ça.
2: Oui, et puis il y a beaucoup de morceaux irlandais qui sont très mélancoliques, notamment avec l'histoire qu'ils ont eue, avec les guerres contre les Anglais, où ils étaient très oppressés, etc. Ouais. Et donc il y a beaucoup de chansons là-dessus que j'aime beaucoup aussi.
0: Ouais, puis dans les pubs, ça doit être quelque chose quand même, hein, je pense. Hein, quand tu vas là-bas, c'est pas la même ambiance qu'on a ici. Hein, donc,
2: ah, c'est sûr. Ouais. C'est sûr.
0: Donc t'avais mis le kilt, t'étais obligé donc,
2: Non, mais j'aimerais bien en porter un. Genre.
0: Ouais. Et donc tu chantes. Le chant était venu plus tard que la guitare, plus tard que les instruments.
2: Oui, c'est exact. Parce que j'ai commencé. Alors, si on veut vraiment remonter, j'ai commencé vraiment quand j'étais tout petit. Je faisais quelques notes au piano. Alors, ma mère me dit que je composais déjà quand j'étais tout petit. Enfin bon, je composais, voilà. Hein.
1: Ta mère, elle t'aime bien, quoi.
0: En fait, c'est la première fan.
2: Voilà, donc j'ai toujours été plus dans les instruments. Donc j'ai commencé avec la flûte à bec ensuite, le violon. Et puis, je voulais pas jouer de la guitare au départ. Puis un jour, je m'y suis mis. Et avec la guitare, ça m'a libéré la voix, en fait. J'ai pu chanter en même temps. Et j'ai commencé à chanter comme ça. Alors au début, je chantais pas super bien, évidemment. Puis à force, et puis en prenant des cours, bien sûr, en école de musique.
1: T'as travaillé la voix.
2: J'ai travaillé ma voix, j'ai beaucoup travaillé ma voix. Et même après, hein, je continue encore à la travailler. Voilà.
1: Oui, parce que là, quand tu chantes, il y a des notes soutenues.
2: Ouais.
1: Donc il faut avoir une voix claire quand même.
2: Ouais, bah c'est beaucoup de travail sur la voix. Vrai, alors, ouais. Là, en plus, j'ai pas fait la meilleure performance. J'ai senti que ma voix était partie un peu à un moment. Parce que là, sur cette chanson en particulier, j'ai atteint le haut de ma tessiture en voix de poitrine. Je peux pas monter plus haut. Donc, j'ai dû vraiment travailler sur ce morceau en particulier. Donc voilà, c'est pas encore parfait, mais ça dépend des fois. Des fois en live, je le fais très bien, des fois je le fais moins bien. C'est bon de monde. Je suis un peu fatigué.
0: On va quand même préciser qu'on est dans les conditions du direct, hein, parce que t'as pas eu de.
2: Tout
0: de suite à la guitare.
2: C'est pas le morceau que je joue en premier en général. Donc en général, j'en joue d'autres qui me chauffent un peu la voix.
0: Eh ben écoute, ça tombe bien. On va te demander de préparer un deuxième morceau.
2: Eh ben oui, avec plaisir.
0: Voilà, parce que les auditeurs, c'est ce qu'ils attendent, c'est de te découvrir.
2: Bien sûr. Eh ben justement, pour le deuxième, je vais peut-être vous montrer un peu le côté fantastique.
0: Eh ben voilà.
1: Allez.
0: Donc on laisse Warren se préparer.
1: Oui, bien sûr, parce qu'il a une...
0: bon, Hervé,
1: il a ramené 36 guitares.
0: Ouais, hein. C'est un univers que tu maîtrises bien, Hervé. Toi, le folk, tout ça, tu.
1: C'est-à-dire que les morceaux en anglais, voilà. C'est un peu compliqué. Alors là, il a une.
0: T'as changé de guitare, là.
1: J'ai ramené à 12 cordes.
2: Voilà, j'ai ramené la 12 cordes.
1: Alors en fait, c'est 6 cordes hein, doublées. Hein,
2: qui sont doublées. Donc ça se joue quasiment hein, comme une guitare normale. C'est juste que c'est un petit peu plus compliqué sur certaines choses.
1: Mi, la, ré, sol, si, mi.
2: Voilà, exactement.
1: Ils n'ont pas changé. C'est les mêmes.
2: Et sur scène, j'ai donc deux guitares. Donc la 6 cordes et la 12 cordes en fonction des morceaux. Et j'ai aussi un bouzouki irlandais, donc on parlait d'Irlande.
1: On parlera après du bouzouki. Et pour ceux qui connaissent, là, toi, tu as que des cordes métal.
2: Voilà, c'est ça. C'est
1: mieux.
2: C'est des guitares folk. Donc,
1: c'est des guitares folk, c'est obligatoire.
2: Pour
1: les cordes métal, pas de cordes nylon.
2: Oui, les cordes nylon, c'est plus sur les guitares classiques. Moi, j'ai toujours joué
0: ça
2: sur des
0: guitares. Ça donne une tonalité différente, c'est ça
2: C'est ça. Ça donne un son un peu différent. J'ai toujours aimé
1: ce son. Plus cristallin, quoi. C'est un son plus cristallin de roche, un peu.
2: Peut-être, ouais. En tout cas, j'aime bien ce son-là et j'aime pas forcément. Enfin, le nylon, c'est sympa aussi. Par contre, ce que j'aime pas trop, c'est jouer sur une guitare électrique. Voilà, j'ai vraiment le goût de la guitare acoustique et principalement en guitare aux cordes métal, ouais.
1: Quand on aime bien jouer dans les bois, dans la campagne et tout ça, on joue pas de la guitare électrique.
2: Ah voilà, c'est ça, non, exactement.
0: C'est
2: pas ça.
0: C'est un peu plus compliqué, oui.
1: On fait une petite chanson et il y a les oiseaux qui écoutent. Ce qui fait un riff en guitare électrique, ils se barrent tous.
2: Non, et puis surtout, j'ai la flemme de faire des réglages sur un ampli, faut le dire. Moi, j'aime bien avoir l'instrument et jouer directement.
1: D'accord. Eh bien, on t'écoute.
0: Allez, à toi.
2: Ok, c'est parti pour un morceau qui s'appelle The Bard's Courage. 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

0: Bravo.
1: On se croit dans Game of Thrones un petit peu, hein, ça fait penser à ces, alors, ces ambiances-là, ouais.
2: Et de quoi ça parle la chanson?
1: Il y a un dragon dedans.
3: Ah oui, voilà, c'est là, ben voilà, t'as compris, tu vois.
1: Bah oui.
3: Et voilà, celle-là, c'est très simple, c'est un, ça parle d'un dragon qui menace la contrée et un groupe de bardes s'assemble pour lui faire face et le terrasse. Voilà, tout simplement. Bon, dans celle-là, il n'y a pas de métaphore comme dans la première, parce que la première, c'est un peu plus métaphorique.
1: Ouais.
3: Et celle-là, c'est simplement une histoire un petit peu fantastique, donc une ode aux bardes.
1: Tu lisais beaucoup avant de trucs fantastiques pour t'inspirer ou...
3: Ouais, pas mal. Alors celle-là, en fait, c'est un peu particulier, cette chanson. Ça vient de ma guilde que j'avais sur un jeu de rôle en ligne, donc un MMORPG. Et on avait une guilde où on faisait des événements de jeux de rôle. Et comme je suis un rôliste dans l'âme, je participais à ces événements. Et cette chanson relate
2: ah oui,
3: un de nos événements où on s'est battu contre des dragons. Donc je décide de faire un peu une chanson épique comme les bards de l'époque ou des légendes quoi, qui ouais, racontaient des chansons sur les héros. Voilà, c'était l'idée. Et alors sur ce morceau, normalement je fais chanter les gens dans le public. Ah, je l'ai pas fait parce que vous êtes que deux.
1: Oui, et puis tu sais, Hervé il peut chanter, mais moi vaut mieux éviter quand même. Donc, voilà.
3: Mais l'idée, voilà, c'est de faire chanter les gens sur les ahouhou, voilà. Ouais. Comme ça, ils ont pas de paroles à retenir, ils ont juste à chanter ça. Et moi, ça me fait des choristes. Oui, voilà, j'ai bien fait de pas vous demander.
2: On arrête l'émission.
1: C'était Artiste en liberté.
2: Voilà.
1: Ah là là, mais c'est clair que...
2: Ouais, ouais.
1: Bah après, quand t'as beaucoup de monde, ouais, c'est plus sympa.
2: Si,
1: parce
2: si,
1: que...
2: c'est bien. Non,
3: c'est ouais, ça, oui, ça fait...
1: Salle qui... c'est participatif, quoi. Voilà,
3: ouais, donc, exactement. Puis enfin, c'est assez génial d'avoir des gens qui chantent
2: l'intérêt
3: comme ça. Et puis, à la fin, je leur dis de continuer à chanter les
2: ouais,
3: ou
2: ouais.
3: Et je chante le refrain par-dessus.
2: Ah, c'est d'accord.
3: Et ça ouais, fait une harmonie, en fait, par-dessus. C'est assez cool.
2: Voilà. Le but, c'est pas que les gens, ils chantent juste. C'est que les gens, ils chantent.
1: Voilà.
3: Voilà, mais de toute façon...
2: C'est la participation...
3: C'est ça, mais il y a un phénomène qui se produit voilà, où quand t'as plein de gens qui chantent en même temps, ouais, même ouais, si la plupart chantent faux, eh bien au total, ça va donner quelque chose de ouais, juste.
1: Ça fait quelque chose.
3: Ça
1: de,
3: c'est, ouais, assez, c'est assez beau.
2: Et puis tu te dis, quand ça se passe comme ça, c'est gagné, quoi.
3: Voilà, exactement.
1: Ouais, quand les gens participent.
2: Non, ouais, c'est vrai. Tu,
3: bah oui, ça fait un peu.
2: C'est
3: voilà,
2: gagné.
3: Ça...
2: Il y a la barrière, ouais, elle est.
1: Ils adhèrent est tombée, à ton répertoire. Voilà,
2: la barrière ouais, est tombée et que voilà.
3: Ouais. Là, pour moi, le but c'est partager avec les voilà, gens, voilà, si c'est juste pour jouer dans mon coin, bon bah autant écouter voilà, les chansons ah, sur internet en fait. Oui. Le but c'est qu'il se passe quelque chose entre moi et le public.
1: Ouais. Et justement, quand tu joues dans ton coin, quand tu composes, à qui fais-tu écouter en premier ce que tu as écrit? Et est-ce que tu as des gens qui sont là pour faire une critique, qu'elle soit positive ou négative? Est-ce que tu sais à qui te confier?
3: Oui, oui, en général, je m'adresse à mes amis. En fait, ça dépend qui est autour de moi, ça peut ouais, être mes parents, ça peut être mes amis. C'est voilà, c'est les gens de confiance, les gens que j'aime, je leur demande et surtout je passe beaucoup de temps sur les compos et notamment sur les structures parce que ça me prend beaucoup de temps de trouver la structure parfaite pour chaque morceau et parfois même je fais un morceau, je le joue 2-3 fois en live et puis je me dis ah bah finalement l'énergie du live fait que là je rajouterais peut-être un refrain, là je changerais un peu la structure. Et du coup, c'est un peu mouvant jusqu'au moment où ça devient vraiment...
1: Donc, tu fais des tests avant de voir comment ça réagit, c'est
3: voilà,
1: ça ?
3: Voilà, c'est ça okay, exactement. Et du coup, bah, parfois, je fais écouter à mes proches pour avoir leur retour sur est-ce que tu penses que la structure est bonne ? Est-ce que ça te paraît bien comme ça, etc. Voilà.
2: Donc, tu es pas dans le réel, en fait.
3: C'est-à-dire
2: c'est, quand tu écris, ce n'est pas ce qui se passe autour de toi.
3: C'est pas ce qui se passe autour de moi, mais c'est ce qui se passe dans ma tête, souvent.
2: Ouais. Mmh. T'es ailleurs.
3: Non, pas forcément, parce que là, évidemment, dans une chanson un peu fantastique,
2: ouais,
3: oui.
2: Ouais, ouais.
3: Mais dans la plupart de mes morceaux, c'est plutôt intimiste, c'est plutôt, je parle de choses qui, d'émotions, quoi, que je
1: ressens. C'est ton ressenti, ouais.
3: C'est ça, et d'épreuves que j'ai traversées aussi, de choses comme ça, en essayant toujours de mettre une note positive ouais, à la fin, de montrer que peut-être des gens vont se reconnaître là-dedans, peut-être qu'ils ont traversé les mêmes épreuves, peut-être qu'ils ont fait face aux mêmes doutes, etc. Et leur montrer qu'ils sont pas seuls. En fait, c'est ça aussi le but.
1: Et donc, la musique pour toi, c'est un échappatoire, quoi, c'est ça en gros. C'est pas ton métier, la musique.
3: Si, c'est mon métier,
1: c'est
3: et c'est pas un échappatoire,
1: d'accord,
3: non.
1: D'accord.
3: C'est pas un échappatoire, c'est. Non, au contraire. Au contraire, c'est une façon de me connecter au monde.
1: D'accord.
3: Voilà.
2: Une façon de te nourrir.
3: Ouais, me nourrir et éventuellement, j'espère peut-être nourrir les autres.
2: On parlait de la musique. Comment tu écris, en fait? Tu t'isoles une journée, je vais faire une chanson où j'ai des thèmes de réflexion qui sont loin mais qui arrivent tout doucement au fil des jours
3: ouais c'est un peu un
2: comment,
3: mélange
2: comment
3: de
2: ça
3: tout,
2: marche,
3: ça.
2: Tout ça
3: C'est un peu un mélange.
2: C'est un moment, chaque artiste a... Je crois qu'on pose un peu les mêmes questions, parce que chaque artiste a une façon différente de ouais. composer un morceau. Tu fais de la musique d'abord, tu fais oui. des paroles, tu te dis, je vais faire des paroles, et puis dessus, je sais que là... cette atmosphère-là, il faudrait que je la joue comme ça ou comme ça.
3: Non, alors non, moi c'est en fait, c'est je vais jouer de la guitare, pas forcément dans le but de composer. Ça peut être, ouais. Je peux être travailler sur autre chose, etc. Puis là, je vais partir d'un accord, me dire tiens, j'aime bien cet accord, et puis cette suite d'accords est sympa.
2: Ouais.
3: Et à partir de cette suite d'accords, je vais commencer à construire quelque chose. Je vais commencer à poser une mélodie par-dessus en chantant n'importe quoi au début, en chantant un peu du yaourt, histoire de juste avoir quelque chose, une base. Et au fur et à mesure, ça va se construire comme ça. Et je vais d'abord construire la chanson intégralement. Avec les accords et la mélodie avant d'écrire les paroles.
2: Ah ouais, ok.
3: Ouais. C'est après que je vais me dire, ok, donc cette chanson est finie ou quasiment terminée. En tout cas, il y a la base est là. Et maintenant, de quoi ça va bien pouvoir parler ? Alors souvent, je m'inspire aussi du yaourt que je fais, parce que naturellement, je vais raconter des choses. Et des fois, je garde des parties qui sont venues naturellement en improvisant. Je garde des choses comme ça et je vais construire autour. Ou parfois, je fais des choses qui n'ont rien à voir. Ça dépend vraiment. De comment je le sens, comment je sens cette chanson et de quoi elle va, comment elle me parle en fait.
2: T'as tout un travail sur les mots à faire après.
3: Ouais, c'est ça. Après,
2: ça rime avec
3: c'est
2: la musique.
3: Ça. Après, ça me prend beaucoup de temps d'arriver à poser les paroles dans ce cadre-là qui est déjà relativement strict, quoi. Donc les choses sont déjà posées.
2: Voilà, parce que ça...
3: Et donc, c'est un exercice assez difficile.
2: Ça t'aiguille,
3: aussi.
2: Moi, je dis que ça
3: m'aiguille et en même temps, c'est assez compliqué.
2: Ça limite pas en fait.
3: Ça peut limiter un peu.
2: Parce que tu te dis, je veux dire ça, mais sur la musique que j'ai faite, ce mot-là, il ne va pas résonner. Il ne va pas chanter. C'est un mot en, a, e. Donc, il va pas donner, il ne va pas sonner.
3: C'est ça. Donc, et du coup, il faut que je trouve autre chose. Mais d'un autre côté, la limitation, c'est aussi une porte de la créativité. Parce que je ne vais peut-être pas pouvoir mettre la phrase comme je la voulais parce qu'elle est trop longue, ou le mot ne va pas rimer, etc. Ouais, et donc, je vais devoir trouver un autre moyen et devoir... trouver des moyens plus subtils d'arriver à mes fins et de pouvoir dire la même chose à la fin.
2: Ah, mais c'est un sacré boulot.
3: C'est du boulot.
2: Un boulot qui est plus compliqué quand on fait la musique d'abord, plutôt que les paroles.
1: Donc les paroles, c'est plus compliqué que la musique, alors, en fin de compte.
3: Pour moi, oui, parce que la musique, c'est un peu quelque chose qui me vient naturellement. Encore que, c'est pas que ce soit compliqué, c'est que c'est très long. C'est très long pour moi de composer la musique. Ça va me prendre, c'est un processus qui peut me prendre des années, en fait. Une compo, comme celle, la Nightwalker, celle que j'ai faite tout à l'heure. Je l'ai depuis des années. Il y avait une première version du morceau, ensuite je l'ai refaite entièrement et... Donc c'est quelque chose que je vais affiner, un peu comme si je pétrissais de la pâte ou comme si je taillais un diamant ou de la pierre pour essayer de faire prendre une forme en fait.
2: Et dans la musique, tu écris tout d'un coup ou est-ce que tu vois un petit set par exemple 5-6 accords, hop, je les mets de côté et puis ils serviront plus tard.
3: Oui, c'est ça. Je mets beaucoup de choses de côté. J'ai énormément d'ébauches de morceaux. J'en ai, je pense, au moins une centaine qui attendent de un jour peut-être servir à quelque chose ou pas. Et puis en plus, il y a des morceaux que je compose et que je finis par abandonner parce qu'au final, ils ne me plaisent plus, parce que j'ai évolué musicalement et humainement et que j'ai plus spécialement envie de les faire. Parfois, je les reprends aussi et je les remets au goût du jour. Enfin voilà, c'est tout un processus.
1: Et donc... est-ce que tu aurais envie de refaire un groupe autour de toi ou tu veux continuer en solo? Si tu avais l'opportunité.
3: Je pense que j'aimerais bien avoir de nouveau un groupe parce que c'est vraiment, ça apporte vraiment quelque chose.
2: Oui.
3: Mais comme en ce moment, je ne sais pas trop encore où je vais m'installer, je bouge encore beaucoup. J'attends d'être sûr d'être implanté quelque part pour ne pas répéter ce que j'ai fait là, d'avoir un groupe et de devoir les abandonner malheureusement, alors que... musicalement c'était génial ce qu'on faisait, même humainement ça se passait très bien, et donc ça a été un peu un déchirement de devoir les laisser les abandonner quoi. Mais bon,
2: des fois tu peux te dire c'est plus facile d'être tout seul quand même.
3: C'est aussi plus facile parce que j'ai juste mon truc à faire dans mon coin, mais d'un autre côté c'est moins émulant. Quand il y a d'autres gens, on se dit voilà, on va répéter tel jour, donc ça te force à être dans l'ambiance, ça te motive, il y a vraiment cette chose là alors que tout seul, je vais pas forcément me motiver à répéter mes propres morceaux parce que j'en ai un peu marre de les faire. En fait, je les ai tous joués des centaines de fois, donc j'en ai marre de mes propres morceaux. Et je suis pas toujours motivé à composer non plus. Alors que voilà, si je me dis je vais avoir une répète pendant 3-4 heures là, un après-midi, et ben je vais être dedans, ça va me motiver, ça va me nourrir aussi de ce partage avec les musiciens. Et ça va pouvoir me relancer.
2: T'as des moments de découragement quand t'es tout seul?
3: Oui, je pense, oui. Oui, enfin, il y a des moments où il n'y a plus rien qui me vient au niveau composition, ou alors j'ai juste pas envie de jouer mes compos. Ouais, ça m'arrive.
2: Pour savoir toujours où tu vas, quoi.
3: Savoir où on va, c'est compliqué.
2: C'est compliqué, savoir d'où on est parti, on le sait, mais où est-ce qu'on va, comment on va évoluer.
3: Ouais, c'est ça.
2: Mais la question de savoir si t'es arrivé à une phase terminale. Qu'il soit pas toi en phase terminale. Hein. Mais
1: et je pense qu'il n'a pas envie.
2: T'es arrivé, à une maturité dans ta musique où tu te dis toujours, je vais essayer d'explorer autre chose.
3: Oui, je me dis toujours qu'il y a autre chose. Je me dis toujours qu'il y a autre chose. Et j'ai toujours envie d'aller un peu plus loin. Alors, il y a des moments, évidemment, où je stagne. Mais là, par exemple, en ce moment, je me dis que j'aimerais vraiment me remettre au violoncelle parce que j'en joue un tout petit peu. Mais j'ai jamais pris de cours, donc j'aimerais peut-être prendre des cours. Et alors ça va pas venir tout de suite parce que le violoncelle c'est très long à apprendre.
1: Tu veux élargir un petit peu ton...
3: Ouais. Et je me dis que ce serait vraiment pas mal pour le genre de musique que je fais de pouvoir rajouter du violoncelle. Et d'ailleurs, ce qui m'amène au sujet, c'est bien, ça fait une petite transition. Je suis en train de préparer un EP en ce moment.
1: Ah.
3: Et donc sur mon EP, il y a du violoncelle.
2: Ah.
3: Voilà.
2: D'accord.
1: Ok. Donc ça veut dire que sur scène, tu vas être obligé de t'accompagner une guitare, violoncelle.
3: L'instant, c'est une réflexion. C'est une réflexion. Hein. Okay. C'est pas encore le cas. Déjà, je me trimballe trois instruments sur scène.
1: Oui, voilà.
3: Alors que je suis tout seul. Entre les deux guitares et le bouzouki irlandais. Et donc peut-être, parce que c'est un instrument que j'adore, le violoncelle, j'aimerais bien le mettre. Mais il va falloir soit que je compose des morceaux spécialement au violoncelle en essayant de poser ma voix par-dessus, soit que j'utilise des loopers pour pouvoir faire des boucles de violoncelle et puis par-dessus chanter ou jouer de la guitare. Enfin, voilà, c'est des réflexions en ce moment, mais je pense qu'il y a toujours autre chose. De toute façon, on évolue humainement, on évolue tout au long de notre vie, donc je pense que la musique évolue avec nous, tout simplement.
1: C'est un clin d'œil à ta grand-mère aussi, quelque part.
3: Ah bah oui, qui m'a appris le violon également. Et alors je préfère le violoncelle au violon, désolé mamie. Mais oui, il y a un lien évidemment.
1: Si elle est toujours de ce monde, il faut l'inviter à monter sur scène.
3: Alors malheureusement, elle n'est plus de ce monde depuis l'année dernière.
1: Voilà. D'accord.
3: Et j'ai appris son décès la veille d'un concert.
1: Aïe, oui.
3: Et donc j'y suis allé quand même. Et j'ai dédié ce concert à ma grand-mère.
1: Ah, ouais.
3: Et je crois que j'ai jamais aussi bien joué. Comme quoi.
1: Il y avait,
3: voilà, ouais,
1: c'est
3: ça, exactement.
2: Elle était dans ton dos.
3: Ouais.
2: Tu parlais de guitare et d'un bouzouki irlandais. Tu peux, pour les auditeurs, dire ce que c'est un bouzouki?
3: Oui, forcément.
2: C'est une espèce de luth, enfin, vas-y.
3: Alors, le bouzouki irlandais, c'est comme une mandoline en plus grand, tout simplement. C'est une mandoline à l'octave. À l'octave inférieure, donc plus grave. Donc c'est plus grand et donc plus grave. Donc voilà, tout simplement. C'est beaucoup utilisé dans la musique irlandaise, mais c'est un instrument qui, à la base, vient de Grèce.
2: De Grèce, oui. Voilà, mais il n'y a que trois cordes?
3: Alors non, ça c'est...
2: Normalement, sur le bouzouki grec, il y a trois cordes dessus?
3: Il ne me semble pas, non.
2: Non, il me semble ré, la ré, doublé, c'est trois cordes doublées.
3: Ah ouais?
2: Trois cordes doublées.
3: D'accord, je t'avoue que...
2: C'est un truc à quatre cordes, quoi.
3: Alors moi c'est un truc à quatre cordes, ou comme la mandoline en fait. De toute façon les Irlandais ont modifié un peu l'instrument, ils l'ont rendu plat alors qu'à la base c'est bombé.
2: Oui, c'est arrivé, je sais pas, dans les années 70 je crois en Irlande.
1: Ouais. Donc c'est un beau outil, on peut dire, alors c'est ça.
2: Un beau outil. et ça donne quelle sonorité en fait? Par rapport à la guitare, c'est
3: un peu plus cristallin.
2: C'est plus cristallin,
3: ouais c'est ça. Ça donne... Mais après, je saurais pas trop le décrire autrement. C'est une sonorité différente. Faut l'écouter. Faut venir en concert. Faut venir me voir.
1: Et voilà.
2: Mais bien simplement. Sûr.
1: Donc, pour les auditeurs qui veulent découvrir ce que c'est un bouzouki, ça s'écrit comment, bouzouki?
3: B-O-U-Z-O-U-K-I. Voilà. Un peu comme ça se prononce finalement.
1: Allez voir sur les réseaux. Et puis,
2: déjà,
3: vous pouvez aller voir
2: chaîne.
3: Sur mes réseaux. Ouais. Donc,
2: commencez par ça. Hein,
3: c'est Wyren Music. Alors, il faut que je l'épelle parce que sinon on va pas s'en sortir.
1: Ouais. Allez, vas-y.
3: Donc, déjà, Wyren, ça s'écrit W-Y-R-E-N.
2: Voilà.
3: Et music, comme M-U-S-I-C hein, en anglais, tout attaché, Wyren Music. Et donc ça, c'est mon nom sur toutes les plateformes, donc Instagram, Facebook et YouTube.
1: Et là, on te voit jouer avec le bouzouki.
3: Et il y a certains morceaux où vous me voyez jouer avec le bouzouki. Ou sinon, vous pouvez venir le samedi 26 septembre à la MJC de Crépy-en-Valois, tout simplement.
1: Et ben voilà.
2: Ah oui.
3: Voilà.
1: Alors, c'est à quelle heure ça sera donc
3: Alors, l'heure, il me semble que c'est assez tard, je n'ai plus l'heure en tête, mais c'est pour l'ouverture de saison de la MJC. Okay.
2: Dans un clip aussi, tu joues avec un espèce de tambourin. Ça s'appelle pas un tambourin, comment ça s'appelle?
3: C'est un tambour chamanique.
2: Tambour chamanique, là.
3: Ouais.
2: Au bord de la mer.
3: Ouais. T'as regardé. Mais...
1: Non, mais il a passé des heures à regarder. Hein.
2: Moi, je me renseigne toujours sur les gens qui sont invités.
3: En fait, j'adore.
2: De quoi on parle.
3: J'aime beaucoup,
2: c'est marrant,
3: j'aime beaucoup jouer avec différents instruments. J'aime bien découvrir de nouveaux instruments, de nouvelles sonorités. Et donc, j'ai un tambour chamanique. Alors, pour l'instant, j'en fais rien dans mes compos. Ouais. Mais j'aime bien en jouer juste comme ça, pour faire des impros, parfois tambour-voix, parfois je fais de la diphonie aussi.
2: au bord de la mer. Voilà. Beau, il y a les vagues derrière. Ouais. Il tape sur son tambourin. Puis. Ouh, ouh. Et voilà. Et,
3: quand je te dis que la musique, c'est pour se connecter au monde.
2: Et on est ailleurs. Il est connecté à l'environnement, en fait.
3: C'est ça?
2: C'est ça, en fait.
1: Toi, t'es connecté et nous, on se déconnecte, comme ça, en t'écoutant. Voilà.
3: Ah, c'est beau, c'est beau.
1: Bah écoute. Alors, moi, je te propose, c'est qu'on découvre un troisième morceau.
3: Eh bien, avec plaisir.
1: Allez, on laisse Warren se préparer. Allez, donc, il sort la guitare.
2: Quelle différence il y a entre les deux guitares que t'as là?
3: À part le nombre de cordes, c'est un peu la sonorité, quoi.
2: Ouais, ça change la sonorité, mais c'est
3: ça change la résonance un petit peu. Mais tout ce que je joue à la guitare 12 cordes, je peux les jouer également à la guitare 6 cordes.
2: C'est pareil.
3: C'est juste que je trouve que pour ces morceaux-là en particulier, la résonance est bien meilleure. Ça apporte quelque chose. Donc là, pour le morceau précédent, je trouvais que le fait de jouer comme ça, vraiment des accords un peu déliés à la 12 cordes, ça apportait quelque chose de plus joli. Et sur ce morceau-là, c'est vraiment, je joue sur la résonance parce que là, je vais faire un peu de guitare percussive.
2: D'accord.
3: Ça s'appelle Letting Go.
1: C'est parti.
3: Allons-y. Attendez, j'ai pas pris la bonne guitare.
1: Ah bah voilà. Alors, voilà.
3: Je me disais, tiens, mais il n'y a pas assez de cordes sur cette guitare.
1: C'est les aléas dans les conditions du direct, on vous l'a dit, les auditeurs.
2: Allons-y.
3: Voilà, on va s'en sortir, c'est l'autre. En plus, les deux sont des Taylor, elles se ressemblent beaucoup.
1: Bah oui, elles se ressemblent, tout à fait.
2: 12 cordes.
3: Voilà. On est parti pour Letting Go.

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0: Bravo!
1: Merci.
0: Donc, on va te découvrir sur d'autres dates aussi cet été ou tu as prévu d'autres concerts?
1: Oui, alors cet été je vais jouer en Dordogne, donc ça fait peut-être un peu loin pour vous.
0: Bon, on va attendre un petit peu que tu reviennes parmi dans notre
1: Voilà.
0: région alors, voilà.
1: Donc en Dordogne cet été, donc à la rentrée pour l'ouverture de saison de la MJC de Crépy-en-Valois. Donc je rappelle le samedi 26 septembre. Je crois que c'est ça la date, j'espère ne pas me tromper.
0: Ah, le 26 septembre, c'est le festival de la voix verte aussi, hein, donc voilà.
1: Ah là
0: Ah
1: là
0: bah
1: là là
0: voilà.
1: là.
0: Ah oui. Mais bon, il y aurait de la place pour tout le monde, t'inquiète.
1: Bah
0: Bien
1: faites les
0: sûr.
1: deux,
0: Voilà,
1: je sais pas.
0: bien
1: Allez au
0: sûr.
1: festival et venez me voir
0: Exactement,
1: ensuite.
0: voilà.
1: En plus,
0: On peut faire les deux.
1: j'ai joué à la voix verte
0: Exactement, oui.
2: L'année dernière.
1: l'année dernière, voilà,
0: Et l'année
1: exactement.
0: d'avant, il avait fait la scène découverte. Et
1: Oui.
0: comme les gens avaient sollicité votre retour, tu es venu après refaire un set. Voilà.
1: C'est ça, exactement. Et donc là, après, en fin d'année aussi, je vais jouer à Lille.
0: Ok. Ah,
1: Et
0: tu
1: voilà.
0: bouges, Dordogne,
1: Ouais.
0: Lille, Crépy. Ah oui.
1: Je joue là, on veut bien de moi, en fait.
0: Ouais.
1: Donc, ça implique de bouger beaucoup.
0: Bah oui.
1: Tout simplement.
2: Je voulais revenir sur la chanson que tu viens de faire, là, parce que c'est
1: Ouais.
2: marrant. Moi, j'écoutais comme ça et ça me faisait penser à Peter Kingsbury,
1: Je connais pas du
2: le
1: tout.
2: chanteur de Cock Robin.
1: Ok. Ça me dit rien.
2: Ça te dit rien? Tu
1: Non.
2: écouteras un peu.
1: Ouais. Bah
2: Il y a
1: tu
2: une
1: me
2: voix un peu,
1: noteras.
2: il y a une voix un peu comme ça.
0: Ok.
2: Kingsbury,
0: Ouais,
2: c'est celui qui sautait à la sans hauteur, c'est
0: voilà,
2: ça?
0: c'est ça.
2: Ok. C'est ça. Non,
1: D'accord.
2: non, non, mais
0: Je connais pas aussi, c'est pour ça.
1: Très bien.
2: Cook Robin, évidemment.
1: De nom, mais.
2: Ouais. C'est amusant, c'est les voix qui portent comme ça, des notes qui restent suspendues.
1: Ah oui. Ouais.
2: Tu vois?
1: Je vois,
2: Tu vois ce que je veux dire?

0: temps de te laisser partir plus loin. C'est ouais, ça c'est qui
1: vrai.
0: Est bien.
1: C'est vrai.
2: Justement, ton set, tu le vends comment alors tu te dénomines comment comme artiste?
1: Comme artiste folk rock.
2: Folk rock, ouais.
1: Je mets folk rock onirique dans ma petite présentation. Voilà.
0: Artiste français, compositeur de folk onirique, teinté de rock et de ballades fantastiques. Voilà.
2: Voilà.
1: Voilà.
2: Donc, avec ça, on se débrouille, quoi.
0: Attends, il y a une autre ligne, parce que moi, je suis allé voir aussi. Il y a marqué compteur. 16 heures perdues.
2: Ah,
1: c'est vrai.
2: Donc tu peux rajouter ça à ton set en fonction du public qui est présent.
0: C'est pas le compteur bleu, c'est le compteur éclectique. Ah, voilà. Pour électrique.
1: Pendant un moment, j'avais ça. Je venais sur scène et je racontais une histoire. En fait, j'emmenais les gens en voyage. Et c'est une histoire qui durait tout le long du set et les chansons ponctuaient cette histoire. Donc je les emmenais voir différents personnages, différents paysages, etc. J'ai un peu mis ça de côté parce que. La plupart du temps, les gens vont à un concert pour uniquement écouter de la musique.
0: Ah ouais.
1: Et donc, ce genre d'ambiance, ça peut être bien pour seulement certains environnements particuliers.
2: Ouais.
1: Mais je garde ça, je garde ce côté compteur. Et j'aimerais bien aussi, d'ailleurs, je suis en train de réfléchir à ça, je suis en train de préparer un spectacle de contes et musique, où là, ça va être non plus un concert, mais vraiment, je raconte des histoires. Et les chansons viennent ponctuer ça.
0: Ça sera comme une quête. En fait, c'est ça.
1: C'est ça, c'est ma future quête.
0: Non, c'est une quête, c'est-à-dire entre ce que tu racontes et les chansons qui ponctuent, c'est une quête comme Zelda ou comme d'autres trucs comme ça.
1: C'est ça. Ça peut, oui. Quand je faisais ce truc un peu filé comme ça, c'était un peu ça. Ouais.
2: Et donc, si ça marche, ça sera une conquête. Alors, c'est ça.
1: Eh ouais. Oui.
2: Oh, dis donc. Eh, on est dans la soirée de la poésie là. Enfin, j'ai soirée, on enregistre en plein après-midi, hein, mais voilà.
1: Oui,
2: on ne cache rien aux auditeurs. Hein. On vous rappelle que cette émission-là, elle est dans les conditions du direct, mais on n'est pas en direct. Non, voilà.
0: On n'a pas parlé de tes influences. Toi, tes parents, ils écoutaient de la musique déjà. Même ton père, il faisait de la musique. Ta mère, je ne sais pas.
1: Oui, alors mais du côté de ma mère, c'était plus la musique style New Wave. Et voilà, et du rock. Et du côté de mon père, beaucoup de rock aussi. Lui, il écoute un peu de tout aussi.
2: Ouais.
1: Mon père fait un peu de musique également. Il fait un peu de guitare. Voilà.
2: Donc, on va préciser que le papa, il a quand même fait une émission à la radio qui s'appelait La Saga du Rock. Hein, donc,
1: et oui.
2: Le salue, Francky. Voilà. Ah,
1: ouais. Voilà. Et donc on en parlait tout à l'heure que ça faisait un moment que je n'étais pas venu ici. Mais effectivement, quand j'étais petit, je venais de temps en temps accompagner mon père dans la mission La Saga du Rock et j'arrivais avec mes CD de métal à l'époque.
2: Tu l'embêtais le feu dans l'émission, voilà. Ah là là. Mais c'est ça l'avantage de La Saga du Rock, c'était ouvert à tout style de musique, quoi. Donc,
1: Oui, c'est ça.
0: Donc toute la jeunesse, t'as baigné là-dedans.
1: Ouais, c'est ça.
0: Et toi maintenant, qu'est-ce que t'écoutes?
1: Et ben maintenant, alors c'est un peu cliché de dire ça, j'écoute un peu de tout, mais c'est vrai. J'ai des périodes aussi où j'écoute tel ou tel style, mais souvent je lance ma playlist Deezer en aléatoire et j'ai un peu de tout vraiment, quoi. Ça peut être, il y a un peu de classique, un peu de jazz, un peu de métal, un peu de rock, un peu de post-rock aussi dont je parlais, un peu d'électro, j'aime beaucoup l'électro-mélodique. Il y a un tout petit peu de rap aussi, il y a certains trucs que j'aime bien. Voilà, c'est vraiment très éclectique et j'ai pas de style particulier où je me dis ça c'est vraiment ce que j'écoute, quoi.
2: Avec, tu aurais dû venir à l'enceinte il y a quelques jours, il y avait beaucoup d'électro. Hein, donc, l'enceinte, c'était un festival qui a lieu à Pierrefonds, c'était la deuxième édition. Ouais. Et là, il y en avait vraiment. Je crois que c'est une musique qui plaît beaucoup aux jeunes, quoi, je pense.
1: Ouais.
0: T'écoutes un peu de chansons françaises aussi, quand même?
1: Un tout petit peu aussi. Un peu de Jacques Brel, un peu de Jean-Jacques Goldman. Mais,
0: Ah oui,
2: voilà. Rien d'actuel alors. Ouais,
0: que des anciens.
1: Actuellement, je.
2: Il y a rien qui t'accroche, ouais.
1: Pas spécialement. Mmh. Il y a Jean-Humain Henry, que vous connaissez.
2: Oui, bien sûr. Jeune. Bah, bien sûr.
0: Un petit jeune qui va se lancer, bien sûr. Qu'on a reçu, artiste.
2: Un jeune crépinois, voilà.
1: Et oui, que vous avez reçu ici, Jean-Humain Henry. Et qui m'aide pour faire les arrangements de mon EP actuellement.
0: Ah, d'accord. Tu vas dans son studio pour.
1: Ouais, exactement.
0: Ouais, parce qu'on n'a pas parlé d'enregistrement. T'as un studio, toi, ou comment t'enregistres?
1: En fait, là, j'habitais précédemment en Charente-Maritime. Et j'ai enregistré un EP là-bas, donc de 5 titres. Dans un studio et en revenant ici j'ai repris mes 5 titres qui étaient juste guitare voix et là je suis en train d'ajouter, donc j'en parlais, hein, du violoncelle, De la basse aussi, parce que je suis aussi bassiste, donc je fais ma propre basse. Et un peu de batterie. Bon, alors la batterie, on triche un peu, hein, c'est par ordinateur, parce que j'ai
0: ouais,
1: pas
0: ouais,
1: de batterie, malheureusement.
0: De toute façon, voilà, vous avez dit genre, oui.
1: Donc l'idée, c'est voilà, de faire quelque chose d'un peu plus fourni, de beaux arrangements, pour sortir quelque chose de beau.

0: les plateformes.
1: Et donc Jean, il te prête ses oreilles pour t'aider à bien mettre
0: c'est
1: ça
0: ça,
1: en place.
0: C'est ça, et puis il m'aide même directement en faisant avec moi, en ajoutant la batterie. Il y a son fils qui m'a aidé également, Charles, qui habite aux États-Unis, qui est compositeur de musique de film.
1: Oui.
0: Et donc j'ai composé un arrangement au violoncelle, avec mon propre violoncelle, mais comme je suis pas très bon, j'ai pas voulu l'enregistrer, j'ai préféré le faire par ordinateur ensuite. Bon, c'est un petit peu triché, mais au moins c'est moi qui l'ai composé. Et donc Charles m'a aidé à distance en le faisant avec un synthé et avec des plugins pour avoir un beau son.
1: Ah oui, donc tu es bien encadré quand même, C'est quand même des références que tu as avec toi là. Hein, donc,
0: Ah bah là oui, je suis très très content et très... je les remercie tous les deux, hein, Jean et Charles, pour leur aide.
2: À partir du moment où tu rajoutes des instruments, batterie, basse, tout ça, ça veut dire que sur scène, tu auras un groupe.
0: Mais écoute,
2: tu commences avec une bande son.
0: Écoute,
2: exemple.
0: Ce serait bien. Ce
2: ou
0: serait
2: tu
0: bien
2: commences avec
0: un
2: une bande son. Certains ont une bande son.
0: Je pourrais mettre une bande son. J'ai pensé à ça aussi.
2: Machin,
0: Mais pour l'instant, je vais rester sur le truc simple, hein, vraiment mes trois instruments et ma voix. Mais effectivement, je suis en train de réfléchir à ajouter des choses.
2: Il y en a beaucoup qui viennent au foyer. Mmh. Ils sont à la guitare, mais ils ont enregistré quand même un accompagnement.
0: Oui.
2: Ils ont
0: ça se fait beaucoup.
2: Ça marche pas mal, ça.
1: Là, Hervé, il parle du foyer rural de Baie, où il y a des concerts qui sont organisés régulièrement.
0: Okay,
2: donc souvent, il y a une bande-son.
0: Ouais.
2: La guitare, mais il y a quand même derrière, pour que ça redonne un peu la couleur de l'EP.
0: C'est ça, tout à fait.
2: Parce que les gens qui ont découvert l'EP, ils auront une certaine sonorité.
0: C'est vrai, mais c'est bien aussi.
2: Après, c'est bien sur certaines chansons,
0: mais c'est
2: peut-être
0: bien de proposer...
2: Sur tout le set, c'est peut-être pas...
0: Oui, éventuellement, j'ai peut-être... Faut que je réfléchisse à ça quand mon EP sera sorti. Là, il faut encore que je termine l'arrangement. Ensuite, il faut qu'il passe au mastering.
2: T'as combien? 5 titres, 6 titres?
0: J'ai 5 titres sur cette
1: EP.
0: 5
1: titres,
0: Bon, après, sur scène, j'en ai beaucoup plus, évidemment. Là, j'ai dû en choisir que 5. Mais je peux jouer une heure et demie avec uniquement mes compos, sinon.
1: D'accord. Et tu vas le distribuer comment, ce EP?
0: Je pense déjà le mettre sur les plateformes classiques, hein, donc Deezer, etc. Spotify, je sais pas encore, parce qu'il y a pas mal de controverses sur Spotify, sur le fait qu'ils payent très peu les artistes, surtout les petits artistes. Donc c'est quelque chose qu'il faut faire attention. Donc je vais me renseigner bien avant et prendre la décision si je veux ou pas les soutenir. Mais Deezer, c'est français en plus, donc parfait. Enfin, toutes les plateformes un peu classiques. Et puis voilà. Alors je sais pas si je presserai un CD.
2: Tu vas presser quelques CD pour à la sortie des concerts.
0: Ça peut être bien. Il y a encore des gens qui en achètent, mais bon.
1: Oui.
0: Soyons réalistes, plus personne n'a vraiment de lecteur CD. Ouais. Tu l'achètes
1: Sauf nous les anciens, on aime bien notre petit support.
2: Bon, à la sortie des concerts, des fois ça marche un peu.
0: Ça peut marcher, alors des fois j'en achète aussi pour soutenir l'artiste.
2: Bah oui.
0: Mais en fait j'écoute même pas le CD, je vais l'écouter sur Deezer ensuite, tu vois.
1: Mais tu soutiens, c'est ça.
0: Mais je soutiens.
1: Voilà. On arrive à sa fin donc de l'émission, Hervé et Warren. On va te proposer de jouer ton quatrième morceau.
0: Eh bien, tout à fait.
2: Avant.
1: Oui, on aura le temps de faire une petite promo à la fin, bien sûr.
2: On la fait maintenant ou on la fait après?
1: Comme tu veux. C'est toi qui choisis, Hervé.
2: On la fait maintenant, puis on finira par le morceau.
0: Très bien.
2: Fais ta promo.
0: Ok.
2: Donc, on a vu que tu t'allais passer dans 2-3 endroits différents.
0: Ouais, donc j'ai un peu fait ma promo tout le long là, mais
2: on va te retrouver là, qu'on écoutait aujourd'hui.
0: Voilà, donc c'est Wyren Music sur les réseaux sociaux, sur les plateformes, donc YouTube, Instagram, Facebook. Wyren Music, donc WYRENMUSIC, Music. Wyren Music. Ensuite, si vous voulez me voir en live, donc le 26 septembre, le samedi soir, à l'ouverture de saison de la MJC de Crépy-en-Valois.
1: Secteur culturel.
0: Voilà. Et puis après, je vais jouer en Dordogne et à Lille, mais ça fait peut-être un peu plus loin.
1: Sauf si tu organises un déplacement, si tu fais un bus ou un truc comme ça. Voilà.
0: Ah, si j'ai assez de fans en délire qui acceptent de me suivre, bien entendu. Ce serait très bien d'ailleurs, mais bon, j'y compte pas trop. Mais je mettrai les informations de toute façon au fur et à mesure sur mes réseaux sociaux, donc vous aurez tout ce qu'il faut.
1: Ok, donc voilà, on peut suivre de cette manière.
0: Donc Wyren Music, c'est le truc à aller voir, si vous voulez les infos.
2: Et puis avant ton quatrième morceau, est-ce que tu cherches des collègues pour jouer avec toi?
0: Pas pour l'instant.
2: Pour faire un groupe, pour former un groupe.
0: Pas pour l'instant, parce que
2: quelqu'un t'écoute. Quelqu'un t'écoute.
0: Après, je suis ouvert à.
2: Et puis,
0: ça
2: m'intéresse ce qu'il fait. Est-ce que je peux le rejoindre?
0: Pourquoi pas? C'est juste que pour l'instant, je ne sais pas encore où je vais me poser, tout ça. Donc, c'est une possibilité, oui. Effectivement, si quelqu'un a un coup de cœur et qu'il se dit tiens, j'ai envie de jouer avec Wyren, Oui, oui, pourquoi pas, oui. Mmh. Contactez-moi sur les réseaux.
1: Voilà. Donc, on peut supposer que tu restes sur Crépy-en-Vallée jusqu'au 26 septembre.
0: Ah bah, de toute façon, bien sûr.
1: Voilà.
0: Bien sûr.
2: Et là, pour finir, en fait, il faudrait que je me pose. T'as envie de te poser ou pas? Ou t'as envie de voyager?
0: Un peu des deux, hein. Un peu des deux. Mais l'un n'empêche pas l'autre. Je peux me poser et voyager. Ouais. Là, c'est juste que je me déplace beaucoup. Là, je déménage beaucoup, en fait. Ouais. C'est surtout ça qui est un peu fatigant. Alors que le voyage, c'est l'aventure. C'est beau.
1: Ah oui. Et tu nous fais voyager avec ta musique. Donc
0: exactement.
1: Voilà.
0: Et bien justement, là, je vais vous emmener un petit peu côté celtique, et un petit peu en Irlande. Vaguement, c'est vaguement inspiré. Évidemment, j'ai complètement repris à ma sauce. Mais pour ce morceau, je vais utiliser deux capodastres.
2: Deux.
0: Ouais, alors, il y en a un qui
2: capodastre, c'est un petit appareil qu'on met sur le manche et qui permet d'augmenter d'un demi-ton, un ton ou un ton
0: voilà,
2: et demi.
0: Voilà, c'est ça. Donc, je vais mettre un premier capodastre dans l'usage classique du terme pour augmenter d'un demi-ton ce que je joue, pour jouer un tout petit peu plus aigu. Et je vais mettre un second capodastre qui est un capot partiel, qui lui va me permettre de simuler une guitare en dadgad, qui est l'accordage irlandais.
2: D'accord.
1: Très bien. Eh ben, et en plus, on s'instruit, c'est magnifique.
2: Alors, on finit avec ça. Le titre du morceau, avant de finir.
0: Alors, c'est un morceau que je viens de composer.
2: Qui sera sur l'EP, alors.
0: Alors, il n'est pas sur l'EP. Parce que vraiment, il date de après l'EP.
1: Eh ben,
0: il est vraiment super récent.
1: Bon, c'est juste le prochain. Alors,
2: voilà. C'est juste pour la radio.
0: Voilà.
2: En fait.
0: Voilà. J'ai déjà protégé les droits, mais il n'est pas. Dans cette version que vous allez écouter ce soir, ça va être la toute première fois.
1: Eh ben, voilà.
0: J'ai déjà joué sur scène dans une version antérieure et j'ai remodifié la structure depuis. Et donc, ce morceau s'appelle New Ways.
1: Eh ben, merci, Warren.
0: Ben, merci à vous de m'avoir accueilli.
1: À bientôt, les
2: allez,
1: auditeurs.
2: On écoute.
1: Hervé, à bientôt.
2: Ouais, à bientôt.

0: Oh, oh là là, je me perds dans mes paroles. 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J'étais en train de me replacer pour le micro et du coup ça m'a perturbé.
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0: 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On
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4: Il est 22h.

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1: La personnalité du jour est un maître de la petite balle jaune, j'ai nommé Ivan Lendl. Le Tchécoslovaque est né le 7 mars 1960 à Ostrava, en République tchèque, à quelques kilomètres seulement de la frontière polonaise. Devenu pro à la fin des années 70, le tennisman de Moravie va vite se faire un nom sur le circuit, autant pour sa philosophie de jeu, novatrice, d'entreprise de fond de cours ou encore de ses entraînements et de son hygiène de vie exemplaire, que pour son comportement jugé froid lors de ses rencontres sur les cours. Initié au tennis par toute une famille amoureuse de la discipline tennistique, Ivan va s'offrir ses premières performances majeures en individuel dès le début de la décennie 80, avec en 1981 une première finale perdue à Roland-Garros face au Suédois Björn Borg. En grand chelem, pour lui, il s'en est suivi trois autres désillusions en finale, deux à l'US Open et une autre en Australie, avant de voir le Tchèque briller. Ce fut en 1984, sur la terre battue de Roland-Garros, devant le non moins célèbre John McEnroe, qui deviendra son plus grand rival sur les courts et en dehors aussi. L'année suivante, ce sera à nouveau face au gaucher américain qui glanera sa toute première de ses trois victoires à l'US Open. Trois trophées soulevés aussi porte d'Auteuil avec ses autres succès en 86 et en 87, ajouté à cela deux Open d'Australie en 89 et en 90, Ivan Lendl empochera donc au total 8 titres du Grand Chelem, ce qui fait de lui un des plus grands joueurs de l'ère Open. C'est en 1991 qu'il disputera sa dernière finale d'un tournoi majeur, perdu à Melbourne, face à l'allemand Boris Becker. Seul Wimbledon, et ce malgré deux finales décrochées, aura raison de son palmarès. Mais outre sa galerie de trophées, ses 5 victoires en Masters, ou encore sa Coupe Davis remportée avec la Tchécoslovaquie, ses nombreuses semaines numéro 1 mondial, on retiendra essentiellement son style de jeu offensif et son coup droit intelligent. Mais surtout, ne lui parlez plus de son Roland-Garros 89, où un jeune joueur de 17 ans du nom de Mike Chang a eu l'affront de le défaire avec brio en 8ème de finale, après entre autres un osé service à la cuillère qui reste encore à ce jour comme un des plus marquants coups de l'histoire. Allez, on se donne rendez-vous demain pour d'autres histoires d'un jour avec Mémoire Sport.
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1: Il est 23h sur RVM.
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4: Avoir l'air de revenir de Pontoise. Voilà une expression auriculaire populaire bien vieillie. Précisons en guise de préambule que je n'entretiens aucun ressentiment particulier à l'égard de la cité de Pontoise, antiquement nommée par les Gaulois Briva Isara, puis par les Romains Pons Isarae, et ses 32 405 habitants, chef-lieu départemental, si à environ 25 km au nord-ouest de Paris et à 27 mètres d'altitude au plus bas. Je peux même affirmer y avoir déjà mis les pieds sans prendre mes jambes à mon cou. C'est dire si Pontoise me sied. Cela établi, il ne semble cependant pas que ce fût le cas pour la sagesse populaire autant jadis. Car avoir l'air de revenir de Pontoise n'était guère flatteur, ni pour celui ainsi décrit, que pour les nommés pontoisiens et pontoisiennes. Avoir l'air de revenir de Pontoise pour nos aïeux signifiait avoir l'air confus, troublé, ne pas comprendre ce qui se passe, vivre dans une grotte, avoir l'air ahuri, sembler hébété, n'être pas au fait de ce que tout le monde sait, s'ébahir de tout ce qu'on entend. Avoir l'air de revenir de Pontoise, c'est porter dans ce regard tout l'ébahissement du simple d'esprit, toute l'innocence de l'idiot du village, toute la naïveté du ravi de la crèche. Je ne me souviens pas d'avoir jadis entendu cette expression à mon encontre. Même à l'occasion d'un retour à la maison, penaud d'avoir pris une bulle en maths, j'étais un spécialiste, après une poursuite par le molosse du bas de la rue ou le regard enjôleur d'une blonde à queue de cheval et yeux azur. Dans chacun de ces cas, il est plus que certain que j'ai dû avoir l'air de revenir de Pontoise, alors même que je revenais bêtement de la rue de la Cloche. Alors la question se pose immédiatement, pourquoi Pontoise? Pourquoi pas Brie-Comte-Robert, Cambrai, Avignon ou Joux? Que diantre a bien pu faire cette ville pour supporter ainsi le poids de tous les ahuris? Pontoisienne, Pontoisien, est-ce que les gens que vous visitez hors de votre commune vous disent que vous avez l'air ahuri? Pourtant, venir de Pontoise voulait bien dire avoir l'air hébété, voire abruti. La question qui suit naturellement, c'est d'où vient cette expression. Mon auriculaire me rapporte que plusieurs hypothèses ont été émises sur son origine, dont les suivantes. On dit qu'en 1634, une grave épidémie décima la majeure partie des habitants de Pontoise. Alors forcément, les rares qui en réchappèrent furent très étonnés et troublés d'être encore en vie. En les voyant hors de la ville, on leur trouvait donc un drôle d'air. Bon, admettons. Au XVIIe et XVIIIe siècle, on exilait facilement les gêneurs politiques à Pontoise. Le Parlement de Paris, sous des règnes et pour des raisons diverses, fut exilé 3 fois à Pontoise. Alors quand ces braves gens revenaient de là-bas, ils étaient assaillis de questions du genre « qu'est-ce qu'on a raconté à Pontoise ?» Décondensés par le flux de questions venues d'interlocuteurs variés, ils ne savaient plus quoi y répondre. En imaginant leur tête, on a un aperçu de la signification de revenir de Pontoise. Sachant qu'il existait aussi les expressions « avoir l'air de revenir du Congo » et « avoir l'air de revenir de l'autre monde » pour désigner également quelqu'un qui semblait avoir perdu le contact avec la civilisation ou qui n'était plus au courant de rien, c'est donc le retour qui compte dans l'expression « d'ici ou de là » et pourquoi pas de Pontoise, c'est plus près. Mais il est probable que la véritable origine vienne tout simplement d'un jeu de mots basé sur l'adjectif « pantois » ou « pantoise ». Jeu de mots, dirait Maître Capello. Déformation de l'adjectif pantoise par la substitution du A par un O, et le tour est joué. Là, le lien devient évident parce que rester pantois ou pantoise signifie bien, d'après tous les dictionnaires de la langue française, être stupéfait, ébahi, surpris, interdit, sidéré, médusé, penaud, déconcerté, interloqué, suffoqué, ahuri, abasourdi, pétrifié, honteux, haletant, estomaqué, décontenancé, déconfit, quoi, pantelant, soufflé. Finalement, sans autre raison que celle de l'habitude, on dira donc de celui qui porte bouche bée qu'il a l'air de revenir de Pontoise. C'est ainsi, je n'en reviens pas. Bon, on n'est pas obligé de dire d'où l'on revient, que l'on soit allé aux fraises, aux dahus ou faire téter les puces.
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1: Midnight, il est minuit.
2: Des hommes ? Non. Des femmes ? Non. Des robots ? Non. Des surhommes ? Implacables. 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Invincibles. 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
2: Bienvenue pour ce nouvel épisode de Culture Prohibée. Culture Prohibée, c'est l'émission hebdomadaire de la culture planète du Ciboulot, coproduite par Radio Graphite, graphite.net, et animée par l'équipe des Films de la Gorgone et filmsdelagorgone.fr. 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
3: En aucun cas, je me disais, tiens, j'irais bien voir un film psychologique où un couple d'amoureux a du mal à vivre ensemble, se sépare, mais finalement regrette et se remet ensemble. Mais il y a l'ami de la femme qui revient, et alors dans ces cas-là, il apprend comme maman et tout. Parce que ça m'emmerdait royalement. Donc moi, j'allais voir un film de genre.

aujourd'hui une émission hommage, et oui, parce que l'un de nos amis, l'un de nos compagnons de route et puis l'une de mes idoles nous a quitté durant cet été, un certain Jean-Pierre Putters. On vous rappelle que c'était le fondateur de Mad Movies, hein, donc on a appris son décès cet été avec beaucoup de tristesse. Moi, adolescent, c'était mon idole. C'est aussi celui qui a donné la vocation à beaucoup de personnes, puisqu'il a démontré qu'on pouvait ne pas être un universitaire et être un critique de cinéma émérite. J'ai fini par le rencontrer, hein, à peine majeur, hein. J'allais dans sa boutique Movies 2000, en fait, c'est comme ça que je l'ai rencontré, parce que c'était un homme qui faisait tout, hein. Il écrivait ses livres. Au tout début de sa carrière, il travaillait même la nuit en tant que pâtissier. D'ailleurs, les clients qui allaient à Movies 2000 se rappellent qu'il préparait régulièrement des pâtisseries pour ses clients. Petit à petit, sans devenir un véritable ami, ce serait un grand mot, mais en tout cas, je me suis mis à le fréquenter, à le connaître. J'ai fini par travailler avec lui sur un documentaire. Et puis après, pour lui, lorsque j'étais rédacteur dans Metaluna, alors évidemment, j'étais très très heureux de travailler avec ce monsieur que je vénérais. C'est pas bien de dire ça, mais enfin bon, c'était quand même quelqu'un qui avait changé, comme Jean-Jacques Goldman, hein. Il avait changé ma vie. Parce que effectivement, avant de devenir Mad Movies, je me destinais pas à devenir particulièrement cinéphile. Et avant de découvrir la plume de Jean-Pierre, je me destinais pas spécialement à écrire sur le cinéma et à faire le podcast et l'émission que vous écoutez aujourd'hui. On a bu quelques verres ensemble quand même, ça nous est arrivé. Bon, il m'a explosé au ping-pong comme tout le monde, hein. Et puis il était quand même très drôle, Jean-Pierre. On a passé des moments très rigolos. Et fin 2012, alors qu'il venait d'écrire l'autobiographique Mad Ma Vie, qui était édité et qui est toujours édité, hein, par Rouge Profond d'ailleurs, il se trouve encore cet ouvrage qui est un indispensable. On a été manger avec lui au resto, on s'est retrouvé avec l'ami Fabrice Lambeau, à qui aussi je dédicace cette émission, que je salue, qui est venu souvent dans cette émission. Et puis il y avait l'équipe de Culture Prohibée qui était là. On a mangé tous ensemble, un repas bien sympathique, bien arrosé. Et on a terminé dans ce studio, le studio où je suis aujourd'hui. Alors c'était il y a quelques années, puisque là nous sommes en 2025. Mais j'ai décidé, parce que cet entretien, pour moi, c'était un entretien où Jean-Pierre Putters a brisé la glace un peu, racontant son enfance, racontant toujours sous des airs de rigolard et un peu avec un peu de dérision, comme il le faisait tout le temps, mais racontant plein de choses assez personnelles. Et donc, malgré notre grande tristesse, hein, j'ai décidé de vous faire réécouter cette émission, une émission durant laquelle vous pourrez vous rendre compte qu'on s'est bien amusé et puis qu'on a vraiment fait le tour d'une vie bien remplie. Et ça, c'était avant l'aventure Metaluna, avant qu'il produise quelques films avec Metaluna. Donc il a encore eu d'autres aventures derrière. En tout cas, Jean-Pierre Putters va nous manquer. Et donc c'est pour ça qu'on vous propose aujourd'hui de réécouter ce long entretien qu'on avait eu avec Jean-Pierre Putters. Dans le studio, il y avait Jean-Pierre Putters et aussi Fabrice Lambeau. Et puis, évidemment, il y avait l'équipe de Culture Prohibée.

0: Ça oui. démarre dans les années 50-60.
1: Oui, ça démarre loin. Au départ, j'avais raconté comment je m'étais retrouvé tout seul à la défaveur d'un incendie où j'avais été séparé de ma mère. Je me retrouvais à l'assistance sociale. Et puis, comment j'avais été récupéré par une grand-mère, comment j'avais vécu un peu difficilement, sans argent, sans amis, et comment je m'étais créé une vie de substitution via l'écran de cinéma. Le film devenant plus important que ma vie réelle, quoi, en quelque sorte. Mais je vous rassure, depuis j'ai contrebalancé, je préfère ma vie actuelle au cinéma.
0: Ben justement, enfin moi je vais revenir quand même en arrière.
1: Oui.
0: Évidemment, forcément, vu le bouquin. Mais comment justement, quels sont les premières, on le voit un peu, on le lit bien sûr dans le livre, mais quels sont les premiers contacts de JPP avec le fantastique, le cinéma à cette époque?
1: Alors bon, de toute façon, mon goût pour le fantastique et pour le cinéma en général, c'était le refus du quotidien, le refus du béton, le refus de toutes sortes de choses, des contraintes de la vie active, résister à l'autorité, faire sa vie dans son coin, vivre ses expériences, satisfaire ses plaisirs immédiats. On me disait toujours, oui, plus tard, tu feras ça, mais ça ne m'intéressait pas plus tard. Ce qui m'intéressait, c'est le présent. Et donc, je faisais tout pour me retrouver au cinéma. Et comme je n'avais pas d'argent, je vivais les aventures les plus extraordinaires pour récupérer de l'argent. Ça pouvait aller jusqu'à prendre 4 bouteilles de lait vide et aller à l'épicier un peu plus loin, se faire rembourser les consignes. Et puis, ça me faisait 135 francs de l'époque, qui représente à peu près même pas 2 euros maintenant. Et je donnais 5 centimes à l'ouvreuse qui me foudroyait du regard. Et voilà. Enfin, bon, toute ma vie consistait à trouver l'argent pour aller au cinéma quasiment tous les soirs et 3 ou 4 fois le dimanche, quoi. J'étais un fou furieux.
0: D'ailleurs, j'ai cru comprendre que tu allais jusqu'à risquer ta vie pour aller au cinéma.
1: Oui, alors ça, c'est une histoire folle, d'autant plus que c'était une lutte incessante entre ma grand-mère et moi. Elle pour me garder à la maison et moi pour m'enfuir. Alors on prenait mes chaussures. Alors j'avais trouvé la parade, j'avais des semelles, j'avais découpé une paire de gants avec le dessus du gant et des épingles à nourrice. Je m'étais fait un genre de mocassin, je sortais comme ça. Et comme j'avais pas les clés, je longeais une corniche pour agripper l'espagnolette de la porte de l'escalier, et ça se passait au 6e étage, et c'était sur une corniche qui devait faire 20 centimètres, peut-être même pas, en zinc qui plus est, donc c'est un peu fragile. Et il y a un moment, il fallait se lâcher, c'est-à-dire que entre une gouttière et la fameuse espagnolette qui ouvrait la fenêtre, il fallait se lâcher. Et au 6e étage, j'avais qu'une peur, c'est que quelqu'un me voit de l'extérieur et crie, ou je sais pas quoi, et que je sois tétanisé et que je parte en arrière, quoi. Fallait vraiment être fou, mais je crois que je l'étais.
0: Il y a aussi un truc que tu fais bien, moi, je trouve, dans ton bouquin, puis quand tu parles du cinéma d'avant Mad Movies, c'est que tu fais bien le lien aussi, je trouve, entre le cinéma fantastique et la contre-culture.
1: Ah, tout à fait. Ben, pour moi, c'est un cinéma de la transgression. C'est dans la mesure où il détourne la vie réelle, quoi. Moi, c'est ce que je recherchais, c'est l'aventure, le dépaysement. Alors, ça pouvait être aussi le western, le péplum, toutes sortes d'autres. C'est pas forcément le fantastique pur, hein. Mais j'aimais bien être dépaysé. Par contre, je m'embêtais furieusement aux grands classiques du genre, le voleur de bicyclette, le néoréalisme italien, tous ces trucs-là, l'île nue. Enfin bon, il y avait des très très beaux films que j'appelais très beaux, très chiants, et qui manifestement n'étaient pas pour moi. Moi j'allais voir le monstre immortel, la créature du lac noir, l'étrange créature du lac noir, des trucs comme ça. Le manoir maudit, enfin, je sentais que ces titres-là, c'était pour moi, quoi, dès que je voyais ça au frontispice du cinéma. Puis alors, ce qui était bien, c'est qu'à l'époque, on avait des grandes toiles peintes à la devanture des cinémas qui donnaient tout de suite l'ambiance du film, quoi. On savait bien qu'on allait voir un film fantastique quand on était confronté au truc. Maintenant, on voit souvent une photo, une fiche technique, un argument, et voilà, et c'est tout. Tandis que ce soit un western, un péplum, on voyait Massiste qui soulevait des trucs, on était tout de suite en pays de connaissance, et moi j'adorais cet univers-là, quoi.
0: D'ailleurs, tu as fait partie certainement de un peu comme dans les 400 coups de Truffaut, de ces jeunes qui la nuit vont récupérer les
1: bien
0: affiches.
1: Bien sûr, tu penses. Voilà. Ne le répète pas. De toute façon, il y a prescription, mais enfin oui, j'ai beaucoup commis. Oui, oui, oui.
0: Tu regrettes un peu dans la disparition des salles de quartier ou bon, faut bien passer à autre chose.
1: Bah, évidemment, parce qu'à l'époque, si tu veux, une séance de cinéma, c'était un ensemble. C'est-à-dire, tu avais une première partie, tu avais les actualités toujours très très consensuelles. Hein, toujours, c'était plus du people qu'autre chose, mais il y avait un documentaire, il y avait un policier éventuellement, parfois on tombait sur un Sherlock Holmes joué par Ronald Howard en noir et blanc, 20 minutes de bonheur, il y avait un dessin animé, il y avait souvent deux bandes annonces, c'est-à-dire prochainement sur votre écran le film de 15 jours plus tard, la semaine prochaine sur votre écran, 8 jours plus tard, donc il y avait toute une première partie et certains cinémas changeaient leur première partie, ce qui faisait que tu pouvais rester à deux séances et tu voyais pas les mêmes choses, quoi. C'était vraiment un spectacle complet, alors que maintenant ça devient un petit peu un prise unique, tu arrives, faut que tu sortes par la porte à droite de l'écran et en avant on remplace et tu prends ton truc de popcorn et le gars qui est derrière toi fait trembler ton fauteuil et puis quelqu'un vous appelle sur votre portable et dit ah ben non là je suis au cinéma, alors il dit nous aussi hein, etc. Enfin c'est un petit peu l'ambiance, alors qu'avant il y avait une sacralisation de la salle de cinéma. Déjà, elle avait son odeur, elle avait son infrastructure, elle avait sa couleur, son odeur, oui, son identité. Et les yeux fermés, on pouvait dire je suis au Splendid Gaieté, ou je suis au Gaieté Palace, ou je suis au Texas, etc.
0: Il y avait des salles que tu préférais plus que d'autres que,
1: évidemment. Et puis alors, c'est très proustien, mais je veux dire, l'odeur, c'est... Le faltif, si tu veux, c'est encore plus fort que la lecture ou quoi que ce soit. Bien sûr, il y a des salles que je préférais. C'était le Texas, qui est devenu l'Espace Gaieté, et où on a fait d'ailleurs notre premier festival du Super 8 en 80, je dis pas de bêtises, 5, quelque chose comme ça. Non, avant. Enfin, dans ces eaux-là. Et j'avais immédiatement cherché au mur les éclairages que j'avais connus dans mon enfance, qui étaient constitués de deux cow-boys de chaque côté, donc, qui lançaient un lasso, qui faisait toute la longueur, sur les côtés latéraux, quoi. Et c'était rouge, bleu, très coloré, et ça éclairait toute la salle. L'éclairage était constitué de ces deux cow-boys lançant sa sauce. C'était merveilleux. Et bah, évidemment, ça n'existait plus, puisqu'ils avaient fait, pas un multiplex, mais ils avaient fait deux salles à la place d'une, quoi.

0: Comment on passe des salles de quartier aux fanzines?
1: L'envie de dire des choses, l'envie de lancer une carte de visite à des gens, dans la mesure où on se sent un petit peu seul, à fédérer, quoi. Et puis, la jalousie vis-à-vis de fanzines de l'époque, carrément, de dire pourquoi pas moi. Oui, l'envie de s'exprimer, de rassembler des gens. Je crois que c'était ça au début, de participer, quoi, à un effort de guerre. Parce qu'il faut savoir que c'était une époque où on s'exprimait assez librement, alors que ce soit via la bande dessinée, via la poésie, via la contre-culture. C'était le moment d'Actuel, le moment de tous ces titres un petit peu combattant, quoi, un petit peu différent, qu'on appelait la Free Press à l'époque. Et moi, j'étais dans la mouvance de ça, parce que j'avais adoré l'atmosphère, enfin, et la philosophie de mai 68, cette révolution douce, où on se parlait, où on se rencontrait, où des groupes se formaient, se déformaient. Il y avait une espèce de complicité magique de cette époque-là, dont j'ai gardé la nostalgie et que j'ai un petit peu fait perdurer via Man Movies, dans la mesure où on était libre, on pouvait dire ce qu'on voulait, y compris des bêtises d'ailleurs, parce que j'étais pas très analytique au début, c'était plutôt descriptif, je racontais les scénarios, je donnais mon impression, enfin bon, c'était pas... Il a fallu attendre les numéros 11, 12, 13 pour que je prenne un vrai recul sur toute cette production-là et que je l'analyse d'un peu plus près, quoi. Mais Man Movies, au début, c'était le bonheur de correspondre, de rencontrer des gens, voilà, parce que dans la mesure où j'étais assez solitaire.
0: Tu n'étais pas seul puisque tu avais ta Juliette.
1: Oui, j'avais ma Juliette. Enfin, c'était moi la Juliette, en fait, parce que j'avais Renéo. Et Juliette, donc, oui, je suis un amateur de... J'aime la langue française, j'aime la déformer, j'aime la triturer. Quand je dis me suis sûr, sous, très déçu, c'est sûr, des choses comme ça, la littération, j'aime déformer les phrases, les répétitions, enfin toutes sortes de... J'aime m'amuser avec la langue française, j'adore la langue française.
0: D'ailleurs, tu adores la contrepétrie parce que c'est dans Mad Movies que j'ai appris une des contrepétries qui me permet de briller en société.
1: Oui.
0: C'est la fermière sait que sa poule mue aussi vit elle au champ.
1: Oui, alors c'est pas moi qui l'ai sortie, mais elle est bonne. Enfin, personnellement, je préfère une bonne escalope avec une bonne salade. Voilà, une escalope avec une bonne salade.
0: Tu parlais tout à l'heure, justement, tu étais jaloux un peu des autres fanzines, mais qu'est-ce que tu lisais, toi, comme fanzine? C'était quoi, en majeure partie, tes influences?
1: Alors, je lisais Le Masque de la Méduse d'Alain Petit, je lisais Skull Island de François Joyeux, qui était un journal gratuit qui était imprimé aux dépens d'une banque qui n'était pas au courant sur leur photocopie, photocopieur cette fois. Je lisais également Michel Heurtaud qui faisait Peeping Tom, et je lui avais tiré son numéro 4 sur Gloskinski d'ailleurs à l'époque. Je lisais Jonathan, dans lequel j'écrivais, puisque c'était un an avant la parution du premier numéro de Man Movies. Je lisais plein de choses, et puis évidemment Vampirella, Creepy et Harry, qui n'étaient pas des fanzines mais qui traitaient bien le cinéma bis. Au hasard des équipes, par exemple, quand il y a eu l'équipe de Cinéma Bis avec Jean-Paul Naï, François Joyeux, Alain Petit, Jean-Pierre Bouxiou, etc., c'était vraiment d'une teneur exemplaire. Et le bonheur, c'était d'aller dans les kiosques et de découvrir le dernier Vampirella, qui était à la fois bande dessinée et puis littéraire, quoi. Enfin, sur la critique de cinéma également, quoi. Moitié-moitié à peu près.
0: Et Midi Minuit dans tout ça?
1: Ah ben Midi Minuit, j'ai toujours dit que c'était la Bible. Et puis ça a fédéré... on s'est tous sentis un peu des enfants de Midi Minuit. Et alors là, au sens large du terme, dans la mesure où il y avait Chlokoff, il y avait Jean-Pierre Bouxiou, il y avait... Enfin, quand on voit le courrier des lecteurs de Midi Minuit, on retrouve tous les gens qui ont fanziné après, qui ont repris un petit peu c'était une espèce de transmission. On a suivi, quoi. Midi Minuit, c'était magique. Le premier numéro en 62 sur Terence Fisher, c'était quand même, on n'avait jamais vu ça, quoi. Sinon, dans les Monster Magazine américains, avec Famous Monster en 58, et puis tous ceux qui ont suivi Horror Movies, Mad Monsters, et vous aurez compris que entre Horror Movies et Mad Monsters, j'avais vite trouvé mon titre Mad Movies, voilà.
0: Mais en même temps, d'ailleurs, quand en 72 arrive Mad Movies, ça commence aussi par du Terence Fisher.
1: Alors, je m'intéressais beaucoup au cinéma britannique et il est certain que les premiers numéros, le numéro 1 était sur Barbara Shelley. Dans le 2, il devait y avoir John Gilling. Enfin bon, tous les prétextes étaient bons. J'ai fait un spécial Cushing, un spécial Christopher Lee. Au début, c'était très, très britannique. Ouais, ouais, j'étais très amoureux de la Hammer Film et puis du cinéma britannique en général, comme Le Sang du Vampire, les productions Becker et Berman, Jacques l'Éventreur, toute cette série-là, j'étais complètement fan, client, collectionneur d'affiches, de scénarios, le moindre objet qui rappelait le truc, je le pourchassais, j'étais super content, j'étais vachement collectionneur, pas au sens thésauriseur du truc, c'est un affreux néologiste, je suis désolé, mais dans l'idée de le reproduire et de le faire partager au lecteur, quoi. Parce que j'ai toujours été un petit peu presque philanthrope à ce niveau-là. Ma collection, c'était pour publier et offrir des trucs au lecteur, quoi.
0: Le premier édito, donc le premier MAD, si on reprend, parce que la structure du bouquin est bien foutue, c'est parce qu'on a en gros l'histoire avec une première partie plus personnelle sur l'enfance, tout ça, puis une deuxième partie où on ouvre plus.
1: C'est un livre vraiment inclassable dans la mesure où il rassemble des choses irrassemblables, encore un néologisme. Mon enfance, mon armée, mes petits boulots, j'étais vendeur de calendriers pour les aveugles, des choses comme ça, des produits d'entretien aussi pour les aveugles, qu'on voyait pas la couleur comme je dis, mais donc ça démarre par là, ensuite il y a la création de Mad Movies, il y a la prise en compte de tous les numéros que j'ai fait, donc 130 numéros, du 1 au 130. C'était pas facile à structurer, mais enfin, en bidouillant un peu, je m'en suis sorti et je crois que c'est quand même cohérent, malgré que c'est un livre inclassable. C'est pas une bio, c'est pas... je sais pas ce que c'est, mais enfin, c'est là en tout cas.
0: Avec quelques témoignages de plumes
1: alors j'ai tenu,
0: de Mad Movies à l'intérieur.
1: De plumes averties, oui. Mmh. J'ai tenu à ce que d'anciens de Mad Movies interviennent, disent comment ils avaient découvert le magazine, comment ils s'étaient impliqués dedans. Et puis, j'ai contacté également les nouveaux, Herman, Salé, Esposito, Delelay, etc., qui étaient très contents d'ailleurs de donner leur avis en tant que... Donc je faisais venir la nouvelle garde et l'ancienne garde, quoi. Ça c'était bien et c'est pas courant, quoi. C'est encore une fois, c'est un livre inclassable.
0: Et puis c'est quand même une belle réussite pour Mad Movies, parce que si on reprend justement l'édito du numéro 1, demain il sera peut-être déjà mort. Et
1: oui,
0: puis...
1: alors bah, faut reconnaître que je savais pas taper à la machine, j'avais pas de... j'y connaissais rien. J'étais pas très mauvais en orthographe, mais enfin c'était limite. La syntaxe, c'était à la limite du déplorable cette fois-là. Et c'est progressivement au pied du mur que j'ai appris à manier la langue, à l'aimer, à aimer la critique de films, l'analyse des films, aller les décortiquer. Et des fois, je m'enthousiasmais tellement que je me filais des crises de tachycardie. Fallait absolument que je me calme. Je prenais des trucs comme Atarax, des machins comme ça pour me calmer, tellement il y avait une excitation intellectuelle à parler de, je sais pas, d'Argento, dans le 24, dans le 13, dans le 12 et 13, des films de SF des années 50 avec le côté quand même décortiqueur, c'est-à-dire tout ce qu'il y avait derrière en tant que assimilation du péril rouge, en fait, qu'on voit bien à travers des films comme The Red Planet Mars ou The Blob, qui est encore mieux, c'est symbolique, cette espèce de masse gluante qui s'empare des individus, les digère, se nourrissent de leurs pensées, etc., et vont envahir le monde. C'est merveilleux, quoi. Donc j'ai été un petit peu au-delà de... au-delà des films pour analyser, pour montrer le côté, comment dirais-je, impérialiste du truc, un petit peu policier. Enfin bon, j'ai énormément aimé. Et puis alors mes livres également, il y a certains chapitres que j'adorais faire, comme la Gorgone, justement, c'est des amateurs, et les films de Santo, de Blue Demon, etc., qui se battent, ces catcheurs masqués qui se battent contre toutes les engeances, tout le bestiaire du cinéma fantastique, en fait, Dracula, le loup-garou, en fait, toutes sortes. Même un espèce de blob, justement, qui est une espèce de toile, enfin, très, très, très bizarre. Ouais, j'ai aimé me lancer là-dedans.

0: Bah justement, tu abordes un peu le sujet. Les choix éditoriaux de Mad Movies se passaient comment? Au début, tu étais tout seul, c'était moins dur, mais on voit dans le bouquin que ça fritait de temps en temps. Par contre, dans certains numéros, le dossier Frankenstein, par exemple, ou des choses comme ça, ça a été un peu tendu parfois.
1: 16 pages.
2: 16 pages, oui. En fait, il y avait 20 pages. Je m'étais un petit peu étendu. C'est un dossier qui me tenait à cœur et effectivement, je me suis laissé entraîner. Et quand j'ai annoncé ça à l'équipe, ils étaient bouleversés, quoi. Parce qu'on avait quand même que 64 pages. Plus la couverture, 68 pages, 16 pages, ça plombait quand même pas mal le numéro. Et alors, on était quand même assez démocrate. Et par exemple, quand j'ai fait un partenariat avec l'édition des Craignos, on avait sorti 9 titres avec Panda Film. Je voulais absolument passer une reproduction de la jaquette, enfin d'une des 9 jaquettes. Et on m'a dit, ah ben non, on passe que des photos dans la rubrique vidéo. Je dis, comment ça? Je peux pas passer des photos de la jaquette de ma collection dans mon magazine, etc. J'avais un peu frappé du poing. Et bon, finalement, on avait quand même passé une jaquette parce que nos concurrents passaient volontiers une jaquette, une critique de film, etc. Et nous différencions dans la mesure où on passait que des photos. On passait pas les jaquettes parce qu'on trouvait que c'était un petit peu facile comme illustration. On allait chercher une photo légendée du film en question. Donc, il a fallu que j'insiste et que je fasse quasiment une révolution de palais pour pouvoir passer ma collection Panda Film. Il y avait le Plan 9 from Outer Space, il y avait She Demons, enfin, il y avait toutes sortes de titres assez sympas.
0: Mais donc justement, c'est l'apprentissage du travail en groupe où il y a eu des changements, des évolutions au fur et à mesure de MAD
2: En temps de temps, il y a eu... Tout est son contraire. C'est-à-dire, j'ai démarré déjà à la Roneo, au 10 c'était la photocopie. Après, on faisait, quand on est passé à l'offset, on faisait sur une table à lumière et du papier millimétré, on traçait au rotring le cadre des photos, les titres, les rapports de ce qu'on appelait des bindés. C'est-à-dire le pourcentage de jaune, de rouge, qu'on appelle magenta, etc., le cyan, le bleu, le noir, pour faire certains fonds, et c'était un super boulot, il fallait reprendre tout comme ça, et redessiner au feutre pour... Et maintenant, c'est un stade qui a complètement disparu, le stade de la photogravure. Maintenant, on appelle directement les couleurs Pintone, et en avant, on applique... Mais avant, c'était vachement compliqué. Et donc, j'ai connu tout ça, quoi. Ça a énormément évolué, et puis un jour, j'ai acheté... Trois postes Atari, c'est un peu moins cher que Macintosh, et ça procédait je me souviens plus du nom du logiciel, mais enfin toujours est-il que à partir du numéro 57, je crois que j'ai fait 20 pages, alors que j'y connaissais rien, là encore une fois je savais même pas comment allumer ces vaches d'Atari, et j'ai fait 20 pages dans le 57, et avec Vincent Guinbert on a fait toutes les pages du 58, on est passé, on a squeezé un poste finalement. Et je vois qu'aujourd'hui, c'est fini, le poste photogravure qui coûtait au début environ 60 000 francs. Alors, il faut que je vous traduise ça en euros. De tête comme ça, ça faisait quand même pas mal d'argent. Maintenant, c'est un poste qui est réduit à zéro, qu'on a complètement squeezé, qui est pas mal. Alors oui, j'ai connu des révolutions, bien sûr. Et puis il y a eu des gens importants qui sont passés, des gens comme Le Bescon qui m'ont. Enfin, avant lui, il y a eu Gilles Gressard, un gars d'une part que j'aimais bien, d'autre part qui m'a un petit peu interpellé dans la mesure où lui, il était prof de lettres et il m'a donné l'envie de l'analyse, quoi, d'aller un petit peu plus loin. Je me suis un peu dépassé. Le Bescon, pareil, qui nous a amené toutes ces interviews avec les maquilleurs, Carl Fullerton, Rick Baker, Ed French, toute une série qui nous a un petit peu valu d'être catalogués comme les messagers du maquillage en France. Et ça a également entraîné la création de certaines rubriques, comme la rubrique du Cinéfan, où les gens nous expliquaient de quelle façon il reprenait, par exemple, le maquillage de Freddy, la griffe de Freddy, le masque de hockey de Jason, etc. Star Wars dans son salon, la princesse Leia sur son sofa, enfin c'est merveilleux, quoi. Voilà. Donc, et puis ensuite, il y a eu Marc Toulec qui a été très important, Marc Toulec qui nous a quittés, hélas. Enfin, qui nous a quittés, il n'est pas encore parmi nous, mais il a quitté Mad Movies.
1: J'ai eu peur là.
2: Pour ce qui concerne les disparitions, on a essayé de donner comme ça suffit. Mais Marc Toulec, qui a quitté l'équipe en 1998, quelque chose comme ça, et puis que je n'avais pas revu depuis. Et que j'ai rencontré aux 40 ans de la nuit des 40 ans de Mad Movies. Tout d'un coup, il était sur scène. En plus, je l'ai même pas vu monter sur scène. Je présentais les gens, puis tout d'un coup, je tombe sur mon Marc Toulec. Évidemment, je lui ai tombé dans les bras. Et je lui ai rappelé des choses dont il se souvenait pas. Et si bien que Christophe Lemaire, qui était à côté, me dit, mais c'est pas lui. Parce que je dis, oui, il est rentré à 20 ans à Mad Movies avec le numéro 23. Il avait fait la critique de tel film. Et il s'en rappelait pas, Marc. Alors sur scène, j'avais l'air un petit peu ridicule. Pourtant, tout ce que je disais, c'était vrai. Mais j'étais très très ému de le revoir. J'ai revu Guinbert aussi dans la rue. Alors là, on s'est croisés dans la rue, on s'est tombés dans les bras. Alors que des fois, les rapports étaient un petit peu tendus parce qu'il avait son petit caractère et j'étais pas du genre à me laisser faire non plus. Donc il y a eu quelques accrochages, mais toujours pour le bien de la revue. Nos accrochages étaient toujours dans l'optique de faire la meilleure revue possible et satisfaire le lecteur, quoi.
0: Tu parlais du 23, justement, avec le 22, tout change.
2: Ah oui, 23. Ah, voilà. 22, c'est-à-dire que parlons plutôt du 21, dans la mesure où il m'avait coûté 16 000 francs, je crois, quelque chose comme ça, et comme je le vendais à l'époque, je crois que j'étais à 10 francs, et que mes librairies me prenaient 30-35%, même en vendant tout, je m'en tirais pas, quoi. Donc. Je me suis dit qu'il fallait pas assez professionnel, qu'un numéro à 10 000 ou 15 000 exemplaires. C'est marrant d'ailleurs parce que la situation se reproduit exactement en ce moment pour un autre titre qui s'appelle Metaluna. Et je suis dans l'expectative, mais je pense que je vais résoudre le problème assez vite. Mais je suis exactement à la même croisée des chemins, c'est-à-dire on est trop engagé, on a fait 8 numéros, c'est dur, l'autodistribution, d'autant plus qu'il y a des librairies qui disparaissent, Gotham, Bédessiné, il paraît que ça va fermer également la librairie de Norbert Moutier, Ogroff, etc. Donc j'ai des décisions à prendre, que je vais prendre énergiquement, voilà.
0: Bon. Justement, une décision qui a dû être dure à prendre, c'était quand même la vente du titre, quelque part, Mad Movies.
2: Ah, la vente du titre, c'est un petit peu. Je compare ça au cri de All In quand tu mets tout ton tapis au poker. Des fois, tu le regrettes, des fois t'es content. Je suis un peu partagé. Je crois que j'étais honnête avec moi-même, et puis j'avais envie de vivre d'autres aventures que j'ai vécues. J'ai longtemps changé de métier, donc j'avais envie de faire autre chose, quoi. Et c'était pas possible de faire autre chose et ça en même temps. Déjà que je faisais beaucoup de choses, je m'occupais de la librairie, à la fois de l'approvisionnement, de la comptabilité. Je m'occupais d'un site internet qui est l'actuel manmovies.com. Je m'occupais d'Impact, de Mad Movies, évidemment, de plein de choses. J'avais trop de boulot et je faisais des livres par là-dessus. Parce que j'en ai fait 91, 95, 98 ou 19 et 2000, enfin bon. Fallait que je prenne des décisions et de toute façon, à partir du début 2000, les années 90, je commençais à ne plus aimer vraiment les films qu'on plaçait en couverture. Par exemple, Wild Wild West, enfin, les Mystères de l'Ouest, pour ceux qui comprennent pas mon anglais. et je les comprends, si eux ne me comprennent pas, j'ai regretté, quoi. Quand j'ai vu le film, j'ai dit, putain, on a mis ça en couverture, mais il y avait rien d'autre. Il y a une fois, il y avait un seul film d'actualité, c'était Le Repère du Père Blanc. Bon, Le Revers du Père Blanc, on l'a mis en couverture, on était obligé. Bon, tout ça, ça me plaisait pas tellement. J'ai du mal à faire des concessions, alors j'étais un peu entier. Alors quand un acheteur s'est présenté, j'ai dit bon, ok, all-in. Et puis voilà. Alors, dans la mesure où j'ai fait d'autres choses, je le regrette pas vraiment, mais je le regrette un peu quand même.
3: Ouais, mais
2: je suis dualiste, hein, donc il m'arrive assez souvent de penser une chose et son contraire en même temps, et de pouvoir présenter des arguments aussi bien pour et contre avec le même talent. Donc je serais capable de vous répondre honnêtement, le plus honnêtement possible, quoi.

0: Je voulais que Man me vise en haut, présente Jean-Pierre Putters en quelque sorte. Et il se trouve que c'est le contraire, c'est Jean-Pierre Putters, parce que je voulais pas me dessiner du tout hein, sur la couverture, et c'est Jean-Pierre Putters qui présente Man me vise. Et j'avais envie que le fort défende le faible et non pas le faible défense le fort. Mais enfin, c'est comme ça, c'est un bel objet, j'en suis content, il est comme ça. En plus, ça plaît. Je veux dire, par-delà toutes les subjectivités possibles, tout le monde me dit la même chose, il est inclassable, il est instructif. Ça paraît prétentieux, hein, mais je reproduis vraiment ce qu'on me dit. Il est émouvant, il est drôle. Voilà, je retrouve les mêmes qualificatifs à chaque fois. Tout le monde me dit la même chose. Donc, quelque part, j'ai fait plaisir à des gens, et c'est le principal.
1: Moi, ce qui m'intéresse, et ça, c'est pas dans le livre, c'est quand tu as revendu ton titre, est-ce que tu avais un plan B ou ce que tu savais, ce que tu allais faire après ?
0: Vite des aventures. Alors, les aventures, si elles sont bien amenées, tu les connais pas d'avance. Donc, je les ai vécues, mais ça m'est personnel. C'est des trucs que j'avais envie de faire, avoir du temps.
2: On a fait beaucoup de parties de tennis.
0: Oui, on a fait du tennis.
2: Énormément de tennis.
0: Oui. Quand tu te lèves à 5h06, non, à 5h moins le quart pour prendre ton train de 5h06 tous les matins, tu te dis que tu manques des choses, tu vois. Parce que le bon travail, il se fait avant la venue des collaborateurs, avant la venue, le passage du courrier, avant toutes sortes de choses qui te phagocytent un petit peu ta journée. Donc, tu travailles bien de 6h du matin à 10h du matin, disons. Ça, c'est privilégié. Et donc, tu manques des trucs que j'avais envie de vivre, de dire, ah bah aujourd'hui, j'ai rien à faire, comment vais-je privilégier cette journée, comment vais-je construire cette journée, en faire un instant magique, un instant comme les moments parfaits dont parle Sartre dans La Nausée, par exemple. Tu sais pas où tu vas, ou la dérive façon situationniste, c'est-à-dire tu sors, tu sais pas ce que tu vas faire et tu fais quelque chose. Alors des fois c'est loupé, mais des fois c'est bien et tu sais pas d'avance ce que ça va être. Alors quelles aventures, oui j'en ai vécu, mais c'était pas, je les connaissais pas d'avance quoi. Mais j'ai fait plein de trucs bien sûr.
1: Et rétrospectivement, qu'est-ce que tu penses de l'évolution de la revue maintenant ?
0: Moi je trouve qu'elle retrouve une identité confraternel avec des gens comme Christophe Beer, par exemple, qui se racontent un peu, qui racontent leurs émotions vis-à-vis d'anciens films. Je pense à Christophe Lemaire également, qui donne ce côté convivial qu'on regrette un petit peu des fois aujourd'hui, quoi. Marc Toulek, moi, dans les quatre pages du ciné guide, là, du fantastique guide, je trouve que j'aime pas tout, hein, mais je veux dire, les dernières pages notamment me plaisent beaucoup. Je trouve qu'on y retrouve un petit peu l'esprit, pas des débuts, mais enfin, le côté sympathique, vintage, de gens comme nous qui avons un certain âge, quoi, évidemment. Mais ceci dit, je vois arriver des jeunes, c'est ce que je dis. J'ai jamais eu un sentiment de paternalisme à leur endroit. Au contraire, je me sens comme eux, quoi. J'ai l'esprit jeune chien, quoi. Mais je crois que je vais mourir avec, hein. C'est trop tard maintenant.
1: Et tu es maintenant producteur avec Fabrice.
0: Ouais.
1: Et tu disais tout à l'heure que lorsque tu as commencé le Fanzinas, parce que tu avais envie de dire des choses, etc. Mmh. Puis on a tendance un peu, de façon populiste, à opposer le métier de critique de cinéma et réalisateur. Et tu n'as jamais eu envie de réaliser toi-même quelque chose, parce que tu es passé par plusieurs trucs aussi.
0: Non, parce que j'ai joué dans des films, j'ai fait des petits trucs dans des films, mais je n'ai pas la fibre réalisatrice. C'est-à-dire, quand on lit bien mes critiques, d'une part, ce ne sont pas vraiment des critiques. Je raconte l'émotion que j'ai pu ressentir à la vision du film. Mais jamais, quasiment jamais, oui, il doit bien y avoir une exception, mais jamais j'ai dit, ah ouais, le mec, alors là, il y a un travelush de trucs, de contre-plongée. La technique, pour moi, c'est quelque chose qui doit accompagner le film et à laquelle je ne m'intéresse pas tant que ça. Il y a des exceptions, évidemment. Il y a des mises en scène invraisemblables. Je parlais ce matin de par exemple, Paulette Dubost dans Milou en mai de Louis Malle, qui vient regarder la tombe qu'on lui creuse et qui regarde avec un air un peu compassé ses héritiers, en quelque sorte, au début se déchirer, puis s'entendre à nouveau. C'est magique, des scènes comme ça. Alors là, c'est fou. Ça me fout sur le cul, mais je veux dire, la technique elle-même ne m'intéresse pas. C'est comme si je prenais une sauce au poivre sans l'onglet ou l'araignée qui va avec, quoi. Enfin, l'araignée, quoi. Oui. Hein, d'accord. Le morceau du boucher. Puis je vous présenter mon morceau, il y en a un petit peu plus, je vous le mets quand même. Et c'est comme si il n'y avait pas la viande avec. Donc pour moi, c'est un ensemble et la technique ne m'intéresse pas, a priori. C'est comme la musique de film, je ne la remarque pas, sauf Pinky Hanging Rock, par exemple, c'est magique, parce qu'il y a le concerto L'Empereur, le cinquième concerto pour piano de Beethoven qui te renverse. Tu as une émotion invraisemblable, parce que tu reconnais un truc et tu vis avec. Mais sinon, tout ce qui est technique, moi je ne le remarque pas tellement. Ça doit accompagner le reste, comme la sauce dans l'araignée. Voilà.
3: Alors Jean-Pierre, moi j'avais juste une petite question. Donc, puisque tu aimes bien tout ce qui est matière, vieux livres, senteurs, ça doit vraiment te faire plaisir d'avoir un gros retour du fanzina en ce moment.
0: Mais tout à fait, mais je crois qu'on n'est pas innocent dans cette affaire, avec mon ami Fabrice qui me tourne le dos là. Dans la mesure où on accueille ces fanzines, Darkness, Médusa...
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0: Oui, il y a un renouveau du truc et je crois qu'on n'y est pas tout à fait pour rien. Comme dans les années 80, les clients de Man Movies, en quelque sorte, venaient déposer leur fanzine, se l'échangeaient entre eux, échangeaient leur collaboration. C'est comme ça que s'est retrouvée l'équipe de Starfix, par exemple, en discutant comme ça, en achetant des trucs. Et je crois qu'on est en train de refaire un petit peu la même chose. On donne envie à des gens de faire partie de l'équipe. On a plein de gens, d'amis, Fabrice Blin, Philippe Roux, Jean Depelé, on fait du tennis.

0: Blin, avec Pascal Stervinou, avec plein de gens. On s'est construit une espèce de petite famille sympa. On aime se retrouver, on mange ensemble. Je fais des pizzas. On va revenir sur le culinaire. Parce que la partie cul n'est pas à négliger non plus. D'ailleurs, on fait des films de cul. On a fait
1: Metaluna.
0: On a fait quand même Marvel 14. Voilà, on va faire L'autre monde de Stanley. On adore les films de cul, bien sûr.

0: Il y a des trucs dans le bouquin où bah, tu mâches pas tes mots. Il y a, je pense en particulier à une autre revue concurrente sur le cinéma fantastique. Ça frite quoi, un petit peu.
1: Je vais vous dire honnêtement, à vous tous, que j'aurais pu faire bien pire. Bon, je parle au sens général, je parle pas de cette revue dont j'ignore le nom, je sais pas de quoi tu parles. Dans la mesure où le nom n'apparaît pas dans le manuscrit original, il y a une tache apparemment de vin rouge d'ailleurs, je sais pas pourquoi. Donc je ne sais pas de quelle revue tu parles, mais en fait toujours est-il que j'ai caché des choses. D'ailleurs, Man Muffins me l'a demandé. Est-ce que j'ai caché des choses? J'ai répondu oui, mais c'était par charité en quelque sorte, parce que les gens qui m'avaient fait quelque chose à l'époque et que j'aurais pu leur reprocher valaient beaucoup mieux que ce que la petite faiblesse qu'ils ont pu montrer à un certain moment. Et il y a plusieurs exemples, mais je les donnerai pas parce que personne n'a y gagné. J'ai envie que ça soit bien, que ça soit objectif, positif, et je vais pas dire un tel m'a fait quelque chose à un moment. C'est vrai qu'en 40 ans de métier, il y a des gens qui m'ont fait des trucs, mais je me suis défendu.
0: Mais d'ailleurs, il y a aussi, parce qu'on parlait de la fin du titre et de ça et tout, quoi. D'ailleurs c'est pas vrai, la cession du titre, je veux dire, mais il y a aussi des super moments. Bon, on voit dans l'interview d'Helen Slater là, dans le bouquin de Supergirl.
1: Oui, c'est mon côté jeune chien. Je veux dire quelque chose de sérieux, j'aime le casser, j'ai un peu regretté parce qu'elle était toute mignonne, toute gentille, elle ne comprenait pas tout ce qu'on lui disait. Effectivement, quand je lui demandais si dans le fait de voler, elle n'y voyait pas une connotation psychanalytique, what, et quand elle a fini par comprendre, on était deux, j'étais avec Jimmy Frachon qui essayait de m'assister dans mon mauvais anglais, et quand elle a fini par comprendre ce que je voulais dire, elle a dit ah ok, mais elle n'a pas répondu à ma question, et pourtant c'est intéressant cette histoire de pesanteur, de soutien-gorge, tout ça, enfin bon. Mais le plus cruel, c'était quand même Jimmy qui lui fait cette réponse merveilleuse quand elle demande si Supergirl va marcher en France. Il dit je crois que non. Et il a rien dit d'autre, je veux dire, c'était méchant.
0: Non, c'était réaliste, ça n'a pas fonctionné.
1: Ouais, mais on l'a un petit peu manipulé quoi, dans cet entretien. Bon, c'est drôle, mais c'est un peu cruel. Quoi.
0: Et tu as d'autres souvenirs comme ça, un peu rigolos et tout ça, parce que je suppose qu'il doit y avoir des anecdotes.
1: Oui, dans les radios, un jour j'étais avec Marcel Burel, c'était à Saint-Malo. Saint-Malo, donc on fait une petite radio, vous savez, dans ces genres de radio libre où il n'y a pas de vitres, où il y a plein d'affiches au mur, où il y a plein de photos, où il n'y a pas de vitres, où même des fois il y a des alvéoles d'œufs pour l'isolation phonique, etc. Dans ces toutes petites radios, on nous pose la question, avez-vous rencontré David Cronenberg? Cronenberg, je dis oui, bien sûr, on l'a rencontré à Voriaz et il nous a dit que voilà, bon, enfin, je parle de Cronenberg, quoi. Et l'intervieweur se tourne vers Marcel et dit et vous? Il dit j'étais avec lui, pour pas répondre, quoi. Enfin, des trucs comme ça avec Marcel, il nous en est arrivé pas mal parce qu'on avait le côté amateur. Et on en riait, je veux dire, on se prenait vraiment pas au sérieux, on s'est pris des vestes mémorables. Par exemple, on avait loupé l'interview du gars Franco Prosperi pour...

0: bêtiste. Voilà, ah, l'histoire des animaux, les bêtes attaques, tout à fait. Et en plein début de festival, on l'interviewe, il n'y avait rien sur la bande. Et on n'osait pas lui dire, déjà, c'est un peu ridicule, quoi. Et il était là, hello, hi, Franco, etc. On n'a jamais osé lui dire qu'on n'avait pas le truc, quoi. On a été assez maladroit. Quoique j'ai été dépassé par Caroline Vier et sa copine qui s'appelle... je me souviens plus de son prénom. Enfin, toujours est-il qu'elle avait pris rendez-vous avec un certain George Miller. Et comme vous savez, il y a plusieurs George Miller. Et donc, elles disent oui, alors donc, dans Mad Max, blabla, truc. Alors, elle dit oui, je n'ai pas fait de Mad Max, il répond. Enfin, toujours est-il que Mel Gibson. Non, mais moi, j'ai fait tel film, etc. Et elles ont continué l'entretien comme ça, mais en suicidaire. Mais il était vraisemblable de s'y faire prendre, quoi. C'est pas évident, quoi. Enfin bon, oui, il nous est arrivé beaucoup de. Et moi, je le raconte dans le livre, dans la mesure où mon anglais n'était pas parfait. Je me suis dit, je vais m'adresser à des gens qui parlent français. Hein, comme ça, un producteur américain, je lui dis, vous parlez français? S'il me répond oui, c'est dans la poche. Je lui dis, regardez, je fais un livre, j'aimerais bien que des photos, des trucs. Et je rentre dans un bureau assez important, d'une boîte assez importante, et je dis, do you speak English? Et tout le monde me dit, yes, sans problème. Et bon, j'ai eu la honte de ma vie, quoi. Parce que je voulais leur demander s'ils parlaient français. Enfin bon, il m'est arrivé plein, mais j'en ai toujours souri parce que je me suis jamais pris très au sérieux.
1: Ben, voilà. D'ailleurs, c'est ce qui caractérisait un peu la revue, ce mélange de professionnalisme et puis de...
0: Bien sûr, parce que je suis comme ça. Parce que, si vous voulez, un patron de presse a un passé d'études de lettres, de journalisme, de toutes sortes de choses. Et s'il veut se rapprocher du lecteur, des fois, il est un peu obligé de faire une espèce de démagogie, consciente ou inconsciente. Tandis que moi, en tant que passionné, en tant que collectionneur, en tant que spectateur de films, moi j'y vais sans arrière-pensée, avec une espèce de fougue un peu naïve, mes envies, mes réactions, mes ressentiments, mes émotions. Et ça, je crois que le lecteur s'y trompe pas. Au bout d'un moment, on peut le tromper peut-être sur un article, deux articles, mais pas sur une carrière. Et je crois que les gens ont senti cette interactivité, cet amour du lecteur en quelque sorte. Parce que quand un lecteur venait et me disait « Ah, j'aime tellement ce que vous faites », bon, je restais un petit peu sur mon compte à soi. Mais le lecteur dans son... Comment dirais-je ? Dans son entité, en quelque sorte, j'étais amoureux du lecteur. Et je faisais tout pour le lecteur, et ça me coûtait du fric, ça me coûtait mes vacances, ça me coûtait mes nuits, ça me coûtait plein de choses. Mais j'y allais parce que ça me faisait vachement plaisir, j'avais envie, quoi. Et ça, on peut pas trouver ça facilement dans une revue professionnelle. Et j'ai commencé à m'en apercevoir quand les nouveaux pigistes arrivaient, et je leur disais, ici, on fait les abonnements tous les deux mois, il y a 4000 abonnements, donc c'est simple. Tu prends le truc, tu le mets dans une enveloppe Kraft, ensuite tu fais par département, le 1, le 2, le 3, le 4, jusqu'au 98 Monaco, et tu fais des tas, et on va les porter joyeusement au bureau de poste. Et alors les nouveaux, ils disaient, ah bon, mais c'est pas mon boulot, mais... je veux dire, il y avait un... Il y avait un amateurisme, en quelque sorte, qu'on peut plus retrouver maintenant. Et que je retrouverai pas, même si je m'y remets. Je vais peut-être m'y remettre, d'ailleurs. Mais on retrouvera pas ce côté one-man show, quoi. Enfin, non, pas one-man show, mais l'équipe. Par exemple, Guinbert saisissait les abonnements. Bah, demander à un gars que t'embauches comme pigiste de dire, tu sais, Coco, quand il arrive 10 lettres, tu les mets sur le logiciel d'envoi de trucs et on le fait ensemble le jour où... Et d'ailleurs, du jour où j'ai délégué ce poste-là, on n'a pas arrêté de baisser en abonnement, quoi. On était monté à presque 4000 et Enfin, je ne vais pas dire des chiffres précis, mais enfin, on avait pas mal baissé quand j'ai cédé le titre. C'est certain qu'à l'époque où j'ai commencé, par exemple, quand je tenais la librairie Movies 2000, je voyais arriver des gens qui disaient « Oh, le flyer du chat à 9 queues, putain, je ne l'ai pas, je l'achète, c'est combien ?» Bon, maintenant, le chat à 9 queues, tu as le DVD dans ta truc, tu as les photos, tu as tout. Tandis qu'à l'époque, on cherchait un témoin du film, un espèce de truc que tu gardais, que tu collectionnais, que tu... Moi, des trucs sur Peter Cushing, photo de Peter Cushing, merveilleux, quoi. J'avais une photo au naturel de Victor Madern qui fait le monstre, avec l'œil qui pend, là, qui se répand. Dans le sang du vampire, je l'avais au naturel dans un autre film, j'étais super content, parce que c'est un acteur pas connu du tout, de l'avoir au naturel. J'adore les caves, j'adore les greniers, j'adore l'odeur des vieilles choses au grenier, ou l'odeur des vieux livres dans les caves. Donc je suis dans mon élément, j'adore ça.
1: Et on a abordé un peu Movies 2000 qui a ouvert il y a quelques années. Oui. On n'a pas parlé encore, pour conclure un peu cette émission, c'est parler de Metaluna quand même, qui ne cesse d'exploser.
0: On a notre ami Fabrice Lambeau qui est là. Qui est mon alter ego et qui va sûrement vous en dire un mot. Approche-toi du micro.
2: oui, donc on a plein de choses à venir pour 2013, notamment le film de Julien Maury et Alexandre Bustillo, Aux yeux du vivant, qu'on va tourner au printemps, pendant 2 mois pratiquement. On a aussi plusieurs documentaires en cours, Super 8 Madness de Fabrice Blin et Vincent Lejour qui fait le point
0: qui retrace
2: l'histoire du Super 8
0: en France,
2: dont le festival que Jean-Pierre organisait, le festival du Super 8 avec des images d'époque, etc., plein d'extraits de films, des interviews
1: avec Handicap Man, bien sûr.
0: Avec mon chien qui ouvre la porte.
2: Voilà, parce qu'on a fait aussi des séquences avec le chien de Jean-Pierre.
0: On a fait des reconstitutions.
2: De séquences à l'Amblin.
0: Par exemple, je reviens au théâtre Marigny, je dis « Ah, oh, c'est là !» Je regarde, je m'assois, je suis seul dans la salle, donc je choisis mon siège. Et puis j'évoque un petit peu comment ça s'était passé et tout ça. Et je m'en vais comme ça en disant au revoir un petit peu au show américain. Et puis je me prends un projecteur que j'ai cassé. Je ne sais pas si l'image va rester ou quoi, mais enfin bon.
2: On sera dans les...
0: C'est assez sympa. Dans le
2: bêtisier.
0: Dans le bêtisier, oui. Ouais, ça, il y aura.
2: Après, on a aussi le documentaire de Richard Stanley, L'autre monde, qu'on a tourné l'été dernier et qui est en post-production.
0: Les superstitions sur voilà. Les légendes.
2: Les légendes du Sud-Ouest, etc. On a The Theater Bizarre 2. Qu'on va tourner étalé sur toute l'année, parce que voilà, comme c'est une anthologie avec 7 réalisateurs, donc on va tourner ça entre les longs métrages, puisqu'on a aussi un long métrage de Douglas Buck qu'on tourne en septembre-octobre au Canada.
0: C'est pas les projets qui nous manquent.
2: Donc voilà, ça fait beaucoup de boulot. Plus donc la revue qui va évoluer, plus l'édition de bouquins.
0: Il y a une revue Metaluna, oui, dont on a fait 8 exemplaires et qu'on espère exploser bientôt.
1: Et je rappelle d'ailleurs aux fidèles auditrices et auditeurs qu'ils peuvent se procurer la revue Metaluna sur notre site www.lesfilmsdelagorgone.fr.
0: Oui, voilà. J'achète.
1: C'était Culture Prohibée, une émission réalisée en partenariat avec Les Films de la Gorgone, www.lesfilmsdelagorgone.fr. Toutes les réponses à vos questions sont sur le blog de l'émission culture-prohibée.blogspot.com. Culture Prohibée était une émission préparée par votre serviteur Jérôme Potier dit la Gorgone, assisté pour la programmation musicale d'Alexis dit Admiral Lee, une émission animée par Christophe Cosins dit Coco, John Ferré dit l'homme mystère, Thomas Roland dit le loup-garou Picard, and the last but not the least, Léo Magnin à la technique. Salut les gens, à la prochaine.

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1: Le club astro-amateur de Saint-Sauveur vous propose de participer à la Nuit des Étoiles. Rendez-vous ce samedi 8 août à partir de 21h30 au stade de foot de Saint-Sauveur, chemin des Tuileries. Pensez à prendre de quoi vous couvrir, tout le matériel d'observation sera mis à votre disposition et plusieurs membres de l'association seront là pour répondre à vos questions et orienter vos observations. Alors n'hésitez pas, c'est gratuit et vous repartirez assurément avec des étoiles plein les yeux. À Crépy, au musée de l'Archerie et du Valois, venez découvrir l'exposition Archer de la Préhistoire, accompagnée d'une médiatrice du musée lors d'une visite guidée le samedi 15 août à 14h30. Le musée de l'Archerie et du Valois est situé rue Gustave Chopinet dans le Vieux Crépy. Plus d'infos et réservations au 03 44 59 21 97. Jusqu'au 22 août, la médiathèque de Crépy passe en horaire d'été. L'équipe vous accueille le mercredi de 10h à 12h30 et de 14h à 18h30 et le samedi de 10h à 12h30 et de 14h à 17h. Faites le plein de livres pour partir en vacances. Cet été, la durée d'emprunt de vos documents est doublée. Passez de 3 à 6 semaines pour en profiter pleinement. Que vous partiez à l'aventure ou que vous restiez tranquillement chez vous, c'est le moment idéal pour piocher dans les collections et savourer chaque instant à votre rythme. À la Ferté-Milon, la fête foraine est de retour sur l'île Lamiche du 8 au 10 août. Des stands gourmands, des manèges et des jeux d'hiver vous attendent pour faire la fête en famille ou entre amis. Au programme également des festivités, samedi à 21h, retraite au flambeau et dimanche à 15h, goûter. La fête foraine de la Ferté-Milon, un rendez-vous incontournable de l'été.
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3: 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Venez chiner et faire le plein de bonnes affaires pour la rentrée. Informations et inscriptions sur le site du 15 Crépinois. Plus de renseignements au 07 70 12 07 66. Les 7, 8 et 10 août, Jean-Paul Fulanti ouvre son atelier à la Maison Saint-Joseph, rue Alphonse Cardin, à Crépy. Il propose 3 séances de 10h à 13h pour créer une sculpture de papier mâché, de la structure aux dernières finitions, puis chacune close par un déjeuner partagé dans le jardin de la Maison Saint-Joseph. Aucune expérience requise, les débutants sont les bienvenus. Renseignements, tarifs et inscriptions sur msj-art.org. Préparez-vous à vivre un été festif à Villers-Cotterêts. Jusqu'au 9 août, Villers-Plage fait son grand retour au parc Salençon tous les jours de 14h à 20h. Au programme, jeux d'eau, jeux de sable, transat pour se détendre et animation pour toute la famille. Venez profiter de moments de détente, de jeu et de convivialité cet été à Villers-Plage. À Crépy, au musée de l'Archerie et du Valois, venez